0: Il possède certainement des qualités, mais voilà. Lesquelles?
1: Je sais pas, moi je pense de l'émotion. Beaucoup d'émotion. Après, je sais pas.
2: Comment je peux te montrer que je peux être fort et sensible, noble et affectueux? Aïe.
3: Les taureaux, eh ben, par exemple, ce sont des personnes qui sont nées pendant les mois de taureau.
4: C'est logique.
3: Quand on est taureau, on se contrarie plus, on est plus vexé, alors que d'habitude, non.
1: Taureau, bah, vu que les taureaux, c'est costaud, bah, je pense que les taureaux, ils sont costauds. Enfin, ceux qui ont le signe astrologique taureau, ils sont peut-être très forts.
5: Et les balances, alors?
6: Quand on était le signe astrologique balance, c'est-à-dire que quand il y a quelqu'un qui nous dit quelque chose, on va le balancer.
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8: Être de mauvaise humeur, ça arrive, mais savoir le dire en breton, c'est pas simple. Eh bien, je vais vous l'apprendre. Et puis, les beaux torels, coucou, ça va être votre tour aujourd'hui.
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8: Alors pour les râleurs du matin ou les râleurs de toute la journée, bah ouais, il y en a, on en connaît, hein, ceux qui ne sont jamais satisfaits et aboient au lieu de parler, eh bien, c'est gualimor, le mot à employer. Gualimor et out armintiement. Tu es de mauvaise humeur ce matin. Gualimor et out armintiement. C'est un mot composé donc avec gual en premier qui signifie mauvais, le mal ou le malheur. Employé devant un mot, gual sert à insister sur le côté néfaste, mauvais d'une chose. Par exemple, Gualvrudet, c'est une personne de très mauvaise réputation. Donc, gual et immor, gualimmor, hein, ça veut dire de mauvaise humeur, de très mauvaise humeur même d'ailleurs. À dire à votre ado, à votre conjoint ou collègue, ou pas en fait, hein, sinon ça va créer la dispute. Mais maintenant, vous saurez dire, gualimmor et des irio, ceci est de mauvaise humeur aujourd'hui, gualimmor et des irio. Retenez donc pour aujourd'hui que gual signifie mauvais en breton, immor, l'humeur, gualimmor. La mauvaise humeur.
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8: Et maintenant, nos Botorels. Nom de famille assez répandu. Alors, Botorel, ça sonne fortement breton, hein? Ouais? Eh ben non. C'est une version bretonnisée d'un nom de famille qui vient de l'ancien français. Il n'y en a pas beaucoup en breton, mais il y en a quelques-uns, comme celui-là. Botorel, ça vient de Boterel, qui avait perduré dans la langue galaise, en Haute-Bretagne. Un nom attesté au XVe siècle, on le trouve aussi chez nos voisins de Cornouailles britanniques d'ailleurs. Mais Botorel, Boterel ou encore Botrel, comme Théodore, le célèbre chanteur de la papolaise, eh bien tous ces noms viennent d'une ancienne forme française, Boterel, qui signifie le petit crapaud. Mais alors, c'est pas un petit crapaud, ça servait surtout de surnom péjoratif, donné à une personne n'ayant pas des traits de visage des plus beaux, ou d'une personne méprisable, pas agréable du tout. Donc, même si ça semble breton, eh bien l'origine, pour le coup, vient de la partie non-bretonnante de la Bretagne. Et ça a été mis ensuite à la sauce armoricaine, langue bretonne par nos anciens. Voilà, quelques mots de plus et des explications sur notre belle langue bretonne. Je vous dis à demain pour d'autres surprises. Canevar Hoas.
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1: Un circuit court aujourd'hui à Saint-Pierreville. Nous sommes au nord-ouest de Privas avec Sabine Loulier pour découvrir Castanaïs.
2: J'ai décidé de créer une ligne de cosmétiques qui sont fabriqués avec les châtaignes que l'on produit sur l'exploitation. Et donc cette ligne de cosmétiques, elle est certifiée bio et nos châtaignes sont bio et AOP châtaignes d'Ardèche.
1: Et donc aujourd'hui, Sabine nous propose une crème corps et une crème visage.
2: Donc la particularité en fait de la châtaigne, elle est multiple. D'abord, la châtaigne est très riche en sucre, ce qui permet d'avoir ce côté très très hydratant de la crème. Également, la châtaigne contient du tanin, qui est issu, vous savez, de l'arbre et de la sève. Le châtaignier contient beaucoup de tanins. Et donc, ces tanins, en fait, ont un rôle un petit peu antioxydant qui permet de faire que la crème convienne aux peaux qui sont un peu rosacées, vous savez, des peaux un peu atopiques, des peaux un petit peu fragiles. Et puis, troisième effet, et pas des moindres quand même, ce sont les polyphénols qui sont très riches et condensés dans la châtaigne et qui en font un anti-âge naturel imparable. Pour l'instant, l'accueil est plutôt favorable, très favorable. C'est vrai que les Ardéchois sont très surpris. Ils ne connaissaient pas, évidemment, je leur dis que c'est normal parce que ça n'existait pas avant. L'usage en cosmétique est encore balbutiant.
1: Et c'est donc en profitant des 12 hectares de sa châtaigneraie multicentenaire que Sabine a décidé de se lancer dans l'aventure Castanaïs. Et donc forcément, en parallèle de ces produits cosmétiques, vous avez également toute une gamme de bonnes choses à déguster.
2: C'est une gamme qui est assez restreinte, mais qui va à l'essentiel. De la crème de châtaigne, de la crème de châtaigne saveur pain d'épices, de la farine de châtaigne et des châtaignes au naturel. Et qui fonctionne bien, quoi qu'il reçoit aussi un bon accueil de la part des clients. Donc c'est chouette, franchement, c'est une super aventure.
1: Bon, et vous savez quoi ? C'est une belle aventure aussi parce qu'elle résulte d'une belle histoire d'amour.
2: J'ai rencontré mon mari donc il y a 30 ans maintenant. Et mon mari est fils de castanéiculteur. Moi, ça fait 30 ans maintenant que je vois mon mari passer énormément de temps dans ses châtaigniers. Tous les jours, il y va, il connaît les arbres, il sait ce qui se passe dans ces arbres, il suit l'évolution des arbres qui greffent. Parce qu'en fait, nous, on travaille sur une châtaignerie ancestrale et traditionnelle et nous ne plantons rien. Nous greffons. C'est un travail au long cours. Mon mari fait de la taille en prévision des greffons qui vont sortir, si tout se passe bien, de cette taille. Et donc, l'année d'après, il récupère ses greffons, il regreffe, donc on choisit nos variétés. Une chose aussi importante, c'est que mon mari est un des derniers à pratiquer une greffe en flûte traditionnelle sur laquelle on n'utilise absolument pas de mastic. Voilà, c'est-à-dire qu'on utilise la sève qui sert de colle. Et donc, tout le process est super naturel. Donc moi, quand j'ai vu ça, je me suis dit, mais c'est un travail incroyable qui passe sous silence. Et donc, moi, je voulais essayer de donner à voir cette passion pour le châtaignier. Donc, c'est pour ça que j'ai aussi cherché à faire des produits qui soient élégants, qui soient vraiment de très haute qualité. C'est pour ça, d'ailleurs, que la crème que je produis, les crèmes cosmétiques, elles sont bio, mais elles sont dans des pots qui sont compostables et biodégradables, avec des étiquettes en papier, une encre, une colle qui sont non impactantes pour l'environnement. Vraiment, c'est l'essence même de l'Ardèche, sans aucun PFAS, sans aucun produit controversé. Et les produits, on peut les mettre au jardin quand on a fini de les utiliser.
1: Alors, pour en profiter, plusieurs possibilités. Rendez-vous directement ici à Saint-Pierreville, après avoir passé un petit coup de fil, ou alors sur le site internet Castanaïs. Comme d'habitude, je vous mets toutes les infos qu'il vous faut sur ici.fr Drôme Ardèche, rubrique circuit court.
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3: Bonjour à toutes et tous, bienvenue dans Affaires classées, le podcast. Nous sommes en janvier 1879. Le sympathique garde champêtre du village de Laguinge, en Haute-Soule, est poignardé de 5 coups de couteau dans une auberge. Les gendarmes arrivent et son meurtrier a disparu.
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3: Les Bohémiens. Ces individus migrant en groupe d'un village à l'autre ont longtemps alimenté les conversations, les polémiques, les peurs au Pays Basque et au-delà. Les historiens situent leur arrivée dans le coin en l'an 1602. C'est le seigneur d'Urtubi à Urugne et le vicomte d'Etchaus à Baïgorry qui accueillirent en nombre ces descendants du peuple Tzigane ou Rome venus de Bohême grâce au sauf-conduit que le roi de cette contrée d'Europe centrale délivrait. Nombre d'entre eux vont finir par s'implanter en Soule ainsi que dans les pays de Cise et de Mix. Vivant à l'écart des villages, ils offraient leurs services aux villageois, bien contents de leur donner du travail contre très peu d'argent. Selon les saisons, ils étaient employés chez les paysans. D'autres œuvraient comme vanniers, empailleurs de chaises ou tondeurs de mulets. Leurs épouses fabriquaient des chapeaux, de la vannerie aussi. Elles ne tardèrent pas à susciter la curiosité, voire la peur, lorsqu'elle disait disposer de pouvoirs magiques, de remèdes naturels ou jurant prédire l'avenir en lisant dans les lignes de la main. Frappant à la porte des fermes, on les disait mendiants, voire chapardeurs. Dans les gendarmeries du secteur, les plaintes des villageois affluaient pour vol d'animaux, de victuailles ou de linge. Leur présence finit par agacer le préfet palois qui décide de lancer en 1802 une gigantesque rafle. 475 bohémiens sont arrêtés et jetés en prison dans l'attente de les expédier outre-Atlantique en Louisiane. Mais le projet du préfet tourne court et la plupart des rescapés de la rafle reviendra vivre au Pays Basque où ils désigneront leur propre roi.
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3: Il se nomme Pierre Aguerre. Il vit en Haute-Soule, dans le petit village de Laguinge, et partage son existence avec une femme, encore jeune, qu'il dit être son épouse, même si les registres d'état civil du secteur ne trouvent nulle trace de leur mariage. Chez les bohémiens, point n'est besoin de s'ennuyer avec les formalités. On est libre depuis des lustres, et la loi que l'on reconnaît, d'abord, est celle des traditions. La modeste masure qui lui sert de quartier général à Laguinge ne l'empêche toutefois pas de faire de fréquentes excursions ailleurs. Pour tondre les mulets officiellement, comme il le clame à ceux qui l'approchent, et peut-être aussi pour tondre les bourses et les biens des paysans du secteur. Combien de fois, en effet, son premier voisin n'a-t-il pas déploré des vols d'objets agricoles ou d'animaux dans sa propre ferme ? Le dit voisin aurait bien aimé récupérer ses biens en signalant ses méfaits aux gendarmes de Tardets. Mais Aguerre traîne une sale réputation. Maintes fois condamné pour vol, violence, il pourrait bien se venger. Aguerre sait cultiver ses relations et, pour asseoir son autorité, il va lier amitié avec un homme influent au village. Le garde champêtre, un certain monsieur Iriard. Le brave fonctionnaire est au courant de tous les potins du village. Son goût immodéré pour la bouteille fait de lui un informateur facile, de premier choix. Ce 9 janvier 1879, Aguerre accoste le garde champêtre. Il l'invite sans peine à boire ensemble dans le premier cabaret venu. Les deux larrons y retrouvent le vieux Albex, un paysan du coin, et l'instituteur du village, qui a momentanément déserté sa classe. C'est alors parti pour une série de plusieurs tournées de vin.
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3: Dans le canton de Tardets, chacun sait que le garde champêtre, Iriard, est de ces muets à qui la picole alimente surabondamment les paroles. Ce soir de janvier, la nuit tombe tôt et la conversation s'éternise. Ivre à l'excès, Iriard dévoile toutes sortes de fâcheux secrets sur tel ou tel habitant du village. Ses amis, tout aussi ivres, en rajoutent. Soudain, Iriard explose de colère. Il menace ses acolytes de comptoir en ces termes.
5: « Pour un peu, je vous battrai comme on taille le lin !»
3: À peine a-t-il fini sa phrase que Pierre Aguerre, le roi des bohémiens, se retourne. Il lui assène 4, voire 5 coups de couteau en hurlant « Ah, puisque tu le veux, c'est comme ça !» Celui qu'on surnomme le roi des bohémiens prend, sans attendre, la poudre d'escampette, sans doute en direction de son domicile. Dans le troquet, c'est la panique absolue. Le pauvre garde-champêtre hurle de tous ses poumons. Il scande des mots de peur, conscient sans doute qu'il vit ses derniers instants. Quelques secondes suffiront pour qu'il s'effondre, baignant dans son sang. On accourt des maisons voisines, le médecin de Tardets arrive peu après, mais il est trop tard. Le malheureux Iriard accuse plusieurs plaies profondes. L'une d'elles a perforé l'abdomen, causant la libération d'une partie de ses intestins. Les gendarmes rappliquent à cheval. Avant d'expirer, Iriard réussit malgré tout à leur balbutier quelques mots, dont le nom de son meurtrier. On se lance aussitôt à la recherche d'Aguerre. Voyant de la lumière à l'intérieur de sa ferme, les gendarmes l'encerclent avec prudence. Qui sait si le roi des bohémiens n'a pas encore quelques armes qu'il pourrait utiliser pour s'enfuir.
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3: Malin, Aguerre s'éclipse par la porte arrière de la demeure. Il marche à pas de loup avant de se blottir dans les broussailles, espérant tromper la vigilance des gendarmes et s'évanouir dans la nature, afin peut-être de se planquer plus tard en Espagne. Hélas, le bruit de ses pas sur les feuilles desséchées va le trahir. On le saisit avant de le coucher au sol sous la menace d'un fusil. Les gendarmes imaginaient qu'une telle posture lui ôterait toute envie de résistance. Que nenni ! La perspective de sombre lendemain réveille son audace. Aguerre tente les plus violents efforts pour se soustraire à ses gardiens, usant de coups, de nouveaux coups de poing à dessein. Mais la vaillance des gendarmes aura raison de lui. Le voilà maintenant conduit à Tardets, où son interrogatoire commence. Et la première question qui se pose, pourquoi a-t-il tué Iriard ? Le roi des bohémiens aurait fort bien pu être en proie à des remords, formuler des regrets au besoin. Pas un instant. Il livre une fable ingénieuse à ses yeux. À l'écouter, le garde champêtre l'a d'abord frappé avec un bâton, jeté à terre et menacé de mort. C'est pour se défendre et seulement pour cela qu'il s'est emparé d'un couteau qu'il range habituellement dans sa poche. Il avoue donc son forfait, sans hésitation, mais entendez-le bien, son seul regret est de ne pas lui avoir tranché la gorge. Iriard l'avait saisi au bras et serré si fortement qu'il n'avait pas le choix, dit-il. Hélas, pour Aguerre, cette jolie fable ne convainc personne. Les piliers de comptoir présents le soir des faits démentent formellement son récit. Et le médecin venu l'examiner ne trouve sur son corps aucune trace de plaie, de contusion ou d'ecchymose. Conclusion, Aguerre ment.
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3: Le procès du roi des bohémiens s'ouvre à Pau le 21 février 1879. Une foule nombreuse a fait le voyage pour l'occasion. Des congénères venus du Pays Basque, des amis et aussi des proches du malheureux garde-champêtre que chacun appréciait en Haute-Soule. Le procès d'un bohémien n'a rien d'une première à la cour d'assises des Basses-Pyrénées, mais cette fois, on juge l'autoproclamé roi des bohémiens. Âgé de 58 ans, il a le teint cuivré, l'air astucieux et même féroce, selon l'un des journalistes parisiens présents au procès. Les préjugés contre les bohémiens ne manquent pas. Le président de la cour, par exemple, M. de Lagerie, pose en préambule, je cite, « qu'au milieu de la race noble et loyale des Basques vit la race maudite et dangereuse des bohémiens. Aguerre, selon les témoins, aurait été proclamé roi des siens à cause de ses innombrables méfaits. » Il était si redouté en Soule que même le maire du village de Laguinge en avait peur. Les lui délivrer son certificat de bonne vie et de bonne mœurs, non parce qu'Aguerre était vertueux, mais pour qu'il aille migrer ailleurs. Le procès vire au mauvais spectacle. Tantôt calme, Aguerre justifie sa royauté bohémienne et tente de lui donner quelque chose d'imposant. Tantôt en colère, il se dresse sur son banc. Saisissant la rampe des deux mains, il insulte, il menace les témoins qu'il dit être des suppôts du diable. Ses regards menaçants n'épargnent personne, pas même son avocat. Aucune émotion n'affecte son visage quand on lui présente les vêtements ensanglantés du défunt. Avec un tel client qui ne rêve que de représailles et de vengeance, la cour d'assises n'aura aucun état d'âme à envoyer le roi des bohémiens au bagne, à perpétuité.
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3: Le roi des bohémiens, c'était ce nouvel épisode en podcast. Merci de l'avoir écouté. Dans un prochain rendez-vous, je vous emmènerai en 2018 du côté de Pau avec une intervention policière qui va faire couler beaucoup d'encre.
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1: Observer, analyser, décortiquer, reproduire, quatre verbes qui résument le mode de fonctionnement et une bonne partie de l'enfance de Jacques de Vaucanson. Né le 24 février 1709 à Grenoble et dixième enfant d'une famille de gantiers, quand la mère de Jacques, très pratiquante, va voir son confesseur, il passe ses dimanches dans une pièce quasi vide où trône seulement une vieille et immense horloge.
2: Il est 8 ans.
1: C'est comme ça que le petit Jacques va comprendre son fonctionnement jusqu'à en reproduire une avec un couteau et quelques bouts de bois.
3: Alors il faudrait pas dire le bout de bois, mais les deux bouts d'un bois.
1: C'est le début d'un long voyage dans l'ingénierie qui mettra pourtant un moment avant de prendre son rythme de croisière. Influencé par sa famille, Jacques est pendant longtemps tiraillé entre la vie religieuse et les recherches scientifiques. Mais à l'âge adulte, l'attrait de la technologie est le plus fort.
4: J'ai fait mon choix.
5: Ouais.
4: Il est quand même trop tôt pour le faire.
1: Après plusieurs années d'études et la perte de ses économies, un de ses cousins l'envoie en Normandie pour lui faire passer l'envie de continuer dans ce domaine. Mais c'est là que Jacques va faire une rencontre qui va annihiler les espoirs de sa famille.
6: Les calculs sont pas bons, Kevin.
1: Celle du chirurgien médecin Claude-Nicolas Lecas, superstar de la médecine à l'époque. C'est comme ça que va se confirmer l'une des ambitions de Vaucanson, recréer avec un automate les fonctions vitales humaines, comme la circulation du sang, la respiration ou encore la digestion.
7: On commence toujours par un petit jus pour bien se purifier de l'intérieur.
1: Il lui faudra une petite dizaine d'années pour présenter ce qui fera sa renommée. Nous sommes en 1738 et malgré un coût exorbitant, le tout Paris se presse pour observer le joueur de flûte traversière, l'automate de Jacques de Vaucanson.
8: Son histoire parle d'humanité et de son voyage pour trouver sa place parmi les hommes.
1: Jacques conçoit un ingénieux système stocké dans le socle, un cylindre en bois garni de picots qui entraîne des leviers, des chaînes et des câbles. Un mécanisme qui pouvait modifier le débit d'air, la forme des lèvres, le mouvement des doigts. Même l'Académie des sciences est bluffée. L'année d'après, Jacques de Vaucanson récidive non pas avec un, mais deux automates.
9: Oui, les tomates, elles restent parallèles, il n'y a aucun problème.
1: Un nouveau musicien, le joueur de tambourin, et surtout ce qui deviendra son chef-d'œuvre, le canard digérateur. Une réplique de l'animal capable de cancaner, simuler la nage, manger et digérer. Le mécanisme de la digestion était d'ailleurs laissé visible pour que chacun se rende compte de la complexité de l'œuvre. Même si l'existence d'une vraie digestion est contestée par certaines sources, elles s'accordent toutes sur la perfection technique de l'animal. C'est la consécration pour Jacques.
10: Tu vois cet homme là ? Il est très connu. Par contre, avant ça, c'était un parfait inconnu.
1: Il se retrouve nommé par l'État français inspecteur général des manufactures de soie. La soie, à cette époque, c'est une industrie florissante mais qui a besoin d'être modernisée. Ce à quoi Vaucanson travaillera jusqu'à la fin de sa vie en développant notamment un prototype de métier à tisser.
8: Si mes calculs sont exacts, attends-toi à voir quelque chose qui décoiffe.
1: La machine, basée sur ces automates, est trop complexe et trop en avance sur son temps. Mais notons qu'elle sera reprise plus tard par un certain Jacques-Joseph Jacquard, dont le métier à tisser révolutionnera le monde. À sa mort en 1782, Jacques de Vaucanson lègue tous ses travaux et ses machines. Ce legs permettra la création du toujours actuel Conservatoire des Arts et Métiers. Voltaire disait de lui « Le hardi Vaucanson, rival de Prométhée ». L'un des plus grands génies du XVIIIe siècle était un Isérois, illustre Isérois.
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11: 10e étage au CHRU de Nancy, service médecine légale, unité médico-judiciaire. Ah, elle est là.
12: Bonjour
11: Élodie. D'habitude, quand on voit un médecin, bon, ça peut être qui tout double, c'est pour se faire soigner ou pour avoir de mauvaises nouvelles. Mais comme vous êtes dans les coins, vous, c'est pas bon.
12: Alors généralement, non, c'est assez mauvais signe de venir chez le médecin légiste. Mais il y a des gens qui pensent qu'ils ne viennent chez le médecin légiste qu'une fois décédé,
11: oui.
12: Ce qui n'est pas vrai, puisque là, actuellement, vous êtes dans le service de l'unité médico-judiciaire où on prend en charge les victimes vivantes.
11: On vous connaît plus en tant que médecin légiste quand vous intervenez dans les feuilletons sur les scènes de crime, par exemple.
12: On va dire du point de vue du grand public, on nous voit à travers les séries télé, dans sa salle d'autopsie, parfois un petit peu lugubre pour rajouter, mais on intervient finalement beaucoup plus en fait auprès des victimes vivantes.
11: D'accord. Les victimes vivantes représentent plus de votre temps de travail.
12: Oui, alors sur Nancy par exemple, on voit à peu près 5000 victimes par an et on va faire 500 autopsies par an.
11: C'est qui une victime ?
12: Alors une victime, c'est une personne qui a été victime mais de violence. Alors on pense aux violences volontaires, bien sûr, aux agressions dans la rue, malheureusement aussi des faits de violence sexuelle ou des maltraitances à enfants, mais aussi les personnes qui ont été victimes de violences dites involontaires, accidents de voie publique, accidents du travail, même un accident domestique.
11: Toutes les victimes
5: passe par chez vous ?
12: Alors oui, sur Nancy, en fait, à partir du moment où elles souhaitent déposer plainte, elles vont au commissariat ou à la gendarmerie. Mmh. Et ensuite, l'enquêteur va prendre contact avec notre service pour prévoir un rendez-vous sur cette unité.
5: Et c'est vous qui les recevez ?
12: Et c'est les médecins légistes qui les reçoivent pour pouvoir les examiner.
5: Vous, c'est une vocation ?
12: Oui, j'ai fait médecine pour faire médecine légale. Bon, je suis de l'ancienne génération où j'avais quand même une spécialité. Je suis médecin du travail de formation, mais je n'ai exercé que dans le cadre de la médecine légale.
5: Pourquoi ?
12: C'est une excellente question, souvent posée. Pourquoi on en arrive à la médecine légale ? Donc déjà, pas du tout par rapport aux séries télé ou autres.
5: Est-ce que vous avez quel âge ?
12: Alors moi, j'ai 38 ans.
5: Ouais, donc votre génération, elle a regardé quoi comme séries télé médicales ?
12: Bon, à l'époque, c'était Urgence. Moi, j'ai connu aussi les débuts de Bones à l'époque. Et je fais, d'ailleurs, on pourra en parler, de l'anthropologie médico-légale dans mon activité.
5: Qu'est-ce que c'est, ça ?
12: Alors ça, c'est l'examen des ossements qui sont découverts soit, par exemple, à l'extérieur, soit dans une habitation, dans la nature, mais ça peut être aussi l'examen d'ossements au décours d'une autopsie d'un corps qui a pu être très altéré, justement pour rechercher des lésions et aussi pour établir ce qu'on appelle le profil biologique pour essayer de comparer aux personnes disparues.
5: Oui, là on rigole, mais c'est pas drôle en fait. Hein.
12: Non, c'est pas drôle, mais c'est assez satisfaisant parce que ça permet aussi de pouvoir identifier des ossements et ça c'est toujours satisfaisant de pouvoir rendre, on va dire, un défunt à sa famille.
5: Bon, on revient au pourquoi du comment. Pas du tout inspiré par les séries, votre vocation ?
12: Non. Alors moi, de base, je pense que mon inspiration vient surtout de mon père, qui était paléontologue. Donc, depuis toute petite, j'étais bercée dans les ossements. Plutôt australopithèque. Hein, on était plutôt sur l'ancien humain. Et beaucoup, sur l'archéologie, anthropologie. Et je voulais être... égyptologue quand j'étais petite, mais pour découvrir des momies. Donc maintenant, je fais des momies, mais dans un cadre plus récent que de l'Antiquité. Et je pense que c'est ce qui m'a donné en fait ce plaisir, cette curiosité vis-à-vis de l'humain, de l'humanité. Et puis après, d'autres m'ont fait découvrir en fait ce qu'était la médecine légale par le biais d'amis de mes parents qui étaient médecins légistes et médecins généralistes. Et quand j'ai assisté à ma première autopsie, quand j'étais en troisième année de médecine, j'ai su que ma place était là.
5: On peut aller visiter un peu le service ?
12: Oui.
5: Il y a des victimes à toute heure et tous les jours qui viennent ici.
12: Alors en fait, l'unité médico-judiciaire, c'est un service de consultation. Donc on est ouvert de manière fonctionnelle du lundi au vendredi aux horaires classiques de consultation, mais on a aussi une permanence de médecine légale, c'est-à-dire que les nuits et les week-ends, un médecin légiste peut être contacté pour justement soit voir des victimes en urgence, soit aller faire des levées de corps, donc examiner des défunts sur des lieux de découverte.
5: Oui, c'est ça. De toute façon, si quelqu'un décède, on fait appel à vous. Vous vous déplacez, vous venez forcément.
12: Non. Alors, non. Si quelqu'un décède, c'est un médecin qui va faire le constat de décès. S'il y a quelque chose de suspect, si on est dans le cadre de mort violente, à ce moment-là, la justice sera informée par un obstacle médico-légal sur le certificat de décès et demandera à ce moment-là au médecin légiste de se déplacer éventuellement sur place ou décidera directement de faire amener le corps à l'Institut de médecine légale pour les autopsies.
5: Donc, les autopsies, elles ont lieu ici, au 10e étage ?
12: Non, c'est pas dans ce bâtiment. C'est un bâtiment qui est excentré au fond du CHU à côté d'une petite chapelle en continuité de la chambre mortuaire.
5: Bon, là, le service, c'est quoi ? C'est un couloir, des portes et des bureaux ?
12: Exactement.
5: Il n'y a rien à voir.
12: Donc, effectivement, ça, c'est un service de consultation. Donc, il y a des consultations classiques de bureaux. Et en fait, à l'unité médico-judiciaire de Nancy, comme dans maintenant une grande majorité de centres hospitaliers universitaires, il y a en fait un dispositif qu'on appelle audition Mélanie. Donc, ça, c'est cette salle où l'enfant va être en présence d'un enquêteur qui est formé à recueillir la parole d'un enfant victime de violence. Et pendant ce temps-là, donc, il va être à la fois filmé et puis enregistré à l'aide d'un micro. Et donc, il y a une vitre sans teint qui sépare d'une salle qu'on appelle la salle de régie où va se faire l'enregistrement et où un autre enquêteur sera également présent derrière la vitre pour voir un petit peu ce qui se passe et poser éventuellement des questions complémentaires par la suite.
5: Bon, quand vous avez choisi cette voie, vous saviez qu'il y avait cette partie-là ?
12: Oui. Oui. Quand j'ai fait médecine, je voulais faire médecine légale. Et quand j'ai fait mes stages, en fait, en tant qu'étudiant en médecine, j'ai découvert ce que je n'avais pas eu l'occasion d'appréhender, le côté victime vivante. Donc oui, j'ai choisi la voie en sachant quelle était la globalité du travail.
5: C'est un quotidien très intense, j'entends. Hein ?
12: Alors, très intense et très varié surtout. Et c'est ça qui est très agréable aussi, nous, dans notre travail, je pense, pour justement même si ce sont pas des choses joyeuses dans tout ce qui se passe, mais voilà, on va être le matin auprès des victimes vivantes, on peut être l'après-midi au niveau de l'Institut de médecine légale. Ça nous arrive d'être appelés pour faire ce qu'on appelle les reconstitutions. Donc quand on a fait des autopsies ou des examens de victimes, un juge d'instruction peut demander à ce qu'on soit présent quand il va essayer de refaire ce qui s'est passé pour demander notre avis par rapport à ce qu'on avait constaté, aux déclarations de la personne qui est entendue. Et puis après, comme ça arrive, je l'ai fait ce matin, aller aux assises également, enfin devant des cours criminels pour pouvoir être entendu par rapport à nos constatations faites, et donc pouvoir apporter, en fait, suivre le dossier jusqu'au bout.
6: Ouais, c'est ça. Vous avez une vie comme dans une série quand même, j'ai l'impression. Hein.
12: Oui, on a quand même des éléments qui sont repris dans les séries télé.
6: Bon, on va refermer cette porte. Bon, souvent un médecin soigne. Il peut être porteur de mauvaises nouvelles, mais aussi de guérison. Vous êtes plutôt dans un aspect morbide, sordide, plus difficile. Comment vous le vivez finalement au quotidien ?
12: Alors moi, je ne le vois pas en tant que morbide. Je suis un médecin de constat, d'expertise, pour apporter des choses objectives à la justice. On a quand même une pierre à apporter justement aux victimes pour faire reconnaître les préjudices qu'elles subissent et apporter un éclairage factuel à la justice.
6: Bon. Bon, bah merci de nous avoir accordé un petit peu de temps entre deux autopsies. Ah, je rigole, mais
12: c'est pas tout à fait faux.
6: Merci bien, bonne fin de journée.
12: Merci, vous aussi.
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1: Vous êtes dans un club de quelque chose, vous ? Genre, vous faites du foot le dimanche matin ou du tennis le mardi soir ? À moins que vous attendiez impatiemment le mercredi après-midi pour aller vous éclater au club des cheveux d'argent. Cathy, elle, son club à Bois-Guillaume, il s'appelle Invigno Meritas. Bon, je vous le dis, Cathy, dans son club, on cultive du raisin. Par contre, j'ai du mal à la trouver.
2: Ah, si on se carre pas au même endroit aussi, hein ?
1: Bah oui.
2: Comment tu vas ?
3: Bien, et toi ?
2: T'as vu le soleil ?
3: Bah écoute, regarde, l'exposition est
2: magnifique, hein ?
1: On est au pied du conservatoire de musique de Bois-Guillaume.
3: Oui !
1: Et ici, Cathy et ses copains ont planté des vignes pour faire du vin.
3: Bah oui, le vin de Invigno Meritas.
2: Tu me les montres de plus près, alors ?
3: Allez, on y va.
1: Il y en a pas mal des vignes dans l'agglo rouennaise.
3: Il y en a à Bois-Guillaume, il y en a à Biorel, il y en a à Mont-Saint-Aignan.
1: Et les copains d'Invigno Meritas n'en ont pas qu'au conservatoire de Bois-Guillaume.
3: Deux arts sur le Mont-Fortin, avec 1431 pieds. Et tu peux voir les vignes de Rouen. Quand tu es en bas de la rue Jeanne d'Arc, tu lèves le nez au-dessus de la gare, tu vois les vignes.
2: Alors qu'est-ce qui vous a pris de monter cette association là de viticulteurs amateurs ?
3: Une idée folle de Philippe Rivals, qui est d'une famille de vignerons dans le Tarn. Et il habite à Bois-Guillaume, en face d'un terrain, et il disait ça serait bien de mettre des vignes sur ce terrain. Et avec le propriétaire du terrain, Monsieur Humann, il nous a mis à disposition gracieusement son terrain. Et puis, courageusement, les vignerons de Bois-Guillaume ont planté différents cépages. Ça fait 10 ans.
1: Et pas toute jeune, l'association.
3: Ça fait 10 ans que l'association existe. On apprend sur le tas.
2: Tu connaissais rien avant, toi ?
3: Rien du tout.
1: Rien du tout.
3: Rien du tout.
2: Et là, t'es venu avec ton sécateur et tout.
3: Ouais, je peux te montrer comment on taille une vigne maintenant.
2: C'est la période, en fait.
3: Hein ? On va le faire, là, ça y est, on commence. Ouais. On attend un petit peu parce qu'on voudrait pas se taper des petites gelées le mois prochain.
2: Quand t'étais gamine, tu gaulais les pommiers ?
3: Oui, plutôt les pommiers que les vignes.
2: Aujourd'hui, tu tailles les vignes.
3: C'est ça.
2: Il a fallu prendre des cours ou quoi, alors ? Comment vous avez appris ?
3: On fait des cours ouverts à tout public. On a eu la semaine dernière une session de taille.
2: Ah, vous en donnez en plus ?
3: À Bois-Guillaume, les gens viennent.
1: Il y avait du monde à la dernière session de taille.
3: On était une quinzaine de personnes quand
2: même. C'était une session de
3: taille. Tu veux essayer ?
2: Vas-y, mais il ne faut pas trop couper alors. Mars, ce n'est pas encore trop le moment. Là.
3: On peut commencer là. Sur le dessus, tu vois, t'as des départs comme ça. Ouais. Et à partir de là, tu comptes 1, 2 bourgeons et tu coupes.
2: Tout simplement.
3: Voilà.
2: Tu mets tout par terre.
3: Tout ce qui est mort, hop, tu coupes.
2: Combien il y a de pieds en tout à...
1: Elle te l'a dit tout à l'heure.
3: 1431. Et tu sais pourquoi ?
2: 1431.
3: Ça te rappelle pas une date ?
2: C'est pas Waterloo.
3: Non.
2: C'est pas...
3: C'est chez nous quand même, hein. Rouen.
2: Ah, Jeanne d'Arc.
3: Eh ben oui.
1: C'est en 1431.
2: Quelle était... est-ce que vous avez une cuvée Jeanne d'Arc au moins ?
3: Pas encore.
1: Mais c'est une idée.
3: Bien vu, Fred.
1: Et il est comment ce vin ?
3: Il est bon.
1: Il est bon.
3: Très très bon.
1: Il leur reste des bouteilles des premières cuvées.
3: Oui, plein. Ouais.
1: Il n'était pas aussi bon.
2: Vous les gardez pour la postérité, quoi.
3: Exactement.
2: Pour la collection.
3: Pour les gens qu'on n'aime pas.
2: Ouais, tiens.
1: Vous savez ce qu'ils font avec les feuilles de vigne ?
3: On fait des feuilles de vigne farcies.
1: Rien ne se perd.
3: C'est très très bon.
1: Tapez une Invigno Meritas sur un moteur de recherche, vous aurez toutes les infos.

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2: La politique et l'amour ne font pas bon ménage. Dans cette nouvelle histoire, on plonge dans le quotidien du premier président du Parlement de Bourgogne. Voici la légende de Giroux le Fou et Marie Baillet. Extrait de votre ouvrage, Sandra Amani, Amour et passion d'antan en pays bourguignon, aux éditions de l'Escargot Savant. Bonjour Sandra.
3: Bonjour Charlotte.
2: Nous voici en l'an de grâce 1634, sous le règne de Louis XIII. Pierre Giroux vit à Dijon et aime beaucoup les femmes.
3: Notre président a 30 ans. Il est marié à une femme de la haute société, Mademoiselle Legout de la Berchère. C'est grâce à son épouse que Pierre a si bien réussi en politique. Même s'il ne l'aime pas, pour sa carrière, il ne peut pas s'en séparer. Après plusieurs aventures sans lendemain avec des prostituées beaunoises, Pierre Giroux tombe éperdument amoureux de la femme de son cousin, Marie Baillet. Et cet amour est réciproque.
4: Grand Dieu, dire que cette femme n'est même pas jolie. Pourquoi l'amour est-il si capricieux ?
3: Quelques mois après leur coup de foudre, les amoureux ont de plus en plus de mal à dissimuler leur relation extra-conjugale. Lors des réceptions, ils s'isolent dans les petits salons où ils échangent des baisers passionnés. Ils ne peuvent plus se passer l'un de l'autre. Un soir, après une étreinte fugace dans un placard, Pierre n'en peut plus.
4: Si seulement nos deux minables conjoints étaient morts, ma tendre Marie, nous pourrions alors arrêter de nous cacher. Je te fais la promesse qu'on sera un jour réunis. Je vais d'abord m'occuper de mon cousin.
3: Aussitôt, Giroux dépêche Denis Cartaud, l'un de ses fidèles amis, et lui demande, moyennant 20 pistoles, d'éliminer l'encombrant cousin Baillet dans les bois du Val-Suzon. La première tentative échoue. Tout comme la deuxième dans la forêt de Bressay-sur-Tille. Le président est furieux.
4: Bande d'incapables ! Il va donc falloir que je me débarrasse moi-même de cette vermine. Mais en attendant le bon moment, occupons-nous de l'autre idiote. Je ne peux plus supporter sa présence chez moi. Je la déteste.
3: Justement, l'occasion est belle. Madame Giroux ne se sent pas très bien ces derniers temps. Elle se plaint de la tête, du ventre, elle vomit sans cesse. Pierre fait donc appel au docteur Rodot. Le fameux praticien s'installe chez les Giroux pour suivre au plus près l'évolution de la santé de madame. Nuit et jour, le médecin reste au chevet de sa patiente. Il lui donne des potions, non pour guérir son mal, mais pour la faire mourir à petit feu. 10 jours plus tard, l'épouse décède d'une maladie incurable, impossible à combattre. Le docteur Rodot sera grassement rémunéré.
4: Maintenant, c'est au tour de l'autre imbécile.
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2: Jusqu'où iriez-vous par amour ? En septembre 1638, Pierre Giroux, le premier président du Parlement de Bourgogne, devient complètement fou. Vous écoutez l'histoire de Sandra Amani, extraite de l'ouvrage « Amour et passion d'antan en pays bourguignon » aux éditions de l'Escargot Savant. Pierre Giroux et la femme de son cousin, Marie Baillet, sont amants. Après avoir éliminé sa propre épouse en l'empoisonnant, un dernier obstacle se dresse devant ce couple sordide.
3: Ce soir de septembre 1638, le cousin Baillet se rend gaiement chez Pierre Giroux. Il est en compagnie de sa femme, Marie.
4: Mon cher cousin, quel plaisir de vous recevoir. Prenez donc place à cette table, juste à l'endroit où s'asseyait ma tendre épouse. Oh, elle me manque terriblement, vous savez. Un peu de compagnie sera salutaire pour moi. La solitude où m'a plongé sa mort me désole.
3: Le vin coule à flot, et surtout dans le verre du cousin. Bientôt complètement ivre, le cousin Baillet perd la raison. Pierre rit avec lui, mais ne boit pas. Marie tremble à mesure que s'écoule le repas. Elle est déjà prise de remords. Lorsque Baillet s'apprête à prendre congé, Giroux s'empare d'un immense couteau à viande. Le cousin, complètement saoul, ne réagit même pas. Quand le couteau le frappe en plein cœur, Baillet pousse un cri horrible, un cri de bête qu'on éventre. Il meurt estomaqué. Le cousin Baillet, après une soirée fort arrosée, aurait perdu la tête et a mystérieusement disparu. Les jours suivants, Giroux s'assure que personne ne le dénoncera. Il commence par éliminer ses complices. On n'est jamais trop prudent. 12 personnes sont ainsi victimes de la folie du tueur.
5: Mince, j'ai oublié l'avocat. Humbert doit mourir. Sinon, il ira clamer au juge que je l'ai consulté sur des questions d'héritage.
3: 2 années passent. Les corps des victimes, bien dissimulés, ne sont jamais retrouvés. Les 2 amants restent discrets et continuent de se voir en secret pour ne pas éveiller les soupçons. Mais la vieille mère du cousin Baillet ne peut croire en la disparition de son fils si talentueux. Sa belle-fille, Marie, lui suggère de porter plainte contre X sur les conseils du diabolique Pierre Giroux. Les premiers à être interrogés sont les domestiques du président. Ils cèdent après des nuits de torture et avouent l'impensable. Le corps de Baillet a été mis dans un sac et caché dans un hôtel particulier de Dijon. Le 6 mai 1643, Pierre Giroux est enfermé dans les cellules du château de Dijon. Le tribunal ne tarde pas à donner son verdict.
6: Qu'on lui coupe la tête !
3: Marie, qui a quitté la ville de Dijon avant la mise à mort de son amant, est arrêtée quelques temps plus tard et condamnée à mort. Un ami du roi sauve sa tête et obtient l'annulation de la condamnation. Marie peut alors se remarier.
7: En espérant que sa prochaine union sera moins mortelle.
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8: Je rêvais d'avoir une maison à la campagne. Cette maison, c'est comme si j'y étais née. C'est ma maison de famille.
9: Ma maison s'appelle l'Ostao de la Mar.
10: C'est une maison un peu envoûtante.
11: Eh bien, vous voyez, des livres et 3 fenêtres qui me donnent le paysage du pays, comme si c'était 3 tableaux.
12: Ils ont vécu ici.
13: Thibaut Gaudry.
14: Alain Delon, vous l'aviez rencontré sur un tournage ?
15: Non, je l'ai rencontré dans la rue. Mais on a fait un film ensemble qui était Jeff, et qui était un film qu'Alain désirait faire avec moi, donc ça a été aussi une rencontre.
12: En 1968, 2 stars du cinéma français sont réunies pour la première fois à l'affiche de Jeff, un film qui ne restera pas dans les mémoires, contrairement à la grande histoire d'amour qui est en train de naître depuis quelques semaines. Mireille Darc et Alain Delon ne se quittent plus.
16: Alain Delon enchaîne les films, dont Jeff et Madly, sur lesquels il a comme partenaire l'égérie de Georges Lautner, Mireille Darc. Ils tourneront 8 films ensemble. Nouveau coup de foudre qui scellera une histoire d'amour qui le marquera à jamais. Il dira de Mireille près de 40 ans plus tard lors de sa disparition. Elle était la femme de ma vie, ma moitié.
12: 2 ans plus tard, alors que Delon est à Marseille pour tourner Borsalino et que le couple cherche un coin de soleil et de tranquillité, l'ami et agent de l'acteur, Georges Baume, leur fait découvrir Aix-en-Provence où il habite. Ils sont sous le charme et ne tardent pas à s'installer dans un hôtel particulier du quartier Mazarin, le plus ancien de la ville.
17: Pourquoi tu t'en vas ?
18: Parce qu'on est 2.
17: Je comprends pas.
18: Facile à comprendre. Un jour ou l'autre, il n'en reste plus qu'un de nous 2.
17: Faut mieux que je m'en aille avant. On finira par se tirer dessus.
12: Dans l'hôtel de Boisgelin, aux belles pierres ocre, construit en 1650 et classé monument historique, ils louent le vaste rez-de-chaussée qui leur permet de profiter de l'adorable jardin avec son imposante fontaine à vasque. Ils y font même percer une porte dans l'un des murs afin de pouvoir sortir discrètement et éviter les éventuels groupies ou paparazzi, et flâner dans les rues ou aller déjeuner aux 2 garçons, la plus célèbre brasserie de la ville.
19: Tu sais où tu m'aimes ?
17: Sûr.
19: Même après que tu m'auras fait l'amour.
17: Ça dépend de toi.
12: Ils y mènent une vie paisible, en famille, dans cette ville qui est encore une belle endormie, qu'une polémique va réveiller un peu. Alain et Mireille aimeraient bien pouvoir se baigner au saut du lit et faire construire une piscine. Une faute de goût majeure pour les habitants du quartier et les défenseurs du patrimoine. Une polémique qui en créera une autre. Mireille Darc aime bronzer au bord de sa nouvelle piscine en tenue d'Ève, conduisant un voisin, dont la vue donne sur le jardin, à déposer une main courante pour offense aux bonnes mœurs. Une protestation qui n'empêche pas l'actrice de continuer à lézarder nue sous le soleil aixois.
13: Il faudra encore un peu de champagne.
19: Sommelier ?
13: Parce que vous avez besoin du sommelier pour me servir. Et doucement, le champagne c'est fragile. C'est mon père qui m'a appris ça.
19: Ah oui ?
13: Tiens, vous n'avez pas besoin du sommelier pour me tenir la main ? Vous ne voulez pas coucher avec moi en plus, là, tout de suite sur la banquette ?
12: Ils passeront 5 ans dans ce lieu dont la beauté laisse interdit, comme le dit Mireille. Et aujourd'hui, il n'y a aucune plaque pour rappeler aux nombreux touristes qui se baladent sur la jolie place des Quatre Dauphins que cet hôtel particulier a abrité l'une des plus fameuses idylles.
20: C'est un mot qu'elle m'a écrit, il doit y avoir 40 ou 35 ans, ou 35 ou 40, peu importe, qui résume à lui seul tout ce qu'est Mireille. Et c'est un mot que j'ai toujours avec moi depuis ces 40 ans et qui m'aide à vivre. Mon amour, il est 3 heures du matin et je n'arrive pas à dormir. Je pense à toi qui as tellement de mal à vivre. Je t'ai donné tout. Et j'ai simplement besoin d'un peu de calme et de tendresse. Et d'un sourire le matin parce que la vie est là et qu'il faut remercier le ciel d'être l'un en face de l'autre et de s'aimer.

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3: Je me sens amoureux de ce silence, je me sens amoureux de cette musique du soir qui s'avance.
2: Il a été révélé dans l'émission The Voice.
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2: Ce chanteur marseillais corse a vraiment tout pour plaire. 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
2: 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Un album de chansons originales, interprété en duo avec Julien Clerc, Francis Cabrel, Zazie, Renaud, Axel Bauer, Michel Jonas, Benabar.
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2: Le nouvel album de Pascal Obispo, c'est Héritage, volume 2. Mais j'ai raté le volume 1, vous demandez-vous, incrédule, car normalement la carrière de Pascal Obispo n'a aucun secret pour vous. Eh bien non, les amis, Jurisprudence Star Wars, le volume 2 de ce nouvel album de Pascal Obispo vient de sortir avant le volume 1, qui arrivera à la rentrée. Mais vous en faites pas, il va tout vous expliquer.
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2: 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Il est pas loin, il est assis à côté de moi. Bonsoir Pascal.
5: Bonsoir, ça va bien?
2: Comment ça va?
5: Oui, ben ça va. L'album est sorti, c'est...
2: Oui.
5: C'est toujours, une joie, parce qu'avec depuis 2 ans et demi, c'est vrai que...
2: C'est un boulot, hein.
5: De travail. Ouais, c'est beaucoup de travail. Je pense que les gens qui écoutent de la musique et qui adorent écouter des chansons, je suis pas sûr qu'ils se rendent compte à quel point on passe énormément de temps à s'écouter. C'est d'ailleurs pour ça que je ne m'écoute plus une fois que c'est
2: ouais.
5: sorti. J'adore écouter les autres, d'où cet album Héritage, en
2: bah
5: fait.
2: Oui. Ouais. Parce que c'est vraiment des chansons qui sont écrites sur mesure. En fait, c'est la haute couture. Ce que vous avez fait, Pascal.
5: C'est gentil, merci.
2: Mais c'est vrai, c'est de la haute couture, puisqu'en fait, chaque chanteur, chanteuse, et à la fois, bonjour, je parlais de Star Wars, mais c'est aussi un peu les Avengers de la chanson française qui sont

0: Là. Et donc, non seulement les textes, ce sont des textes qui leur parlent et qui ont été associés donc à des mélodies que vous avez composées, des musiques que vous avez composées en pensant à eux, à leur voix, à ce qui leur correspondrait. Enfin, c'est de la haute couture et c'est aussi beaucoup d'amour.
1: D'abord, c'est le boulot d'un compositeur de pouvoir s'adapter à l'interprète.
0: Quoique, Gainsbourg, il faisait l'inverse. Hein. Il faisait exprès de taper des notes très hautes pour faire souffrir Jane Birkin.
1: Ouais, mais sauf que là, le problème, c'est que je me suis positionné en tant qu'un compositeur, sauf qu'eux, ils n'avaient pas besoin de moi. Ah. C'est le principe. Parce qu'ils sont aussi auteurs-compositeurs. Oui. Et en fait, c'est ça le concept, c'est rendre hommage à une stylistique un peu des années 70. Mon album est complètement organique. Un album, comme je dis pour rigoler, INA, une intelligence non artificielle.
0: C'est bien.
1: Et le reste, c'est vrai que, voilà, remercier des icônes de ces années-là, et puis des héritiers aussi, comme Bruno Benabar, comme Icar. Alors, pour vous répondre à votre question, parce que, voilà, vous savez pas, peut-être pas pourquoi c'est le volume 2, c'est parce que quand vous enregistrez 26 duos, on répartit un peu en fonction.
0: On fait deux disques.
1: Ouais. On fait deux disques, on essaye d'équilibrer entre les plus anciens, les plus jeunes, un peu de génération, etc. Équilibre générationnel. Et puis surtout que, il faut quand même avoir un peu d'élégance parce qu'ils sont tous venus quasiment au même moment, dans la période de 2 ans et demi.
0: Ouais.
1: Donc en fait, l'élégance était que le volume qui sortait en octobre s'appellerait le volume 1.
0: Oui,
1: tout simplement.
0: J'aime bien. Oui, mais c'est bien comme ça, ça fait pas. Ah, tiens, il reste un fond du tiroir, on vous le met.
1: Exactement.
0: Là, c'est le volume 1.
1: Surtout que dans le volume 1, il y a.
0: On le dit ou pas?
1: Oui, moi, je à chaque fois qu'on vient.
0: Oui, c'est vraiment, on balance des noms.
1: On dit. Il y a Véronique.
0: Il y a Véronique Sanson. William Scheller, ouais. Eddie Mitchell, Serge Lama. Donc, voilà, vivement la rentrée.
1: Calogero, Robin Cers. Il y a pas mal d'artistes.
0: Santa, Adjani.
1: Ouais.
0: Ah non, ça va être beau. Mais là,
1: je suis en train de le finir.
0: Voilà.
1: Concentrons-nous sur celui-là, mais de toute façon, oui, c'est beaucoup de travail.
0: Donc effectivement, composer pour des auteurs-compositeurs qui, en plus, d'habitude, ne chantent que sur leur propre musique.
1: Ils s'en foutent complètement de vous. Voilà.
0: C'est ça. Prenons l'exemple de Cabrel. Cabrel, ouais. Il écrit ses paroles, il écrit ses musiques, il est tranquille, il ne demande rien à personne. Il est venu chanter. Il faudrait que pleuve l'amour.

0: pleuve. Alors, comment on drague un Cabrel? Si c'est de la drague, je sais pas.
1: Bah déjà, on se connaît depuis les Restos du Cœur, parce qu'il est, voilà, on s'est croisés beaucoup. Je l'avais invité déjà pour l'album pour le sida. Et puis là, grâce à l'application, parce que tout a été déclenché par mon application Obispo All Access, que vous pouvez avoir sur Apple Store ou sur Google Play, si c'est, voilà, avec
0: et uniquement sur laquelle,
1: des choses. Voilà, je fais une anthologie de la chanson française. Et à chaque fois que je fais une petite anthologie, c'est-à-dire je fais un album sur un artiste,
0: je lui envoie.
1: Ouais. Donc j'ai envoyé à Francis. Est-ce que ça l'a influencé? Je sais pas.
0: Bah en tout cas, ça lui a pas déplu.
1: Le truc, c'est que la qualité principale d'un compositeur, quand il décrète qu'il veut écrire pour quelqu'un, c'est qu'il faut au moins aimer d'abord l'artiste, connaître son répertoire. Donc déjà, c'est le truc. Ouais, c'est la base, quoi. C'est aimer l'artiste. Donc à partir du moment où un artiste sait que vous le respectez, vous aimez son répertoire, vous le connaissez bien, vous chantez, vous produisez pour rien, c'est-à-dire que moi je le fais juste pour le plaisir avec mes sous, bah ça, peut-être que ça fait quelque chose. Après, je pense que je suis aussi heureux que d'être reconnu par ces artistes, ces auteurs-compositeurs. C'est vrai que c'est un projet un peu ambitieux, mais finalement ils sont venus, donc je suis hyper fier et je suis hyper touché, hyper fier, et je leur en dois une.
0: Il y a Renaud aussi.
1: Ouais.
0: Bah oui, là encore. Alors pareil, Renaud qui chante pas des mots qu'il a écrits. Alors ça, c'est dingue.
1: Ça n'existe pas, ouais.
0: C'est que chez Obispo qu'il y a ça. Le dernier des rugissants. C'est

0: force aux éléments.
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2: Yeah. Le dernier des rugissants. Ouais, ouais. Ah oh là là, la chair de poule, Pascal.
3: Bah oui, c'est un enfant.
2: Quand il vient en studio, justement, ou quand vous allez l'enregistrer, d'ailleurs, je sais pas comment ça s'est passé pour Renaud spécifiquement, mais il y a aussi toute l'admiration. Il y a le Pascal, peut-être gamin, qui écoutait Renaud et tout. Il faut qu'il se taise à ce moment-là, parce que sinon, on est trop fan, on est trop impressionné, non?
3: Alors, au début, quand ça commence, on est comme ça.
2: Ouais.
3: Et après, je deviens un despote.
2: Vous avez engueulé Renaud?
3: Non, pas du tout. Bah, je rigole parce que c'est Pierre qui m'appelle comme ça.
2: Non, pas du tout.
3: Mais il me dit, on aurait dit un commandant, quoi.
2: Mais il faut, en même temps.
3: Un militaire. Et en fait, voilà, le fan laisse place au producteur en studio. Et j'ai de la chance d'avoir un acolyte qui s'appelle Yuri Benaïs qui fait le son, qui mixe. Et puis aussi d'avoir des super musiciens avec qui j'ai fait l'album. Fred Nardin, Romain Saron, Zizou Sadki, Seb Chouard, Michel Aimé, Christophe Deschamps. J'ai eu une équipe de musiciens de folie. Donc ils sont là, donc voilà, tout va bien. Je suis pas tout seul pour dire non.
2: Ouais.
3: Et en fait, l'idée c'est que ouais, pour Renaud, je lui ai demandé de parler. Je trouvais que c'était plutôt pas mal d'entendre sa voix parler sur cette chanson, le dernier des rugissants, qui lui va bien. Plutôt ce que ça dit, c'est vraiment lui.
2: C'est Lionel Florence et Pierre-Dominique Burgo qui ont écrit des textes.
3: Ouais.
2: Les textes sont nés avant les musiques.
3: Oui, c'est-à-dire que... En fait, au début, je voulais faire un album tout simplement dans la stylistique des années 70.
2: Un peu comme l'Archipel des séquelles qu'on avait écouté avant.
3: Album, Archipel des séquelles, c'est plus un album de femmes, où on mettait en exergue le silence, un peu de jazz.
2: C'était un peu 70s aussi, moi je trouvais. Le duo avec Carla Bruni.
3: Ouais, c'est 70s, mais là on utilisait beaucoup plus de piano, alors
2: d'accord,
3: que là vraiment, ouais, c'est un 70s de 66 à 77 qui est plus basé sur les guitares, okay, sur les 12 cordes, sur l'orgue. Voilà, c'est vraiment des éléments de langage particuliers à cette période-là, avec des solos de guitare qui sont plus près de George Harrison que de Scorpion. ou de David Gilmour, par exemple. Voilà,
2: ah ouais,
3: c'est vraiment des éléments de langage de cet album. Donc, je suis parti comme ça. Et puis après, de fil en aiguille, comme je faisais en même temps les chansons pour des artistes, voilà, je faisais mon anthologie à droite à gauche, ben je fais des albums comme ça, enchaînés. Ben, j'ai osé... je me suis dit, oui, c'est ça. La vraie question, c'est si j'osais leur envoyer, et j'ai osé.
2: Et ben vous avez bien fait.
3: J'ai osé, et puis je trouve que ça fait un... Et puis c'est bien, la musique, c'est du partage. Dans un monde qui tend à se fragmenter et se communautariser, je sais pas si ça existe ce mot.
2: Ouais, s'archipéliser, puisqu'on parlait de l'archipel.
3: Voilà.
2: C'est des petits archipels.
3: Et en fait, voilà, il y a un peu... Voilà, je trouve que l'artiste est là pour faire des ponts justement entre ces, ouais, communautés, et l'artiste est là pour résister et proposer comme Zazie elle dit aussi, mais il faut qu'on s'aime, quoi. Enfin,
2: ouais,
3: c'est juste le problème. Il faut qu'on s'aime tous, il faut qu'on s'entende tous. Si on s'entend pas, c'est la merde. Donc et un artiste est là pour ça. Moi, c'est pour ça que je fais jamais de, entre guillemets, je parle jamais de politique, parce que je trouve que la politique, c'est super clivant. Faut qu'on choisisse un camp. Je m'en fous de choisir un camp. Enfin, nous, on est né avec Touche pas à mon pote. On est là pour faire de la musique ensemble. Et quand tu vas travailler dans une autre communauté musicale, artistique, t'apprends des trucs, puisque, ouais, c'est pas ton domaine. Donc, nous, on n'est pas contre ça. On est vraiment pour chanter ensemble, pour faire de la musique ensemble. Et c'est vrai que cet album, c'est un peu ça. C'est hérité de cette appétence pour l'autre, ouais, tout simplement.
2: Alors quand l'autre, c'est Julien Clerc, et que, je vous cite, ouais, Pascal Obispo, c'est l'un des plus grands mélodistes français.
3: Ah oui, sans aucun doute.
2: Ouais. Sans aucun doute. Et que donc, vous proposez une chanson qui s'appelle Nénuphar. Alors on va
3: c'est dans la merde.
2: Vous vous rendez compte quand même qu'il n'était pas vraiment dans la merde, Pascal Obispo, parce que vous avez bien soigné votre histoire.
3: Ouais.

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1: Là, quand je parlais tout à l'heure de haute couture, de sur-mesure, c'est vraiment ça. C'est-à-dire que vraiment, c'est une chanson de Pascal Obispo, c'est une chanson de Julien Clerc.
0: Mais c'est le boulot d'un compositeur.
1: Ouais, mais là, c'est un exemple criant, c'est un exemple frappant. Et personne d'autre, on peut la filer à personne d'autre, celle-là.
0: Tiens, on peut la chanter, mais c'est une chanson qui est faite pour Julien.
1: Oui, ça s'entend.
0: Enfin, moi, je l'ai fait pour Julien, donc... J'ai tellement de respect pour lui, c'est tellement un gars qui m'a inspiré quand j'ai commencé à faire de la chanson en français, ouais. Après ma période rock évidemment, quand j'ai commencé à mettre les mains dans de la chanson française, de la pop, ce que vous voulez, c'est vrai que...
1: Ouais, c'est lui.
0: T'écoutes Julien Clerc, tu dis, oh, c'est compliqué quoi, parce que là il va falloir travailler un peu, et j'ai mis 35 ans.
1: Il est connu pour être intransigeant en studio.
0: Super dur,
1: racontait
0: ouais.
1: qu'il envoyait ouais. bouler Benjamin ouais. Biolay en disant « Mais enfin, c'est pas du tout la note que tu as écrite sur ta partition, c'est n'importe quoi, il faut recommencer et tout. » Très Françoise Hardy. Très,
0: ça, c'est la spécialité de Benjamin aussi.
1: Oui, peut-être. Mais alors, comment ça s'est passé en studio? Parce que c'est un rêve qui
0: il
1: vient
0: est très
1: réalité
0: précis.
1: D'être
0: évidemment qu'il est très précis. Lui. On a affaire à un musicien incroyable, avec une oreille parfaite. Donc, ouais. Comment ça s'est passé? Ben, je lui ai fait écouter une chanson, il a voulu en écouter une autre. Je lui ai envoyé par texto. Et en fait, il a gardé la première chanson. Ça tombait bien puisque c'est celle que j'avais vraiment écrite pour lui. Celle d'après, j'ai fait comme si, mais c'était
1: ouais,
0: pas celle-là,
1: c'était celle-là.
0: La première. Et le truc, c'est qu'on est aussi avec mes camarades en studio, avec Fred Nardin, avec Yuri. Et en fait, ces gens-là, ces génies de la musique, comment dire, sont très, voilà, ils sont précis, c'est mathématique la musique aussi. D'abord c'est mathématique, puis après il y a l'émotion. Enfin c'est mathématique. Il y a des constructions totalement différentes. Tu peux commencer par un refrain, ton refrain peut être après, ou tu peux très bien ne pas avoir de refrain, juste avec des gimmicks, etc. Donc tout ça, il le sait bien, Julien. Quand il vient, voilà, il a choisi cette chanson là et honnêtement, c'était un des premiers. S'il refusait, c'est vrai que je pense que j'aurais pas fait l'album. En fait, enfin, j'aurais pas continué ouais. à demander des duos. Et quand Julien a accepté, je me dis ah, c'est franchement merci, c'est une vraie reconnaissance. Et mais j'avais déjà fait une chanson en pensant à Julien. Elle s'appelait Rosa Parks. Faut l'écouter.
1: Ouais.
0: Et quand on écoute Rosa Parks, c'est quand on met
1: on écoute Rosa. À la voix de Julien.
0: Et quand on pense à la voix, je l'avais dit, voilà. Et c'est vrai que bah, c'est sans doute touchant pour lui parce qu'on a envie d'être reconnu par d'autres générations. Et c'est aussi touchant pour moi, donc en fait c'est gagnant-gagnant cette histoire.
1: En fait, ça se sent, c'est exactement ça. Ça se sent dans tout l'album, dans tout ce volume 2 Héritage, que je vous recommande. Hein. C'est ça, c'est que tout le monde est heureux d'être là et tout le monde se donne des choses très positives. Vous vous tirez pas la bourre, alors que parfois il y a des duos que je ne citerai pas. Non, mais on sait que c'est toi qui as la plus grosse. Là, c'est pas le cas. Vois.
0: Non, mais le truc c'est que moi je suis qu'un compositeur qui chante. Donc en fait, je vais pas me mettre au niveau de ces auteurs, compositeurs, interprètes, qui sont aussi des supers interprètes. Ouais. En fait, je me mets pas au niveau. Moi, je me mets vraiment dessous et derrière. J'ai pas de souci avec ça. Moi, je veux que la chanson soit belle. Il y a pas de compète. Il y a juste, allez, on va essayer d'harmoniser nos deux voix et essayer de faire en sorte que ce soit la plus belle chanson qu'on ait écrite. À chaque fois, je fais la même chose pour chacun. Quoi, ouais. J'essaye.
1: Ah, il y a pas de compète, mais moi, ma préférée quand même, je le dis, c'est Le Mur. Avec Jonas.
0: Ah.
1: Oh là là.
0: Alors Le Mur, je l'avais écrit. J'étais en train de fabriquer avec Manu Katché et Jean-Yves D'Angelo.
1: C'est le musicien lui.
0: La fantologie, donc sur mon application, l'album Jonas.
1: Ouais.
0: Et au moment de faire ça, je me suis amusé à faire une chanson comme si j'écrivais pour lui. Sauf que je l'ai mis sur l'album Le Beau qui pleut déjà. Et en fait, au moment où Julien a commencé à dire oui, je dis, oh là là, il faut que je refasse une chanson pour Michel, c'est très, très, très, très compliqué, parce que Michel, et comme Julien, c'est un génie de la composition, et je me suis dit, non, j'ai qu'à reprendre la chanson que j'avais fait en pensant à lui, et quand on en a parlé, quand il est venu, on se marrait, je lui dis, bon, excuse-moi, je suis désolé, il me dit, oui, j'ai bien entendu que t'as quand même été fort. Et c'est ça qui est super beau, parce qu'il est venu quand même. Et dedans, il y a vraiment tous les éléments de langage de Michel, quoi.
1: Ah oui, c'est une chanson de Jonas. Avec Jonas.
0: Ouais, c'est ce que j'ai...
1: Fabriqué par Obispo, non mais c'est génial.
0: Non mais c'est ce que j'ai écrit en pensant à lui, et je l'ai partagé avec lui, voilà. Mais je me mets en retrait, parce que c'est un artiste exceptionnel.
1: Eh ben on l'écoute, elle a trouvé merveilleuse cette chanson. Pascal Obispo, Michel Jonas, Le Mur. 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
1: On entend la mer, que voulez-vous que je vous dise, c'est parfait. Le mur, Pascal Obispo, Michel Jonas sur Héritage volume 2 qui vient de sortir, la beauté.
2: C'est donc, merci, mais bon, c'est Michel, hein, c'est parce que c'est fait pour Michel en pensant à Michel, donc il a la responsabilité de ce titre. Et avec les textes, évidemment, Pierre-Dominique Burgot, tout à l'heure c'était Lionel Florence, un auteur exceptionnel avec qui je travaille très très bien. Qui comprend ce que je veux, qui comprend ce que je veux dire, qui comprend les gens, qui est vraiment très très très très formidable.
1: Ouais.
2: C'est drôle parce qu'à la fin du mur là, quand j'écoutais Michel, c'est moi qui lui ai demandé de faire ça parce que c'est ce qu'on kiffe aussi.
1: Son truc quand de gorge là, incroyable. C'est ce qu'on,
2: ouais, quand il fait des petites vibes comme ça à la fin des chansons, c'est bon.
1: Eh oui, on y est complètement. Alors, il y a aussi vos fantômes bienveillants, ceux que vous avez aimés, que vous aimez encore, même s'ils sont plus là sur ce disque. Il y a Philippe Pascal, le chanteur de Marquis de Sade.
2: Ah ouais.
1: C'est un de vos groupes de jeunesse, quoi.
2: C'est mon groupe
1: hyper formateur.
2: Ouais, c'est ce qui m'a construit.
1: Philippe Pascal était devenu votre ami.
2: Ouais.
1: Il n'est plus là, mais il est là sur l'album. La chanson s'appelle Les Roses.

0: Alors, c'est pas la première fois qu'on entend vos voix ensemble. Hein. Vous aviez chanté en vrai dans la vraie vie. Mais là, de faire ce duo...
1: J'avais trois chansons. On avait fait un album avant qu'il refonde Marquis de Sade avec Franck. Ouais. Voilà, j'ai dû avoir une petite influence aussi parce qu'en fait, ils se sont revenus, ils habitaient dans la même ville 15 ans après à mon concert. J'avais fait chanter Philippe, on avait fait une reprise de Marquis de Sade et j'avais invité Franck. Donc, ils s'étaient revus, j'avais un peu déclenché tout ça. J'espère que ça n'a pas signé son départ parce que j'ai toujours une forme de culpabilité par rapport à ça depuis qu'il n'est plus là. Mais donc on avait fait quelques chansons et puis j'en avais gardé trois où il chantait. Il en reste encore une c'est sur, qui est sur mon application. C'est un poème de Charles Cros. Là, c'est un texte de Lionel Bourg parce que Philippe cultivait des roses. Il adorait son rosier.
0: Voilà, c'est important pour vous de le mettre sur ce disque. Oh bah,
1: s'il y a pas Philippe, il y a personne.
0: Ouais, c'est ça. En fait, c'est la source.
1: S'il y a pas Philippe, s'il y a pas Franck, alors le début quand j'ai commencé la musique, mais avant moi j'étais Marie-Thibert Carpentier. Ouais. Et cet album, il est très comme ça. Il est très la musique avant Rennes. Mais je pouvais pas faire l'album Héritage sans mettre aussi ceux qui m'ont donné envie de la faire physiquement. Donc c'était Marquis de Sade, c'était Philippe, c'était Franck Darcel. Et il nous manque sérieusement.
0: Ouais, mais c'est beau qu'il soit là.
1: C'est ce qui m'a construit, donc je veux pas. Moi, j'ai pas de posture. De toute façon, j'ai pas de posture, j'ai pas de carte. Donc, comme j'ai pas la carte, je peux pas avoir de posture. Moi, je suis. Je suis de toutes les musiques. Philippe, il aimait pas tout ça. Il s'en foutait de tous ces trucs-là.
0: Les chapelles musicales.
1: Bah oui, il s'en foutait. C'était la plus grande icône du rock français indépendant des années 80 et 90. Et lui, il voulait que je vienne chanter, jouer du piano avec Marquis de Sade. Je lui dis, mais non, je peux pas. Ce que je raconte toujours, cette anecdote, je lui dis, mais non, mais l'ami te dit oui, mais le fan te dit non. Tu vas pas avoir Pascal Obispo avec Marquis de Sade, Philippe, c'est pas possible.
0: Les gens vont pas comprendre.
1: J'ai quand même été chanté, il a insisté pour que je vienne chanter au festival des Inrecuptibles. Ouais. C'était chaud.
0: C'était Vanda's Loving Boy.
1: Exactement. Je me souviens très bien. T'es sûr ou quoi Et il faut que tu viennes. Tu viens. Voilà. Donc ça c'était Philippe. Et puis voilà. Et puis Michel Delpech. Lui, il était fan de rock. Donc tout va bien.
0: Ouais.
1: Tout va bien. Ils sont tous ensemble avec la même envie de faire de la musique avec la même culture, quoi. Quelque part. Avec des nuances, évidemment. Mais bon.
0: Et vous, ça vous procure un peu de réconfort d'avoir ces bandes-là, de travailler sur les bandes de Delpech, j'imagine, oui, vous l'avez beaucoup, beaucoup aimé, parce que là, carrément, pour l'anniversaire de sa mort, il y a carrément.
1: On a fait un album,
0: un album. Voilà, il y a Daniel Lévy aussi, ouais. Daniel Lévy, avec qui vous avez fabriqué la comédie musicale de l'an 2000. Les 10 commandements. Et Daniel Lévy, il est là, sur Héritage, la chanson s'appelle L'amour qu'il faut.

0: Daniel Lévy, il est mort hyper jeune, il avait encore plein de choses à faire. Vous aviez peut-être des trucs à faire ensemble.
1: Oui, ben c'est sûr.
0: Est-ce que c'est réconfortant de les mettre dans un disque, dans votre disque ?
1: Ce serait vraiment bizarre de ne pas considérer qu'il puisse être dedans, en fait. C'est évident que Daniel, c'était une partie de ma vie très importante.
0: Oui. Mais je ne demande pas si c'est bien, je demande si ça vous fait du bien.
1: Oui, ça me fait du bien, en même temps ça me fait du mal, mais c'est impossible qu'il ne soit pas là, quoi. Voilà, okay. J'ai des bandes, je dois le faire. C'est tout, j'ai les bandes de Philippe, j'ai les bandes de Michel Delpech, j'ai travaillé avec lui, j'ai les bandes de Daniel, c'est normal. En plus, cette chanson était sortie d'une manière différente, il y a 10-15 ans. Elle n'avait pas marché, et c'est impossible que cette chanson ne marche pas. Enfin, je veux dire, c'est une super chanson, et je l'ai refait avec justement la stylistique de cet album. Elle est un peu soul comme ça, et avec la voix de Daniel, c'est vraiment magnifique. Alors lui, pour le coup, lui c'est un chanteur, moi je suis vraiment un compositeur qui chante.
2: L'amour qu'il faut, vous allez l'écouter. Ouais. Nous on va écouter J'étais un ange, avec Michel Delpech.
1: Ah c'est sympa, ouais.
3: Ah bah c'est sympa.
1: C'est parce que je voulais qu'il y ait Barbe Olivien dedans aussi.
0: Pourquoi ?
1: J'ai pas mis ma chanson, parce que moi j'ai composé Sans remords ni regrets, pour Michel Delpech, ouais. Que j'ai mis sur l'album Le Chanteur, et j'aurais pu mettre celle-là et la faire en duo. Et je me suis dit non, parce que comme il y a une stylistique, tu vois, 70, je trouve ça pas mal de mettre quand même un auteur qui m'a marqué aussi dans cette construction à l'époque, avant 77, avec des chansons comme Michel, quoi.
0: Ouais.
1: Michel, pour moi, c'est...
0: Oui,
1: ça me rappelle Michel. Quand j'étais petit, quoi. J'ai eu des premiers amours là-dessus. Donc, quand j'entends cette chanson, c'est compliqué pour moi. J'ai comme les divorcés.
0: Oh là là ! Non, n'allons pas là-dedans. J'étais un ange. Pascal Obispo avec Michel Delpech. L'album s'appelle Héritage. Et c'est le volume 2.

0: et l'orgue et la guitare qui se draguent à la fin, c'est beau. Hein.
1: J'ai des musiciens extraordinaires. C'est moi en studio, avant je jouais un peu, mais je joue plus là.
0: Ah bah non, pas la peine.
1: Ah bah moi j'ai des toiles d'araignée sur mes instruments. Moi je fais que composer. Je suis un compositeur. Je suis là, je dirige un peu. Après, quand ça devient, quand on doit enregistrer et tout, on entend. Parce que tout est en direct, en fait. Il faut que les gens sachent que
0: c'est comme
1: ça.
0: Donc tous les musiciens ensemble dans le studio.
1: Ensemble, prise 1, prise 2, prise 3, prise 4. Et puis après, on les mélange, mais tout est live. Et après, il y a des re-re, donc une deuxième guitare, un solo, comme on a entendu là, ou un solo d'orgue. Mais toute la base est faite en direct. Il n'y a pas 50 pistes, en fait. Il y en a 6. Ouais,
0: c'est ce que vous appelez la musique, un album organique.
1: C'est organique, quoi. Ouais, c'est super important de ne pas se, comment dire, tomber dans cette saloperie d'une intelligence artificielle qui n'est pas un chemin pour comment dire se construire, en fait. Je suis sûr que c'est vachement bien pour d'autres trucs, la médecine et tout, on attend des choses, des résultats,
0: mais pour la musique,
1: pour l'art, sérieusement.
0: Héritage est disponible. Le volume 2, on a parlé des super-héros de l'album, Cabrel, Renaud, Julien Clerc, Jonas, on a parlé des gentils fantômes aussi, Michel Delpech, Daniel Lévy, Philippe Pascal de Marquis de Sade. On va parler des copains dans 2 minutes, à tout de suite.
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0: Je disais qu'il y a aussi des copains, des gens qui n'ont pas le statut de super-héros dont on parlait tout à l'heure de la chanson française, comme Jonas, comme Claire, comme Renaud, comme Cabrel, mais des gens qui sont plus contemporains, on va dire, de votre carrière à vous, Pascal Obispo. Sur
1: pas des gens des années 70, on va dire, voilà.
0: Voilà.
1: 60-70, c'est plus... on va dire, on est plus dans les 90.
0: Voilà, 90, voire 2000, comme Icar.
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1: Alors moi je suis ravie, puisqu'on était avec Icar en direct vendredi soir depuis Marseille pour le concert Corso Mezzo Mezzo.
2: Bravo à Patrick Fiori d'ailleurs, parce qu'il a mis toute son âme pour ça, et franchement c'est... Ouais, ça c'est du gros projet, hein. C'est
1: bravo. Icar, comment il débarque sur le projet?
2: En fait, je le connaissais, je l'avais vu à la télévision, je le trouvais bizarre à Nouvelle Star.
1: C'est vrai qu'il était bizarre, Nouvelle Star.
2: Il m'a interpellé quand il faisait ses yeux là, comme ça. Et puis après, je l'avais invité à un séminaire, et puis il n'était pas resté longtemps, séminaire d'écriture. Et puis on s'est recroisés, une émission de télé, et puis il était en pleine rédemption, donc il a écrit ce bouquin magnifique qu'il m'a offert sur sa résilience et sur d'où il est... Il est parti, enfin, il est descendu très très bas, et puis là, il est remonté, et je trouve que il est devenu quelqu'un d'autre, quoi. Et c'est vrai que la personne qu'il est aujourd'hui, ce poète ésotérique, voilà, croyant et sportif aussi.
1: Oui, il court en priant. Essayez ça à la maison.
2: il me plaît beaucoup. Je l'ai souvent au téléphone. On s'appelle. Je l'ai appelé d'ailleurs ce matin, juste pour savoir comment il allait après ce concert. Et je vais, et je serai le 8 avec lui, je lui ai promis que j'irai marcher avec lui 10 km.
1: Ah oui, c'est vrai qu'il fait sa grande marche. Ouais. 8 juin, ouais.
2: J'espère qu'il y a, un bon kiné, genre kiné vélo à la fin pour ça. Me foutre les cuisses dans bon
1: ou un
2: ordre.
1: Un bac avec la glace.
2: Un bac de glace, ouais. Parce que là, ça va être compliqué.
1: Et tout à l'heure, on parlait de cette chaleur qui vous envahit quand Julien Clerc vient chanter, quand Francis Cabrel dit « Ah oui, ça me plaît ». Est-ce que vous réalisez que finalement, vous faites ce genre de cadeau-là aussi à Icar en lui disant « Viens ». C'est marrant, la chanson s'appelle « Viens », mais « Viens » dans cet album.
2: Non, je sais pas. C'est un truc de génération, mais en fait, s'il est là, c'est parce que je respecte son travail en tant qu'auteur et compositeur, et je trouve qu'il a un truc vraiment particulier, et c'est
1: une belle mise en lumière pour lui, n'empêche.
2: Ouais, sans doute. En fait, je lui ai fait écouter des chansons. Il a adoré celle-ci, la seule que j'ai écrite en entier. Il m'a dit que c'est parfaitement maladroit. Et c'est pour ça que je t'aime, parce que c'est vraiment toi, quoi. Mais non. C'est tout cet album. Dans cet album, il n'y a que des auteurs-compositeurs ou auteurs ou compositeurs ou les deux et interprètes. Donc non, ils sont là parce que j'aime leur travail. C'est parce que je les respecte. Pour des choses différentes chacun, quelquefois il y en a qui ont le tout, quoi,
1: tout le package.
2: Mais c'est vrai que je l'ai vu sur scène, je trouvais qu'il avait un côté Beko 2.0, j'étais subjugué, je l'avais jamais vu sur scène, je trouve que la scène c'est beaucoup mieux, encore mieux que les disques pour le connaître. Pour ceux qui connaissent pas Icar, il faut aller le voir sur scène et vous allez voir qui est cette personne qui, entre les chansons, vous ennuyez jamais, et sur scène il est fabuleux. Donc j'ai beaucoup cet homme, aussi bien lui que Benabar.
1: Oui, qu'on aussi. A entendu tout à l'heure, il y a Chico et les Gypsies.
2: Exactement. J'ai rêvé que j'étais
1: vivant. Voilà. On tape dans les mains directes.

0: des chansons qui donnent de l'élan. Il y a aussi des chansons qu'on connaît, comme l'archipel des séquelles avec Zazie.
1: Oui, je l'ai refait parce que je voulais lui donner une...
0: Un côté plus guitare.
1: Une style, ouais, plus 70.
0: Ouais.
1: Entre, je sais pas, Simon and Garfunkel.
2: Ouais.
1: Et
0: America.
1: Ouais. C'est là qu'il y a le solo, non? Ah ouais, faut écouter le début. Ouais, ce côté rock 70,
0: ouais. C'est rock progressif, mais avant que ça devienne chiant. Moi, je trouve que le rock progressif, ça devient chiant dans les années 80, mais dans les années 70, c'est vachement bien.
1: Ouais.
0: Et là, c'est beau.
1: Ouais. Les Floyd et tout ça, ça c'est un peu ça. Enfin, on a essayé. Et le truc pour les gypsies, que je voudrais dire un tout petit mot, parce que Zazie, elle a le package complet. D'ailleurs, j'adore son nouveau single, peu importe. Les gypsies, c'est parce que mon père a toujours rêvé que je fasse un truc de flamenco. Alors j'en fais plein, mon père est plus là depuis 2011, mais j'en fais plein dans mon application. Mais j'ai jamais réellement chanté de trucs un peu flamenco comme ça. Je voulais écrire une chanson, et parce que je suis espagnol aussi, je suis franco-espagnol, j'ai deux passeports. Et c'est vrai que c'est un exercice particulier pour moi, l'enfant du rock. Quand je suis avec eux, chaque fois qu'on se voyait, je buffais, j'étais là au centre, j'étais là en train de chanter avec eux, je jouais. Je peux pas m'empêcher à chaque fois que je les entends, à chaque fois que je les vois dans une émission de télé.
0: On peut pas rester assis, quoi.
1: Il y a toujours un buff, mais je suis un des premiers à aller.
0: Ouais.
1: Et c'est vrai que Chico, je lui ai proposé. Bon, ils étaient super contents de venir, et c'est vrai que c'est de la musique authentique de ce qu'on fait, donc c'était encore mieux, ça allait complètement dans le sens. Mais pour moi, c'était vraiment une performance. De pouvoir chanter un truc flamenco comme ça. Mais j'en rêvais depuis longtemps. Je n'avais pas fait un album en entier. Moi, j'adorais Manitas de Platas, etc. C'était vraiment... C'est les trucs qu'aimait mon père, quoi.
0: Ouais. Et puis alors, il y a le rock à guitare en français.
1: On va pas laisser l'intro en entier, elle fait 1 minute 30.
0: Axel Bauer.

0: ça, vous avez lâché les chevaux. Mais lui aussi, c'est son dernier album d'ailleurs. Hein. Retour de la guitare ou pas? Qu'est-ce qu'on dit
1: Pour cet album, c'est que guitare, moi.
0: Ouais.
1: Donc.
0: Oui, mais dans la vie, dans la musique en général, on nous promet depuis quelques années, on nous dit retour du rock, retour
1: bah là,
0: de la
1: en
0: guitare,
1: tout cas, tout moi ça. J'ai fait ce que j'ai pu de mon
0: oui,
1: côté.
0: Oui, bravo, oui, c'est vrai, la pierre a été mise à l'édifice.
1: Et Axel Bauer, lui, c'est pas une pierre qui m'a mis à l'édifice, c'est un pont. C'est-à-dire que quand on écoutait Mark Itzad et tout, ouais. On n'avait pas envie de faire de la variette, quoi. C'est non. En gros. Et c'est vrai que Axel, ça a été vraiment un mec qui m'a fait un pont entre le rock et la chanson en français. Son premier album, je le connaissais par cœur. Et d'ailleurs, quand je l'ai rencontré, il était très surpris que je connaisse toutes ses chansons. Donc, en fait, on a lié amitié comme ça au fur et à mesure depuis toutes ces années. Et c'est un super gratteux. Mais au-delà de ça, c'est un mec super. C'est un mec qui aime la musique. Et ça, c'est le truc principal, quoi. Le mec, il pue la musique, quoi. C'est la folie. Et travailler avec des mecs comme ça, tu vois, bon, c'est fantastique. Quand t'écoutes Cargo, et quand t'as, je sais pas, à quel âge, c'était quelle année Cargo? 82?
0: C'était il y a 42 ans.
1: C'était quelle année? 84?
0: 84, ouais. 85, un truc comme ça.
1: Ouais. Quand t'entends ça, ça te brille la tête, et tu dis, mais waouh, le mec, je ne comprends rien à cette chanson, mais on la chante, elle est efficace. Il y a pas de structure, il y a une structure complètement alambiquée. Faire un truc comme ça, c'est la preuve d'un génie, quoi. Parce que le mec est vraiment un truc incroyable avec la musique. C'est un super musicien. Je suis très heureux qu'il ait accepté. Voilà.
0: Alors, on a presque fait le tour de tous les invités de cet album.
1: Est-ce qu'on fera le tour réellement avec le prochain? On va voir.
0: Oh, bah bien sûr, j'espère bien. On va se quitter en écoutant le duo avec Gaëtan Roussel, un quart d'heure
1: super.
0: D'anonymat.
1: Oui.
0: Et donc, rappeler les informations essentielles. Ce Héritage, volume 2, est disponible. Et le volume 1 paraîtra en octobre.
1: Le 23.
0: Voilà, on y attend. Véronique Sanson, William Scheller, Eddie Mitchell, Serge Lama, Santa, Calogero, David Ali, Gauvin Cerf, ouais. Isabelle Adjani.
1: Il y a du monde.
0: Merci.
1: C'est génial.
0: Voir, bah,
1: merci,
0: hein, Pascal.
1: Merci. Et c'est vrai que ça fait toujours plaisir de, comment dire, de venir ici parce que voilà, les personnes qui aiment la musique dans les radios, là, donc je voulais simplement te le dire parce qu'on se tutoie
0: merci.
1: Dans la vie.
0: Oui, c'est vrai, quand le micro est éteint. Ben, je te remercie.
1: Quand le micro est éteint. C'est ce que je remarque à chaque fois. Merci d'aimer la musique et merci d'écouter les chansons.
0: Merci beaucoup et merci à vous d'avoir choisi Décibel, Pascal Obispo, Gaëtan Roussel, un quart d'heure d'anonymat.
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0: vrai qu'il est très très guitare, ce nouvel album de Pascal Obispo, ici en duo avec Gaëtan Roussel, un quart d'heure d'anonymat. Album qui est à gagner au Blind Test, maintenant.
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0: Didier et David sont avec nous pour jouer au Blind Test. Salut messieurs.
2: Salut Émilie.
0: Bonsoir. Alors je suis ravie de vous annoncer que vous avez d'ores et déjà gagné chacun un exemplaire de Héritage Volume 2. Voilà, l'album de Pascal dont on a parlé avec lui.
2: Le grand Pascal.
0: Voilà, depuis tout à l'heure 20h. Didier, un exemplaire. David également. Et maintenant que vous avez gagné, on peut jouer, messieurs. Allez. Cette année 1990, est-ce qu'elle vous rappelle des choses musicalement? Est-ce que qu'est-ce que vous écoutiez à l'époque? Est-ce que vous vous souvenez, Didier, par exemple?
2: Oh, ça a toujours été la chanson française. Donc quoi exactement? Je sais plus. J'avais 20 ans. Et voilà.
0: Et pour David?
2: C'était il y a 35 ans. Donc
0: bah voilà. David, 1990.
3: 90, moi j'avais 18 ans.
0: Ouais.
3: Non, je ne me rappelle pas les chansons exactement, non.
0: Alors on va voir. Moi j'ai choisi trois chansons, chacune dans un style différent. Il y a un gros tube de variette pour démarrer. Allez-vous retrouver le nom de l'interprète de cette chanson qui passait vraiment à la radio tous les quarts d'heure en 1990. Didier, David, dès que vous avez une idée du nom de l'interprète, vous me donnez d'abord votre prénom pour prendre la main, okay. Puis vous me proposez votre réponse. On y va.
2: D'accord.
0: On est en 1990.
2: Didier.
0: Didier.
2: Thierry Hazard.
0: Oui.

0: ensemble, c'était Thierry Hazard et le Jerk. En 1990, moi j'étais en CM2, on organisait des booms, et à chaque boom, on passait ça. Didier, David, dites-moi, qui chantait ça?
1: David.
0: Oui.
1: Mais vous êtes fou.
0: Premier tube rap, c'est Benny B. Vous êtes fou, 1990.
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0: Ah voilà, et c'était à peu près à la même époque aussi, le Bouche de là de MC Solar. Et Benny B représentant la Belgique. Bon, un point pour Didier, un point pour David. Et un album de 1990 qui a eu énormément de succès. Avec des guitares, tiens, on parlait guitare avec Pascal Obispo. Là, des guitares, il y en avait. David, Didier, qui chantait ça en 1990?
1: Didier.
0: Vanessa
1: Paradis.
0: Oui, bravo. Effectivement, un album qu'elle avait fait avec Serge Gainsbourg. Et David l'avait aussi un quart de seconde plus tard. Mais bon, j'ai bien compris que tous les deux, en fait, sous vos airs de « Oh, 1990, je me souviens pas bien », en fait, vous êtes parfait sur cette année-là. Alors, je suis contente. Ça veut dire que vous avez bien mérité l'album de Pascal Obispo. On vous l'envoie. Merci Didier, merci David.
1: Génial.
2: Bisous.
0: Merci à vous deux. Je vous embrasse. Merci d'être venu jouer avec nous. Et puis en 1990, il y avait un sacré album de la Mano Negra. Il est sorti en 89, Putas Fever, mais c'est en 1990 que cette chanson a été un tube assez improbable, finalement, mais absolument inoubliable.

0: pas assez de toi, la Mano Negra, en 1989 sur l'album Putas Fever, deuxième album de la Mano. C'est aussi l'album où il y a King Kong 5, où il y a Sidi Habibi. En fait, c'est fou, c'est un album polyglotte en français, en anglais, en arabe, en espagnol, à réécouter d'urgence.
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0: Il n'y avait pas de chanson en allemand, en revanche, sur l'album de la Mano Negra. Heureusement, Scorpion est là. Hallo ! Bah oui, on va souhaiter un bon anniversaire, enfin, à une schöne Geburtstag, au rocker allemand Klaus Meine, le chanteur de Scorpion, à 78 ans aujourd'hui. Il a très bien vieilli, aussi bien que son slow qui tue, Still Loving You, ou encore la chanson qui est devenue l'hymne de la réunification et de la chute du mur de Berlin, le merveilleux Wind of Change, une chanson qui a vraiment marqué l'époque. Alors, nos petits scorpions vont venir en concert, sachez-le, ici en France, le 14 juillet à Lyon, le 17 juillet à Paris, le 20 à Strasbourg, ou Strasbourg, comme on dit là-bas. Filch pas, amusons-nous bien et écoutons Scorpion pour célébrer l'anniversaire de Klaus Meine, la chanson donc Wind of Change, qui donne envie de savoir très très bien siffler.

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0: Lundi 1er juin, bon début de semaine, bon réveil, il est 5h. Cyril, on commence ce journal avec une collégienne de 11 ans, introuvable depuis vendredi après-midi.
2: Liana a disparu après sa sortie du collège de Fleurance dans le Gers. Une enquête a été ouverte pour enlèvement et séquestration de mineurs par le parquet d'Auch et un homme de 41 ans est en garde à vue depuis samedi midi. La jeune fille est montée dans sa voiture selon les images de vidéosurveillance. Et Claudia Calmel, les recherches se poursuivent avec notamment une battue qui est organisée hier après-midi.
3: Plus de 300 volontaires encadrés par des militaires.
4: Le but, c'est vraiment d'être espacé de 1 mètre, c'est pas beaucoup plus.
3: Les participants répartis en ligne fouillent les secteurs à explorer près de la piscine, les champs, les bosquets, les fossés ou les abords de l'hippodrome où se trouve Joachim.
5: Je regarde par terre, je regarde partout, il y a des hautes touffes d'herbe. Je vais essayer de trouver quelque chose.
3: Magali est venue en voisine.
6: Pour moi, ça paraît normal de venir aider à chercher si on peut faire avancer un peu la chose.
3: Des habitants qui cherchent et qui se raccrochent pour certains à ce qu'ils peuvent, comme Chloé.
7: Qu'est-ce que vous avez dans les mains ?
8: Un chapelet, pour qu'on puisse la retrouver, qu'elle puisse aller bien. C'est ce qu'on espère de tout cœur, en tout cas.
9: Je vous salue, Marie.
3: La journée se termine, Liana est toujours introuvable, mais ses battues citoyennes ont une vraie plus-value opérationnelle pour le colonel Philippe de la Fourcade. C'est lui qui commande le groupement de gendarmerie du Gers.
10: On a une logique de recherche technique, chirurgicale, pointue, avec de la thermie, de la cynotechnie, etc. Et puis de façon complémentaire, on a aussi besoin de couvrir du territoire, d'avoir de l'œil humain, d'avoir de la compréhension humaine. On est tous absolument habités par le souhait de retrouver Liana et on déploie tout ce qui est possible à cet effet.
3: 130 gendarmes sont mobilisés autour de la disparition de Liana.
2: Claudia Calmel, ici Occitanie, et les recherches sont aussi aériennes avec des drones et des hélicoptères. Plus de 2 millions de travailleurs vont bénéficier d'une hausse du SMIC, plus 2,41% dès aujourd'hui en raison de l'inflation, 6 mois après la hausse de 1,18% en janvier. Laurine Benjebaria.
11: Le SMIC mensuel augmente d'environ 35 euros net pour passer à 1477 euros pour un temps plein. C'est une évolution mécanique. Dès que l'inflation dépasse les 2%, le salaire minimum doit automatiquement être revalorisé. Pour les syndicats, le compte n'y est toujours pas. Ils regrettent l'absence de coup de pouce de la part du gouvernement et évoquent une smicardisation des salaires, un tassement vers le bas, car les négociations salariales dans les entreprises se sont pour la plupart terminées avant le conflit au Moyen-Orient, donc sans prendre en compte la hausse des prix. Et avec cette valorisation, le SMIC rattrape le bas des grilles salariales dans plusieurs secteurs. 70% des branches professionnelles ont des minima inférieurs au salaire minimum. Les organisations syndicales réclament donc l'ouverture de réelles négociations et la mise en place immédiate de sanctions pour les branches non conformes.
2: Explication de Laurine Benjebria sur ICI. Et tous les changements en ce 1er juin sont à retrouver sur ICI.fr.
0: Des violences inqualifiables, dit Emmanuel Macron après les débordements suite à la victoire du PSG en Ligue des Champions.
2: Ça, c'est pas le foot, ça, c'est pas le sport, c'est pas ce qu'on aime, dit le chef de l'État, alors que le dernier bilan fait état de 780 personnes interpellées en France, des dégradations à Rennes, à Limoges, au Mans. 2 personnes sont mortes, l'une dans un accident de moto cross sur le périphérique à Paris, l'autre de noyade après avoir sauté dans la Seine. C'est à lire sur ICI.fr. Et la célébration qui se poursuit encore ce matin. Hier, une grande fête populaire était organisée à Paris, sur le Champ de Mars, devant la Tour Eiffel. 100 000 personnes rassemblées. Le capitaine du PSG, Marquinhos, a pris le micro devant les supporters pour les remercier et les appeler au calme.
12: Salut tout le monde ! Faites du bruit les gars ! On est champion d'Europe partout ! Un grand merci ! Merci tout le monde ! J'espère que vous étiez sages. Comme ça, vous pouvez être encore beaucoup de titres. Vous êtes les meilleurs au monde. Regardez-moi ça. C'est incroyable. C'est incroyable. Merci beaucoup. Allez, on refait ça. Faites du bruit.
2: Marquinhos et les autres joueurs du PSG qui ont eu un programme chargé hier après la parade au Champ de Mars. Puis une réception à l'Elysée avant une grande fête au Parc des Princes avec feux d'artifice, concerts et ambiance de folie. 40 000

0: Plus de 40 000 supporters en tribune, dont Tiva.
1: J'ai acheté ma place 5 minutes avant de venir. Incroyable, incroyable. Tribune Borély, j'ai tout vu. L'arrivée de Marquinhos et Nasser, non mais rien à dire. Rien à dire. Franchement, le meilleur spectacle que j'ai vu de ma vie. C'était incroyable. J'ai trop kiffé du début jusqu'à la fin. Le show était incroyable. Le jeu de lumière, le fait qu'il y ait tout le monde. C'est le meilleur week-end de ma vie. J'ai d'abord été au concert d'Aya Nakamura. Samedi, après, il y a la finale. Et là, aujourd'hui, je suis là. Je dors pas. Je ne dors pas.
0: La joie d'Iva, cette fan du PSG. Au micro d'Hugo Marceau. Et on revient sur cette victoire en Ligue des Champions. Sur sa célébration sur ici.fr et évidemment sur notre antenne. Prochain reportage à 5h30. Et c'est une journée qui s'annonce agréable sur le pays, dans le ciel.
2: Sous un ciel généreux, un soleil généreux sur le sud-est, une alternance d'éclaircies et de passages nuageux ailleurs. Ces nuages sont temporairement, alors plus nombreux, c'est vrai, sur le nord-ouest, près de l'océan aux abords des Pyrénées ce matin, puis du bassin parisien et de la Normandie jusqu'à la frontière belge l'après-midi. Des nuages également sur les Alpes frontalières et surtout sur le relief des Pyrénées où ils conduisent là à des averses, voire un orage localement. À noter Tramontane ce matin et Mistral jusqu'à ce soir qui souffle autour de 50 km/h en rafale. Les températures ce matin à Rennes, Caen et Clermont-Ferrand 12 degrés, à Lille, Nantes et Dijon 13, nous avons à Paris, Bordeaux et Tours 15, 16 à Strasbourg, 17 à Toulouse, 21 à Nice, 23 à Marseille et pour les maximales entre 20 et 26 degrés sur le tiers nord du pays pour cet après-midi, les maximales qui atteindront entre 25 et 30 au sud et localement 33 degrés en Languedoc-Roussillon et en Provence.
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2: 5h06, très beau réveil. Merci de choisir ici des 5h. Info, musique, bonne humeur pour lancer la journée. Et on démarre avec Jean-Jacques Goldman.

0: La vie par procuration, Jean-Jacques Goldman, 5h11. Bon début de semaine.
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0: Bon Cyril, on en parlait dans le journal, l'actualité du week-end, ça a été notamment la deuxième étoile pour le PSG en Ligue des Champions. Oui, mais on a trop peu parlé d'un événement dans l'événement. Un carton rouge pour la géographie. C'est la mésaventure qui affole TikTok. Un supporter du PSG pensait en fait s'envoler pour assister à la finale à Budapest en Hongrie. Problème, il atterrit où ça ? À Bucarest, en Roumanie. Maillot de Paris sur le dos. Il avoue, face caméra, je le cite. Bon, je pensais que c'était pareil, je me suis gouré, c'est un truc de fou. Résultat, il a regardé le match à la télé, à en gros 650 km du stade. Alors, si l'histoire fait sourire ce matin, le coup du Bucarest-Budapest est plutôt un grand classique parce que pendant l'Euro 2021, l'équipe de France jouait ses trois matchs de poule. Alors, il y a eu Munich, mais aussi à Budapest. Et des supporters des Bleus s'étaient alors rendus, où ça ?
3: À Bucarest.
0: Bucarest. Ouais, voilà. En Roumanie. Ben voilà, en tout cas.
3: Je vous avoue que même moi, à chaque fois, je dois vérifier quelle ville se trouve en Roumanie, quelle ville se trouve en Hongrie.
0: Vous, en plus,
3: à chaque fois, je fais l'air.
0: Un grand voyageur. 5h12. Tiens, on parlait de cette chaleur des célébrations autour de la victoire du PSG. Et côté météo, un peu de fraîcheur, bienvenue ce lundi, Cyril.
3: 10 degrés de moins en seulement quelques heures par endroit, comme en Mayenne, et ça fait du bien, et nous serons sur place.
0: Oh, justement, oui, ça c'est vrai que ça fait du bien. Côté musique, on démarre la semaine au son de Genesis. Et ça aussi, ça fait du bien. Invisible Touch arrive dans 5 minutes, mais avant, par ici, les économies.
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0: Bonjour Valère Correr.
5: Bonjour Johan.
0: Chaque jour avec vous, un bon plan pour notre pouvoir d'achat. Aujourd'hui, vous vouliez nous parler d'une solution pour acheter des billets de train à un prix imbattable.
5: J'ai découvert une plateforme de revente des billets de la SNCF, vraiment pas mal. Hein. Son nom, WeGoSwap, que vous retrouvez sur wegoswap.wego.com. En fait, c'est la plateforme officielle de revente de billets pour les trains Ouigo, l'offre discount de la SNCF. Alors, premier avantage, vous pouvez vendre ou acheter en toute sécurité vos billets. Avec toutes les arnaques qu'on voit passer en ce moment, c'est plutôt pas mal. Deuxième avantage, les prix jusqu'à 50% moins chers que les tarifs du jour. Alors évidemment, la première chose que j'ai faite, c'est de me balader sur le site pour y voir un peu plus clair. Et je reconnais que ce que j'ai vu était intéressant. Pas mal de trajets en aller simple à 10 euros par exemple. Montpellier-Lyon, Paris-Nantes, Poitiers-Bordeaux, tous ces trajets à 10 euros avec la possibilité bien sûr d'ajouter des options ou des voyageurs si besoin.
0: Et c'est facile de s'inscrire sur cette plateforme de revente de billets de train ?
5: Oui, rien de compliqué, tout est intuitif, que ce soit pour acheter ou revendre des billets. Vous saisissez votre ville de départ et d'arrivée souhaitée, puis vos dates de voyage et vous croisez tous vos doigts en espérant que la magie opère. Une fois les infos saisies, vous avez un calendrier qui vous indique les prix disponibles. Et le mieux, c'est si vous êtes flexible, bien sûr, vous indiquez le mois souhaité, le nombre de jours et vous avez des propositions de trajet. Par exemple, un aller-retour Paris-Avignon à 50 euros, c'est quand même assez imbattable comme prix. Mais il faut être flexible ou avoir de la chance. Alors, est-ce que vous aussi, vous avez des bons plans pour voyager pas cher ? Pensez à m'écrire. Mon mail, c'est paricideseconomies@radiofrance.com.
0: Merci beaucoup, Valère. Demain, on s'intéressera au téléphone portable reconditionné parce que là aussi, il y a de vrais bons plans à trouver. Par ici, les économies, les liens pratiques et toutes les infos sont à retrouver sur ici.fr.
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0: 5h15, vous allez le constater ce matin en sortant de chez vous, il fait nettement plus frais depuis hier.
3: Et ce n'est pas forcément pour nous déplaire après cette vague de chaleur. Par endroit, on a perdu 10 degrés en 24 heures, comme en Mayenne où 24 degrés sont attendus aujourd'hui après des records de température battus pour un mois de mai. Et pour les Lavallois que vous avez rencontrés, Stéphanie Deneveau, c'est le soulagement.
2: Au volant de sa voiture, Assia, une jeune aide à domicile, a son programme lendemain de canicule.
10: Oui, ouvrir toutes les fenêtres, changer tous les draps, sortir, me promener, me balader, et puis voilà.
2: Constance, la trentaine, promène Augustin, son bébé de 5 mois, dans un landau. Elle compte bien profiter de ces températures moins étouffantes.
11: Qu'est-ce que je vais faire ? Je pense que je vais enfin profiter de mon jardin. Et puis retourner dormir dans ma chambre avec le petit, parce qu'on était au deuxième et que là c'est invivable parce que là il faisait plus de 30 degrés dans les chambres.
2: Dans la famille de Constance, on trouve également Côme, 5 ans, mais aussi Hubert, 4 ans.
12: Est-ce que toi tu préfères quand il fait chaud ou quand il fait froid ?
13: Quand il fait chaud.
2: Parce que pendant cette canicule, il a pu manger beaucoup de glace sans se faire gronder. Comme le petit Hubert, Nicole, une retraitée hyperactive, en short violet et débardeur vert, regrette déjà les 35 degrés de la semaine dernière.
14: Excusez-moi pour ce que je vais dire, mais j'adore la canicule. Parce que moi, je suis une solaire. Et moi, j'adore ce temps-là, même si ça colle. Mais j'adore parce que l'hiver, j'ai trop froid. Mais j'adore. J'ai l'impression de revivre. J'adore.
3: Un reportage de Stéphanie Deneveau, ici Mayenne. Et vos prévisions météo pour cette semaine sont à retrouver sur ici.fr.
0: Oui, vous pouvez aussi nous laisser vos messages sur la page Facebook ici. 5h17. Ce soir, France 5 vous invite au Brésil.
3: Sympa.
0: C'est la destination de l'émission Thalassa Aventure Extrême. C'est la première saison. On embarque avec son présentateur dans 3 minutes grâce aux coulisses télé. Mais avant, Invisible Touch, c'est Genesis pour vous accompagner à l'heure du réveil. Oui. Faut peut-être pratiquer un petit peu plus l'onglet répété en même temps à 5h17.
3: Repeat after me. Brian is in the kitchen.
0: Brian is in the kitchen. Très bien, on va continuer. Bon réveil, merci de démarrer la semaine avec nous.

0: Touch Genesis à 5h20, l'éphéméride de ce 1er juin. Bonne fête au Justin. Bon anniversaire à Christine and the Queens aujourd'hui. 38 ans, 44 ans pour l'ancienne joueuse de tennis Justine Hénin. Et puis 52 ans pour Alanis Morissette. Plaisir de retrouver Alanis Morissette et son titre Ironic. 79 ans aujourd'hui pour Ronnie Wood. Qui est Ronnie Wood? Le guitariste de ce groupe.
1: Les pierres qui roulent. Exactement, les Rolling Stones.
0: Avec Brown Sugar que vous entendez. Et puis on termine avec le 7e art. 1089 ans pour Morgan Freeman. 1980. Pas du tout.
1: Ne le vieillissez pas trop quand même.
0: 89 ans pour Morgan Freeman. Tiens, date importante. On va rester dans la musique. 1er juin 1967, les Beatles sortent l'album Sgt. Pepper's. C'est une petite pépite.
1: C'est mon album préféré des Beatles.
0: Ah bah franchement, album qui a transformé à jamais l'histoire de la musique pop et du rock psychédélique.
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0: Retrouvons Patrice Gascon avec ses coulisses télé. Aujourd'hui, Patrice, vous avez envie de prendre le large. Et pour cela, rien ne vaut une émission culte qui existe toujours. Place ce soir à un nouveau numéro de Thalassa.
3: Je suis sûr que si je vous parle de Thalassa, vous avez tout de suite un visage et une voix qui vous viennent en tête.
4: Voilà, ces 42 années passées à bord de Thalassa ont d'abord été pour moi un immense plaisir.
3: Vous avez sûrement reconnu Georges Pernoud, le papa de l'émission Thalassa. Bon, les temps ont changé. Déjà, on a une pensée émue pour le regretter Georges Pernoud, disparu en janvier 2021 à l'âge de 73 ans. Mais désormais, c'est le grand reporter Diego Buñuel qui présente l'émission. Vous vous souvenez d'un Thalassa sur France 3? Mais non, là aussi, ça a changé. Ce soir, c'est sur France 5 que vous allez pouvoir suivre un nouveau numéro de Thalassa Aventures Extrêmes. Un numéro intitulé Brésil au rythme de l'océan. Et vous allez comprendre que dans le nouveau Thalassa, son présentateur, il se remonte le pantalon, il va sur le terrain. C'est ça l'idée, Diego Buñuel, être dans l'action?
5: Oui, tout à fait. L'idée, c'est de pouvoir accompagner en fait le téléspectateur dans des situations assez folles, assez extrêmes, dans des endroits extrêmement beaux aussi. Mais surtout, pas tellement pour que moi je fasse des choses, mais moi je vais vous présenter à des gens et à des animaux qui sont extraordinaires et partir à la rencontre de cette planète océan extrême.
3: On est d'accord quand même que la touche Diego Buñuel, c'est plutôt tendance Nicolas Hulot que Georges Pernoud.
5: Tout à fait. Et Georges, qui a quand même créé Thalassa et qui a créé cet engouement autour de la mer, aujourd'hui on perpétue cette vision qu'a eu Georges sur l'importance de parler des océans. Mais là où avant, et le monde a changé beaucoup depuis, mais là où avant on était beaucoup plus sur de la voile et de la pêche par exemple, aujourd'hui on va être beaucoup plus sur de la découverte et de l'environnement pour Thalassa Aventure Extrême.
3: Est-ce que c'est pas un peu compliqué quand même de faire revivre, on a l'impression pour la énième fois, cette marque Thalassa?
5: Oui, c'était un vrai défi de relancer, je dirais, Thalassa. Mais je pense qu'avec ce qu'on a réussi à faire là sur Thalassa Aventure Extrême, c'était de redonner entre guillemets les lettres de noblesse de cette émission culte, mais aussi d'apporter une fraîcheur, une énergie et une découverte essentielle.
3: Diego Buñuel, le nouveau visage de ce nouveau Thalassa Aventures Extrêmes, direction le Brésil, ce soir sur France 5, le Brésil et ses 8000 km de littoral. Je vous laisse avec cette jolie maxime brésilienne à propos de la mer. Ici, on croit en la mer comme au miracle. Ce qui n'en est pas un de miracle, c'est que je reviens demain pour de nouvelles coulisses télé.
0: Merci Patrice Gascon. 5h24, l'histoire à l'honneur ce matin. Tiens, si je vous parle d'une place royale dans les Ardennes qui a tenté d'imiter, de rivaliser avec une célèbre place parisienne, on file à Charleville-Mézières avec Stéphane Bern. Mais avant, ce sont les Enfoirés. Voici L'île au trésor, titre écrit par Gaëtan Roussel.

0: Les Enfoirés, l'île au trésor, 5h27, un peu d'histoire avant l'actu. Stéphane Bern, ce matin, en voyage au temps, une petite ville des Ardennes tentait de rivaliser avec Paris à coups de briques rouges.
1: Une place des Vosges à Charleville-Mézières. Derrière cette copie très soignée, il y a un prince qui veut jouer dans la cour des grands. Aux marges du royaume de France, Charles de Gonzague regarde la carte et se dit modestement « Pourquoi pas moi ?» Alors, il fonde une ville neuve. Pas un bourg qui pousse tout seul au fil des siècles, non, non, non. Ou un camping avec deux tentes quechua et des toilettes chimiques, non. Une ville pensée et dessinée. Et pour être sûr qu'on sache à qui on doit tout ça, il règle aussi la question du nom Charleville. L'humilité fait homme, ou presque.
2: Égocentrique, intéressé, narcissique, qui n'est occupé que par son intérêt propre.
1: Le modèle est tout trouvé. La très chic place des Vosges, vitrine du pouvoir royal, inaugurée quelques années plus tôt. Il lance donc la construction de la place ducale. Même recette, briques rouges, pierres blanches, arcades régulières, pavillons strictement identiques. Rien ne dépasse, rien ne déborde. Le bon goût, version géométrique. Un copier-coller parfait, les loyers parisiens en moins. Et autour, même logique. Rue droite, plan net, ville tracée au cordeau. À une époque où les villes ressemblent encore à des labyrinthes, ça fait son effet. Reste à attirer du monde. Gonzague déroule alors l'argument imparable. Exemption d'impôts, liberté de commerce, privilège à la clé. Dubaï, version 17e siècle, les gratte-ciels en moins. Résultat, sous les arcades, ça négocie, ça vend, ça circule. Rien à voir avec la tranquillité guindée de Paris. Ici, la place est un outil économique avant d'être un décor. Et puis, il y a ce dernier détail, presque discret. La place ducale est légèrement plus grande que celle de Paris. Copiée, oui, mais en plus grand, évidemment. Un détail capital. Pour narguer la capitale.
0: Merci Stéphane Bern. À présent, tiens, prenez une inspiration. C'est vrai qu'il est plutôt simple ce geste. Et pourtant là, à l'instant, vous venez d'inspirer un air de milliards d'années d'équilibre invisible. Et c'est dans ce vertige que vous emmène Benoît Prospero, dans un merveilleux livre illustré que vous allez pouvoir lire tranquillement en vacances cet été. Alors au-delà d'être un livre illustré, c'est une véritable expérience, vous allez comprendre. Vous le gagnez ce livre maintenant, 0810 055 056. On vous offre donc ce livre, La boussole céleste du papillon, publié aux éditions Tana et Radio France. Nous sommes le lundi 1er juin. Dans l'info du jour, on vous emmène notamment à Paris, qui a célébré hier soir les joueurs du PSG dans une ambiance de folie. Rendez-vous dans moins de 2 minutes. Mais avant 5h30, toute l'actualité en français dans le monde, c'est le 90 secondes avec vous, Cyril Ardot.
3: Deux morts, 780 interpellations, des débordements dans 71 villes françaises, plus d'une cinquantaine de forces de l'ordre blessées. C'est le dernier bilan des débordements samedi soir après la victoire du PSG en Ligue des Champions. Violence condamnée par Emmanuel Macron, Emmanuel Grégoire, le maire de Paris, ou encore Marine Le Pen. Liana, une collégienne de 11 ans, est introuvable depuis vendredi après-midi à Florence, dans le Gers, entre Bordeaux et Toulouse. Une battue hier après-midi a rassemblé plus de 300 volontaires. La jeune fille est montée dans la voiture du père de l'une de ses amies, selon sa mère. L'homme de 41 ans est en garde à vue depuis samedi. Une proposition de loi examinée aujourd'hui par les députés pour que les adultes qui travaillent avec des enfants présentent régulièrement un certificat d'honorabilité et pour allonger le délai de prescription du délit de non-dénonciation des violences sur mineurs. Cela fait suite notamment aux affaires Betaram et aux violences dans le périscolaire. Des changements en ce 1er juin. Le SMIC augmente de 35 euros net par mois, tout comme le salaire minimum des assistantes maternelles qui gagnent 55 centimes bruts de l'heure. Le prix repère du gaz recule, lui, de près de 5%, c'est à lire sur récit.fr. C'est la 9e édition du sommet Choose France, aujourd'hui au château de Versailles. 200 patrons étrangers sont attendus. Une édition qui promet d'être historique, selon l'Elysée. Un data center dans les Hauts-de-France a déjà été annoncé. Un projet à 75 milliards d'euros. Et puis c'est la dernière française toujours en lice à Roland-Garros. La tenniswoman Diane Parry, 92e mondiale, affrontera la polonaise Maya Kwalinska, 114e en 8e de finale. C'est à partir de midi 40.
0: L'info du jour, il y a les débordements, vous le disiez à l'instant Cyril, mais il y a aussi ces images de fêtes et de célébrations après la victoire du PSG en Ligue des Champions.
3: Une journée de folie hier, 100 000 personnes à Paris sur le Champ de Mars devant la Tour Eiffel, plus de 40 000 supporters au Parc des Princes, avec, en attendant les joueurs, un feu d'artifice et des concerts. Hugo Marceau, vous avez suivi cette soirée incroyable pour ici.
4: Le back to back est fait.
5: Une image pour résumer la folie furieuse de cette soirée quand, arrivé avec la coupe au centre de la pelouse du parc,
6: Monsieur Nasser El Khelaifi,
5: le président bâtisseur de ce PSG doublement sacré, veut prendre la parole.
7: Bonsoir.
5: La tribune Auteuil lance alors un chant et tous les joueurs une farandole autour de lui dans l'élan. La scène dure plusieurs minutes pour le plus grand bonheur d'Iva.
8: C'était incroyable, j'ai fait que chanter, j'ai relancé. Je voulais pas qu'il pense, je voulais juste que les supporters chantent pour lui montrer qu'on est les meilleurs supporters d'Europe, bien sûr.
5: Des supporters sur un petit nuage, justement récompensés pour leur soutien. Pour beaucoup plus anciens que ces deux titres européens, Antoine, 21 ans, porte le même t-shirt que les joueurs qui défilent sous ses yeux.
9: Ce soir, on réalise à peine ce qui se passe et franchement, j'ai peur de me réveiller tous les matins et que ce soit qu'un rêve tout ce qui se passe depuis 2 ans. Des clubs qui font des back-to-back, il n'y en a pas eu depuis, à part le Grand Real, mais sur les années 2000, il n'y en a pas eu d'autres et il faut savourer, c'est tout.
5: Joueurs et staff aussi ont savouré à chacun sa musique d'entrée et pour tout le monde, un tour d'honneur, épilogue d'une deuxième saison étoilée d'affilée.
3: Hugo Marceau sur ICI et vous revivez ces célébrations, cette très belle fête sur ICI. Un coup d'œil sur le ciel avec une belle journée qui nous attend aujourd'hui.
0: Oui, un soleil généreux, notamment sur le sud-est, alternance d'éclaircies, de passages nuageux ailleurs, mais ça va rester agréable. Ces nuages sont temporairement alors plus nombreux sur le nord-ouest, près de l'océan, puis du bassin parisien et de la Normandie à la frontière belge pour la fin de journée. Des nuages également sur les Alpes frontalières et surtout sur le relief des Pyrénées, où là, ça va conduire à des averses, voire des orages localement. Tramontane ce matin, Mistral jusqu'à ce soir, qui souffle autour des 50 km/h en rafale. Le mercure ce matin à Rennes et Clermont-Ferrand 12 degrés, à Lille, Nantes et Dijon 13, on a à Paris, Bordeaux et Tours 15, 17 à Toulouse, 21 à Nice, 23 à Marseille. Vos messages aussi sur la page Facebook ici. On a Frédéric qui est dans le Calvados qui a relevé 12 degrés, même température à Rouen, on salue Nicolas. 13 à Saint-Robert, c'est en Corrèze, merci Paul. Même température, tiens, dans le Poitou, relevé par Maria. On a 15 degrés à Mulhouse, on salue Stéphane. Et puis Vladimir qui est à Villefranche-sur-Mer a relevé 22 degrés. Pour les maximales, entre 20 et 26 sur le tiers nord cet après-midi. Ça atteindra entre 25 et 30 au sud et localement 33 degrés en Languedoc-Roussillon et en Provence.
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0: 5h35, excellent réveil. On espère que vous avez passé un bon week-end. Un week-end de sport animé, vous l'avez entendu. Week-end à profiter aussi de la baisse des températures depuis hier. C'est vrai qu'on respire mieux et ça fait du bien. Autre bonne nouvelle pour démarrer ce mois de juin, c'est Florent Pagny qui s'invite à la table du petit déjeuner. Bon lundi.

0: Florent Pagny, bienvenue chez moi à 5h38. Bon réveil.
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0: Info, musique et bonne humeur et un rendez-vous aussi à ne pas manquer chaque matin. C'est pas vrai qui vous évite les pièges et les arnaques.
3: Ce matin, focus sur une vidéo truquée de Céline Dion qui circule toujours sur les réseaux. Alors que dit-elle? Réponse avec Audrazo dans 5 minutes.
0: Pour la musique du réveil, c'est avec Julien Lib. C'est ça.

0: Talib et le titre Autrement arrive dans 5 minutes. Mais avant, on accueille Eric qui est en Mayenne. Bonjour Eric.
1: Bonjour Yoann.
0: Ravi de vous accueillir de bon matin. Comment ça va en ce lundi?
1: Eh ben, fraîchement, ça va mieux.
0: Ah, mais c'est vrai, on en parlait
2: 10 avec 10 degrés de moins en Mayenne ce matin par rapport au jour précédent.
0: Ah, franchement, ouais.
1: C'est la Mayenne qui est à l'honneur, là, ce matin.
0: Ah, bah, exactement. Non, mais Eric, c'est vrai que ça a été compliqué les jours précédents. Quel est le programme pour vous aujourd'hui?
1: Eh ben, moi, je pense que je vais rester un peu au frais, faire du rangement déjà.
0: Ouais.
1: Et puis, bah, peut-être faire du mot fléché, c'est ma passion, donc voilà.
0: Ah, donc on a.
1: Ouais.
0: Donc, passion mot fléché, passion sport aussi, c'est ce que je découvre?
1: Oui, j'ai fait un peu de sport pendant 4 ans et demi avec un coach à domicile.
0: Ouais.
1: Et j'ai interrompu un petit peu parce que bah il fallait faire une petite mi-temps, mais ça n'empêche pas que je reprenne quoi.
0: Ouais, qu'est-ce que vous faisiez
1: ça
0: comme sport?
1: Bien. Ah, c'était du renforcement musculaire, du gainage et tout ça quoi. Parce qu'il fallait à 50 ans, je me suis dit la mi-temps elle peut être la deuxième mi-temps peut être très longue et très douloureuse, donc il faut être je fume pas, je bois pas, donc il fallait trouver une activité, donc j'avais trouvé un coach sportif.
0: Ah, franchement, non mais c'est vrai qu'à un moment donné, quand on avance dans l'âge, on se dit ah oui c'est vrai, on sent des petites douleurs et le renforcement musculaire, c'est vrai que c'est précieux. Vous faites bien, Eric. On va suivre aussi avec Cyril ce travail.
2: On
0: aussi.
2: M'a fait faire des squats hier.
0: C'est vrai.
2: J'ai encore mal.
0: Ça va.
2: Oui,
0: les
2: vrai.
0: Cuisses, ça va.
2: Oui, non, ça brûle. Ça tire.
0: C'est pour ça que vous marchez bizarrement depuis.
2: En canard.
0: Exactement. Eric, vous suivez vous une équipe? Vous avez un sport de prédilection ou pas?
1: Bah, moi, il y avait des boucles de la Mayenne hier.
0: Ah, d'accord.
1: Ouais. Bec gagné par mon choix, je sais plus son nom. Benoît Cosnefroy, voilà, c'est sur ses noms.
0: Ouais, bah, voilà. Et est-ce que vous avez suivi aussi la finale de Ligue des Champions?
1: Pas du tout.
0: Pas du tout. Bah, le non, foot.
1: J'entends le résultat en main, mais c'est les supporters qui me bagassent un peu, on va dire.
0: Est-ce que ça a klaxonné aussi chez
1: c'est
0: vous?
1: C'est les fanatiques, donc, c'est moi du mot, mais c'est un.
0: Ouais, mais on le voit parfois avec certains clubs. Est-ce que ça a klaxonné chez vous aussi en Mayenne ou pas? Est-ce qu'il y a des supporters?
1: Oui, je pense. Oui, il y a eu pas mal de. Bah, j'ai entendu du bruit pas la nuit passée, mais l'autre d'avant.
0: Ouais, donc
2: ouais, la nuit samedi à dimanche.
0: C'est lié donc à cette victoire. En tout cas, nous, Eric, ce matin, on vous offre le livre illustré La boussole céleste du papillon, publié aux éditions Tana et Radio France. C'est un livre de Benoît Prospero qui arrivera très bientôt chez vous en Mayenne. Eric, on vous souhaite une bonne journée.
1: Merci à vous aussi et bon courage.
0: Et merci de votre fidélité et à très bientôt.
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0: C'est pas vrai, le rendez-vous anti-arnaque. Aude Raso, une vidéo truquée de Céline Dion tourne donc beaucoup sur les réseaux sociaux depuis quelques jours.
8: Oui, on y voit la star dans sa voiture, lunettes noires sur le nez, vitres baissées. Celle que vous entendez chanter, là, c'est une fan. Céline Dion la regarde chanter, la fixe quelques secondes et ferme sa vitre, brutalement, sans dire un mot. On la voit même furtivement faire un doigt d'honneur à la fin. Elle est en pierre, c'est une statue glacée, commentent les internautes indignés. La vidéo, choquante, c'est vrai, a fait plus d'un million de vues en seulement 24 heures.
0: Bon alors, Aude, ce matin, rétablissons la vérité. Céline Dion n'a jamais fait ça.
8: Non, absolument pas. La vraie séquence, on la connaît, puisque la jeune femme qu'on voit et qu'on entend chanter a posté la vraie vidéo. Elle commence pareil. Mais dans cette vraie version, Céline Dion ne ferme pas sa vitre. Au contraire, elle tend la main à cette fan pour la saluer, discute quelques secondes avec elle et lui envoie même quelques baisers. Alors d'où sort la vidéo truquée ? J'ai trouvé, en fait c'est vieux. La première fois qu'elle a été postée, c'était en 2020 sur un compte français, grand spécialiste des vidéos humoristiques. En fait c'est assumé, c'est un montage. 6 ans plus tard, la revoilà, avec des comptes qui cette fois tentent de surfer sur l'actu Céline Dion et son retour sur scène prochainement à Paris. Là où c'est triste, c'est que la séquence truquée en 2020 comme aujourd'hui cumule bien plus de likes et de commentaires que la vraie triste réalité des réseaux sociaux. Bon, je me console un peu. en voyant aussi beaucoup d'internautes dans les commentaires qui tentent de rétablir la vérité, navrés de voir l'image de leur idole écornée.
0: Et pour rétablir la vérité, vous êtes là chaque matin. Merci beaucoup Audrazo. Cette chronique, c'est pas vrai, t'as retrouvé et à partager sur ici.fr. Et pour nous alerter, il y a aussi une adresse mail, ici.arnaque avec un S, @radiofrance.com. 5h45, voici Julien Lib et son titre Autrement. Bon réveil, bon lundi.
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0: Lib et son titre Autrement, un artiste qu'on aime et qu'on soutient sur votre radio ici. Tiens, on parlait de sport il y a quelques minutes justement avec notre auditeur. Bah, marcher, on le sait, c'est aussi bon pour la santé. Vous allez comprendre que c'est également bon pour le mental. Alors, est-ce qu'il faut vraiment marcher? Vous savez, les 10 000 pas qu'on préconise par jour. Eh ben, on va voir ça avec le magazine Science et Avenir dans moins de 2 minutes. Chaque matin sur votre radio ici, on parle de ce qui fait votre quotidien, l'actualité qui marque votre journée. C'est avec l'équipe d'ici matin. Bonjour.
1: Bonjour Johan. Eh bien, dans l'actualité en Bretagne, Justine, il y a ces dégradations commises samedi soir à Rennes après la victoire du PSG contre Arsenal en Ligue des Champions.
2: Eh oui, alors si hier soir, les célébrations dans la capitale se sont déroulées plutôt dans le calme, samedi soir effectivement, il y a eu des débordements un peu partout en France et notamment à Rennes avec des commerces attaqués, certains qui ont même été pillés. Stéphane habite rue de Toulouse, où il a également un commerce. Il n'en peut plus.
3: Rennes est devenue une ville où ça démarre au quart de tour. Donc, je suis rennais, j'ai 49 ans. J'ai jamais vu cette ville dans cet état-là. Nous, notre commerce, il s'est fait casser 3 fois. Ça m'a coûté 40 000 euros de refaire la façade. On est sur des choses qui sont complètement claires. Dans les derniers événements de manifestation, là, ils ont cassé les boutiques, ils ont tagué toute la rue. Tous les magasins ont été défoncés. On n'a pas un mot de la mairie. On n'a pas aucun coup de main, rien du tout. Et puis, on est commerçant. Déjà que le centre-ville est une catastrophe. Mais bon, vraiment, on est tous en souffrance et on ne peut plus.
2: Bon, la mairie de Rennes a condamné évidemment ces dégradations. Image à voir sur ici.fr.
1: Dans l'actualité de ce lundi, on est le 1er juin, le mois de juin, mois de l'été hein, normalement. Alors merci, mais si l'été ressemble à ce qu'on a vécu la semaine dernière, non merci. Hein, on n'a pas envie de transpirer, de suffoquer tout l'été. Nous, on a envie de respirer.
4: Il faut que tu respires. Et ça c'est rien de le dire.
1: Et on respire ce matin, ça va être comme ça toute la semaine, avec même le retour d'un peu de pluie, à confirmer en tout cas, contrairement à la météo. Nous ici, le matin, rien ne change.
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0: 5h49, la une de la presse.
6: Anxiété, dépression, quand marcher guérit, c'est le dossier à lire dans le dernier numéro de Science et Avenir.
0: Ouais, et on est avec son rédacteur en chef. Bonjour Mathieu Novak.
7: Bonjour Johan, bonjour à toutes et à tous.
0: Un plaisir de faire un peu d'exercice ce matin avec vous, parce que marcher c'est bon pour le corps, et ce que vous nous dites aussi ce matin, c'est que c'est aussi bon pour le cerveau.
7: Oui, c'est une grande enquête qu'on a fait en interrogeant beaucoup de scientifiques. En fait, déjà pour commencer pour le corps, alors ce qui est super avec la marche, c'est que c'est l'activité physique la plus simple. Et bien que ce soit la plus simple, elle stimule les muscles, le système cardiovasculaire, la respiration, mais aussi l'équilibre ou les articulations. Et en fait, parmi les nombreux chercheurs qu'on a interrogés, il y en a un qui nous rappelle que Homo sapiens, c'est un marcheur et que la marche, elle agit comme un activateur physiologique. Alors, c'est là que ça devient vraiment intéressant. C'est que c'est pas seulement un effet mécanique de la marche, elle agit aussi sur le cerveau. Et on a découvert que le mouvement musculaire, il libère des molécules. Alors, on appelle ces molécules des myokines. Bref, ça n'a pas d'importance, mais elles dialoguent avec le cerveau et elles peuvent faciliter la plasticité cérébrale. Donc, on a un effet direct sur le cerveau. Mais on a aussi un effet très concret, du coup, sur l'anxiété, sur l'humeur, sur la pensée. Bon, on peut dire en gros que la marche, c'est une médecine très très simple. On soigne un peu le corps, mais on remet aussi la pensée en mouvement.
0: Ouais, et ça on aime. On entend aussi souvent parler, Mathieu, de faire les fameux 10 000 pas par jour. Ça peut être à un moment donné contre-productif. Pourquoi ?
7: Ben oui, parce qu'en fait, ce chiffre de 10 000 pas, contrairement à ce qu'on pourrait croire, il n'a pas une assise vraiment scientifique. À l'origine, c'est une histoire assez marrante, il faut remonter dans les années 60, et avec l'invention du podomètre. Alors ça se passe au Japon, et ce podomètre, ça s'appelle au Japon le Mampokei, et le nom, ça signifie la jauge des 10 000 pas. Donc en fait, c'est un argument purement marketing. Mmh. Et bon, comme ça sonnait bien, c'est facile à retenir, c'est passé, et puis les médecins se le sont appropriés. Mais le problème, c'est que les 10 000 pas, en fait, c'est beaucoup. Hein. C'est beaucoup, c'est quoi? C'est 6 à 8 kilomètres, parfois 1h30, 2 heures de marche. Et pour des personnes qui sont très sédentaires, qui sont âgées ou simplement débordées, l'objectif, il peut paraître assez inaccessible. Et donc, au lieu de motiver, ça va culpabiliser. Alors maintenant, si on en revient à la science, qu'est-ce qu'elle dit? Elle dit quelque chose de plus subtil. C'est-à-dire qu'il n'y a pas vraiment de seuil. Quoi. Il y a pas 10 000, c'est facile à retenir, mais ça ne correspond pas à grand-chose. C'est vraiment juste un chiffre. En fait, on voit que les bénéfices, ils augmentent dès qu'on marche un peu plus. Il y a une grande revue de la littérature scientifique qui dit qu'en gros 7 000 pas, c'est vraiment un objectif beaucoup plus réaliste, mais qui est aussi extrêmement efficace. En fait, le message, ça pourrait être on peut en faire un peu plus que ce qu'on fait déjà. Si vous êtes très sportif, gardez 10 000 pas en tête, c'est super. Mais là où on gagne en fait le plus, c'est pour ceux qui font par exemple 2 000 pas. Si eux, ils passent à 4 000, c'est eux qui vont avoir les plus grands bénéfices, quoi. Donc juste un peu plus, c'est super.
0: Il y a un autre point passionnant que vous mettez en avant, c'est qu'en observant la manière de marcher, on peut aussi détecter des maladies.
7: Ouais, la marche, c'est une sorte de signature de notre état neurologique et physique. En fait, comme ça mobilise et le cerveau et l'équilibre, la vision, les muscles, les articulations, etc. Donc, pour les médecins, ça donne beaucoup d'informations sur l'état de santé. Alors, sur certaines pathologies, ça se voit. Donc, par exemple, en Parkinson, les gens qui sont atteints de la maladie de Parkinson, on voit qu'ils font des petits pas avec un tronc penché vers l'avant, des bras qui sont moins mobiles. Après un AVC, on peut avoir une raideur, une jambe qui frotte. Dans Alzheimer, il y a des troubles de coordination et de repérage dans l'espace. Alors évidemment, c'est pas un diagnostic à l'œil nu qu'on fait dans la rue comme ça. Mais pour les médecins, la marche, ça devient vraiment un biomarqueur précieux parce qu'elle dit quelque chose de notre cerveau, de nos nerfs, de nos muscles et ça, parfois avant que la maladie soit à un stade très avancé.
0: Bien sûr. Mathieu Novak, en tout cas, merci de votre présence. On vous retrouve dans le dernier numéro de Science et Avenir qui est à la une des kiosques et qui a reçu d'ailleurs le prix du magazine Passion cette année. Donc bravo à vous et à bientôt. 5h53, on se rapproche doucement de l'été, plus que quelques jours avant le 21 juin. Mais attention, mauvaises habitudes de conduite quand arrive l'été. Est-ce que vous changez de comportement au volant? Muriel Jordan vous a posé la question, mais avant le réveil, se partage avec Kim Wilde et son titre Cambodia. Bon réveil.

0: Kim Wilde et Cambodia, 5h56. Chaque jour, Muriel Jordan s'arrête sur une tendance, une expression à la mode, un phénomène de société qui raconte notre époque. Et en ce moment, Muriel, la tendance est aux mauvaises habitudes de conduite.
1: Oui, quand le thermomètre grimpe, vous savez, on a aussitôt envie de ressortir ses doigts de pied, d'exposer ses orteils et de leur faire voir du pays. Pour ça, il y a les tongs, les claquettes, les sandales, mais au volant. C'est toléré tout ça? Peut-on conduire en tongs, en talons, en claquettes, voire pieds nus? Eh bien, oui et non. Moi aussi, j'ai entendu et lu tout et son contraire à ce sujet. Alors, pour y voir plus clair, je contacte par téléphone Jean-Baptiste Yoska, avocat spécialisé en droit routier. Il faut toujours avoir un avocat dans ses contacts. Ça aide.
2: Bah, écoutez, contrairement à ce que tout le monde peut penser, il n'y a aucune difficulté à ce qu'on conduise en tongs sans véhicule ou éventuellement avec des escarpins, avec des talons de 10 cm ou éventuellement pieds nus. Le code de la route ne prévoit pas ces dispositions. En revanche, il est nécessaire de rester maître de son véhicule en toutes circonstances. Ça veut dire quoi? Ça veut dire qu'en cas d'accident, éventuellement, la responsabilité, votre responsabilité pourrait être engagée si les forces de l'ordre arrivent à démontrer que, en conduisant en tongs ou en escarpin de 10 cm, éventuellement votre pied a glissé et que vous n'avez pas eu accès directement à la pédale de frein ou d'accélérateur.
3: Qu'est-ce qu'il y a?
1: Donc, si en cas d'accident, votre assureur estime que vos chaussures ont compromis votre conduite, vous pourriez être jugé partiellement fautif, ce qui réduirait, voire annulerait votre indemnisation.
4: Donc, Muriel, aucun texte législatif n'interdit de conduire en tongs, mais on peut être sanctionné. Ce qui compte, c'est de préserver une bonne conduite.
1: Vous avez tout compris, oui, un gendarme ou un policier peut considérer que porter des chaussures inadaptées nuit à votre conduite. C'est pourquoi certaines formatrices d'auto-école font des vidéos, des tutos pour mieux conduire en talon, avec des conseils, des astuces, des mises en situation.
5: Alors, le talon, il est face au frein et il bifurque sur l'accélérateur, donc tel quel, d'accord. Et si je veux changer de vitesse, je dois appuyer, donc je soulève mon pied bien sûr, j'appuie avec la pointe des pieds sur l'embrayage, donc tel quel. Et je repositionne mon pied.
6: Pose le talon au sol et fais pivoter de l'accélérateur au frein à l'accélérateur sans lever le pied.
1: En cas de contrôle, vous risquez 35€ d'amende, 22 en paiement immédiat. Et si vous n'avez pas de chaussures de rechange, votre véhicule peut même être immobilisé. Donc, conduire en tongs, en talons ou pieds nus, ok, c'est tendance quand il fait beau et chaud. Mais méfiez-vous, hein, si vous essayez de conduire en claquettes chaussettes, alors là, ce sera amende et police de la mode qui viendra vous verbaliser.
0: Merci beaucoup, Muriel Jordan. Cyril, retirez-moi ces escarpins et mettez une bonne paire de baskets, ce sera beaucoup mieux.
4: Toujours en tongs, de toute façon.
0: Quoi qu'il en soit, ce matin, soyez prudent si vous prenez le volant. Et comme copilote, il n'y a pas mieux que l'équipe d'ici matin qui nous rejoint en studio pour lundi.
7: Merci Johan, et à demain. Et bien bonjour à vous les Bretons, on est très heureux de vous retrouver. De bon matin pour démarrer cette nouvelle journée, nouvelle semaine aussi. Alors ne cherchez pas, il n'y a pas de jour férié cette semaine, ni ce mois-ci. Le prochain ce sera le 14 juillet. En revanche, on a comme tous les matins sur Ici Armorique de l'actu locale pour vous informer, de la musique, de la bonne humeur et des cadeaux.
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7: Nous sommes aujourd'hui le lundi 1er juin, c'est Ici Armorique.

0: Jérémy grandir.
1: C'est certainement pas les valeurs qu'on prône aujourd'hui, qui sont plutôt le partage, le respect. On y pense tous, on continuera à y penser.
0: À 16 ans, Corentin s'installe souvent pêcher au bord de la Vilaine. La mort de Théo l'a beaucoup touché.
2: Bah, je vois mon petit frère typiquement qui aurait pu y être. Et voilà, bah, c'est surtout pour la famille, ça va être super compliqué. Je trouvais bien qu'il fasse un hommage et qu'il pense à lui, quoi. C'est chouette.
0: Depuis 3 ans, Thomas va pêcher avec ses amis plusieurs fois par mois.
3: C'est assez choquant. J'avais déjà eu un copain qui avait eu un problème avec des gens qui faisaient un peu les malins. Mais ça s'est pas terminé comme ça, quoi.
0: Difficile aussi pour les parents des jeunes pêcheurs de trouver les bons mots. Adrien a préféré ne pas en parler à son fils.
4: J'ai pas envie qu'il arrête de faire sa passion. Pour un enfant de 10 ans, il va malgré tout faire le lien. Quand on va lui dire qu'il était en train d'aller pêcher et que les autres enfants pêchaient aussi et que potentiellement c'était pour une histoire de matériel de pêche, il va faire malgré tout le lien, même si ça aurait pu être pour tout à fait pour autre chose.
0: Des pêcheurs ont aussi rendu hommage à Théo sur les lieux du drame, au bord de la Vilaine, des mots, des fleurs et des leurres de pêche.
5: Un reportage que vous retrouvez sur ici.fr et les obsèques de Théo se sont déroulées samedi dans l'intimité comme le souhaitait sa famille. Ce drame hier à Lorient, quartier Bois du Château, un enfant de 10 ans est mort vers 16h après avoir chuté du 4e étage de son immeuble. Selon les premiers éléments de l'enquête, il s'agirait d'un accident. Une autopsie doit bien sûr être pratiquée dans les prochains jours. C'est également à lire sur notre site internet. Sur la route, un homme de 23 ans a été grièvement blessé hier en fin de matinée au nord d'Aidé-Bazouge en Ille-et-Vilaine. Seul en cause, ce jeune conducteur a perdu le contrôle de sa moto et a fait une sortie de route. Il est rentré dans une maison à l'entrée de la commune. Il a été hospitalisé dans un état critique au CHU de Rennes. Et puis dans le Morbihan, un jeune de 16 ans a lui eu un accident hier alors qu'il se trouvait sur une petite motocross. Une voiture l'a percuté à hauteur d'un stop à Questembert à l'est de Vannes. Il était 16h également. La jeune victime s'en sort avec un léger traumatisme crânien et a été donc hospitalisée à Vannes. À Rennes, l'heure est aux réparations ce lundi après les dégradations commises dans la nuit de samedi à dimanche, après la victoire du PSG en Ligue des Champions face à Arsenal, 6 vitrines de magasins du centre-ville ont été brisées, dont 3 commerces qui ont aussi subi des vols, notamment l'enseigne Transfert qui s'est fait voler plusieurs dizaines d'articles. Selon le préfet, une personne a été interpellée à Rennes et un mineur a été remis à ses représentants légaux. La mairie de Rennes a bien sûr condamné ces violences qui n'ont, je cite, aucunement leur place dans une soirée de célébration sportive. Samedi soir, au total, il y a eu des débordements et des dégradations dans de nombreuses villes et 780 personnes interpellées. En revanche, cette nuit, la fête organisée autour des joueurs du PSG au Parc des Princes s'est déroulée dans une ambiance globalement bon enfant.
6: C'est une semaine de sensibilisation au TCA qui commence.
5: Oui, TCA pour troubles des conduites alimentaires. On parle là d'anorexie mentale ou de boulimie. Les jeunes sont particulièrement touchés et les soins passent souvent pour eux par l'hospitalisation. Mais dans certains cas, ces soins peuvent être conjugués tout de même à la poursuite de la scolarité. C'est ce que propose à Rennes la clinique Beaulieu, avec pour encadrer ces jeunes de très nombreux professionnels de santé, des pédiatres, des infirmières, des psychologues, des diététiciens. Des ateliers en groupe, par exemple, autour de la cuisine sont également proposés à ces jeunes. Et ces ateliers sont très bénéfiques, explique la docteure Agathe Gerfaux, chef de service à la clinique Beaulieu de Rennes.
7: Au-delà de la prise en charge individuelle qu'on va leur proposer, en fait aussi d'aborder les symptômes et les pans de la maladie au travers d'activités groupales, on sait que ça aussi fait partie de rendre plus acceptable pour eux aussi de pouvoir en parler et de se mélanger et de se confronter à un groupe de pères qui peuvent vivre à peu près les mêmes situations. Bah, ça, c'est très aidant, donc que ce soit à travers les ateliers cuisine, évidemment, mais d'autres ateliers en lien avec la diététique, mais ça peut être aussi des séances d'activité physique adaptées en collectif, des ateliers, des médiations thérapeutiques. On a un groupe Dixit, par exemple, qui est animé par la psychologue, où là, on vient à travers le jeu Dixit, à travers l'imaginaire, pouvoir parler des difficultés, de ses émotions. Donc on essaie vraiment de développer toutes ces activités groupales qui aident aussi à pouvoir parler de soi et que ce soit moins impactant directement.
5: Et on reviendra en longueur sur cette semaine de sensibilisation au TCA et au travail fait à la clinique Beaulieu de Rennes. Ce sera l'info d'ici de 7h30. Comme tous les premiers du mois, des changements. Ce 1er juin, déjà le SMIC qui augmente de 2,41%. Le prix du gaz, lui, baisse. Le gouvernement annonce également une revalorisation de 3,2% des indemnités kilométriques pour les agents publics contraints d'utiliser leur véhicule personnel dans le cadre de leur

0: Mission. Liste et détails sur ici.fr.
1: Eux aussi font des kilomètres, mais à vélo.
0: Les coursiers rennais qui existent depuis 6 ans maintenant. Il s'agit d'une alternative éthique de livraison de repas à Rennes. La rémunération est quasiment 2 fois supérieure aux autres plateformes de livraison de repas. Et les 34 restaurants partenaires sont tous indépendants, explique Hugo Bastit, co-fondateur des coursiers rennais.
2: On a aussi choisi de se différencier en proposant des restos qualitatifs, en proposant des restos implantés localement, qui ont un certain niveau de transformation du produit, tout en restant quand même dans le cadre de la livraison, c'est-à-dire des produits livrables qui ne vont pas s'altérer. Voilà. Et derrière, comme nous, pour la plupart encore aujourd'hui, on est issus des plateformes, on connaît un peu les dérives, puisque c'est quand même du travail à forte cadence avec le restaurant et le livreur qui défend ses intérêts propres parfois. Nous, on est assez attachés à entretenir une relation humaine, saine, avec la gérance des restos, avoir des relations normales, tout simplement, pouvoir travailler dans un cadre agréable sans avoir l'impression de mettre la pression à une chaîne de montage en cuisine, quoi.
0: Et ce modèle associatif ne dégage quasiment aucun bénéfice. Il est utilisé pour entretenir la plateforme web et faire du marketing. On y reviendra en longueur à 6h30. Un mot pour terminer de Roland Garros avec la toute dernière Française en lice aujourd'hui, Diane Paris, qui va tenter d'atteindre les quarts de finale en battant la Polonaise Maja Kowalska, 115e joueuse mondiale. Le temps, ça a bien changé hein, par rapport à la semaine dernière, Vanessa.
1: On respire, ça fait du bien. Et une perturbation arrive sur la Bretagne, d'abord à l'ouest en matinée. Le ciel se couvre sur le Finistère, mais alors chez nous, plus à l'est, on aura encore de belles périodes ensoleillées ce matin, avec des températures comprises entre 11 et 16 degrés actuellement. En revanche, dans l'après-midi, on aura un peu plus de nuages avec quelques pluies faibles, des pluies qui seront plus marquées en soirée avec parfois même une tendance orageuse. Les températures plafonnent cet après-midi entre 19 et 23 degrés. Des pluies et des averses qui vont concerner ensuite toute la Bretagne en soirée et dans la nuit, avec même un risque d'orage. La tendance pour les jours à venir, demain un ciel de traîne avant l'arrivée d'une nouvelle perturbation faiblement pluvieuse pour mercredi.
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1: Bon réveil, courage si vous partez bosser, c'est ici Armorique avec de l'actu locale, de la musique, de la bonne humeur. Et pour la musique, c'est Bandolero tout de suite, souvenir de 83 avec Paris Latino.

0: Bandolero avec Paris Latino à 6h12 sur Ici Armorique.
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0: On est là pour vous réveiller avec de l'actu locale comme tous les matins pour savoir ce qui se passe en Bretagne et en premier. On a de la musique aussi pour vous réveiller, faut que je commence par moi. Il y aura notamment France Gall et le nouveau Benabar dans les prochaines minutes. Et puis on est toujours de bonne humeur hein, quand on mange bien. Glenn Jégou va mettre des fleurs dans nos vies et dans nos confitures aussi. Ce sera dans Tout est bon dans le breton et ça arrive juste après la pub.
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0: Sandrine, elle passe devant la rabbine, elle n'a jamais pu y rentrer, c'est vrai?
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0: Il est là tous les matins avec de bonnes adresses et de bonnes idées, c'est Glenn Jégou.
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0: Bonjour Glenn.
5: Et Matt, Vanessa. Bonjour
0: Glenn.
5: Justine.
0: Bon alors il fait beau, il fait chaud,
5: c'est
0: vous
5: j'adore,
0: c'est vrai. Ce matin vous nous parlez d'une productrice d'herbes aromatiques, de petits fruits, de fruits des vergers en permaculture, avec un très joli nom en plus,
5: oui,
0: je crois.
5: Le pouvoir des fleurs.
0: Oh,
5: je sais que vous adorez les fleurs,
0: oui.
5: Vanessa.
0: Mais je ne les mange pas encore.
5: Eh bien justement, il faut. Et c'est Caroline Osmond qui est à l'origine de cette maison et qui nous en parle.
6: Alors le pouvoir des fleurs, c'est tout d'abord une ferme familiale dans laquelle on cultive des plantes aromatiques, des fruits et des petits fruits. Et donc l'idée principale, c'est d'utiliser les plantes et les fruits que je cultive sur mon terrain pour pouvoir les transformer en confiture, en gelée et en sirop. Alors moi j'étais animatrice nature pendant 15 ans, donc j'ai emmené des gens, beaucoup, faire des balades botaniques et leur expliquer qu'on pouvait faire des choses fantastiques avec le pissenlit, avec le sureau, avec plein de fleurs, et je rentrais chez moi et les fleurs étaient fanées. Donc grosse frustration qui s'est transformée ensuite en une envie d'en faire mon métier, tout simplement. On est en campagne, hein, tout simplement. J'ai la chance d'avoir 2 hectares, dont 5000 m² de bois avec des châtaignes, donc largement de quoi faire de très très bonnes choses, avec des haies, avec, voilà, nous on a pris un champ qui est en conventionnel et on est en train de le transformer pour lui rendre toute sa possibilité au niveau biodiversité.
0: Mais j'adore, quelle énergie, ça fait du bien. Mais alors du coup, comment on les consomme les fleurs?
5: Eh ben, je me suis posé la même question, Vanessa, justement, et je lui ai demandé comment lier le miam miam, hein, qu'on aime bien, aux productions de Caroline Osmond. Elle nous répond.
6: Alors ça donne des produits un peu originaux, puisque voilà, on fait un petit peu tous chez nous les confitures un peu usuelles, voilà, avec de la pomme, avec de la poire, avec des fruits du verger, ou alors tout simplement les confitures de fraises. Mais j'ai un petit grain de folie qui fait que j'utilise beaucoup les fleurs et je mélange aussi des fleurs avec mes fruits, ce qui donne des confitures fraises romarin, des confitures pêche et géranium rosa. J'aime bien traficoter un petit peu mes confitures et donner des goûts très originaux. J'ai par exemple la fleur de lilas que je transforme en gelée aussi. Dans les recettes, je vais donner surtout ce qui m'a été rapporté par mes clients qui utilisent mes produits, et notamment mes clientes qui aiment utiliser la confiture pêche et géranium rosa avec du fromage de chèvre, par exemple, sur des petits toasts à l'apéro. Toast, le fromage de chèvre, la confiture et pourquoi pas une petite feuille de basilic sur le dessus, un petit peu de verre pour faire un apéro très très sympa. Les plantes qui nous entourent sont très très généreuses et on en mange très peu par rapport à ce qu'on pouvait manger il y a 150 ans. Faut pas hésiter à y aller, bien sûr, en se renseignant avant. On mange pas n'importe quoi, mais on peut faire des choses fantastiques avec ce qui nous entoure.
0: La nature est bien faite,
5: oui.
0: Hein, effectivement. Très très belle idée, vraiment.
5: Oui, vous êtes convaincue, ça, je sais, Vanessa,
0: vraiment, oui.
5: Et à l'accueil des groupes en demi-journée sur sa ferme. 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Elle donne plein d'idées. Vous cherchez le pouvoir des fleurs. 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
0: Merci beaucoup, Glenn. Et à tout à l'heure, on vous retrouvera à 8h40 avec un bon resto, une bonne découverte à Saint-Malo. 6h17, voici France Gall avec Babacar. Bon lundi, c'est reparti pour une nouvelle semaine. Rien à voir avec la semaine dernière. Hein. Il fait frais, vous pouvez ouvrir les fenêtres. On aura même de la pluie mercredi, histoire de retrouver notre Bretagne telle qu'on la connaît bien et telle qu'on l'aime, évidemment.

0: C'est la chanson préférée des gens qui font du covoiturage. Blablacar, avec France Gall, évidemment. Jamais faite, je crois, celle-ci, hein, vraiment. C'est ici Armorique à 6h22 et on sillonne toute cette semaine le pays Castelgironnais avec les reportages ici en Bretagne de Christine Zazial. Histoire de commencer en beauté, la première étape ce matin, c'est un château qui a rouvert ses portes après 35 années de restauration.
1: On est au Bois Orcan, à Noyal-sur-Vilaine précisément, et on est accueilli par la directrice de site, Stérène de Laval-Kerlo. Merci de nous recevoir.
2: Bienvenue.
1: Nous nous trouvons là devant la bâtisse la plus impressionnante, dans la cour d'accueil.
2: La haute cour, la cour des dépendances étant la basse cour.
1: Oui.
2: Vous franchissez ensuite le pont,
1: oui,
2: qui est jeté sur la Douve. Nous passons le portail avec deux portes, la porte cavalière et la porte piétonnière. Nous entrons dans la haute cour, la cour du château, avec son aile, son pendant, la chapelle, le puits, et puis en fond de plateforme, le château.
1: Il faut donc traverser cette haute cour gravillonnée pour entrer dans le château, dont la porte rouge magistrale, sculptée, en impose tout de suite.
2: Elle est richement décorée. Elle donne accès à la salle, qui est une pièce d'accueil, de représentation, de cérémonie, de justice.
1: Mais on rentre comme ça, comme dans un moulin, il n'y a pas de serrure.
2: Une porte qui était laissée ouverte à tous en journée, effectivement.
1: Ah, mais vous avez un petit badge.
2: Alors aujourd'hui, oui.
1: C'est spectaculaire. Je tiens à dire que vous frôlez une pierre tout à côté de cette porte. On dirait vraiment une formule secrète. Allez, on rentre. Et une fois qu'on est dans cette pièce principale, on se sent haut comme trois pommes. Sans doute à cause de la hauteur du plafond notamment. Cette sensation de fragilité, de vulnérabilité était voulue par l'occupant des lieux.
2: Les salles peuvent être superposées. Donc ici, il y a une salle haute, juste au-dessus, aux mêmes dimensions. Et vous voyez, en tant que pièce d'accueil, il y a des Judas pour surveiller les entrées. Le premier étant dans la tour, qui dessert les étages.
1: On aperçoit bien, là, effectivement, la forme carrée.
2: Et l'autre, dans les appartements du maître du logis.
1: Et pour accéder à cette partie du bâtiment, d'où on est potentiellement surveillé, il faut monter quelques marches de pierre, dont l'accès est protégé par une porte bizarre. Elle n'a pas de gonds.
2: C'est une porte à guirlandage qui est sur roue.
1: Mais ça se faisait, ça, dans les châteaux?
2: C'est la seule qui soit conservée, en tout cas la seule documentée.
1: Et à cette époque-là, fin 14e, c'est au moment de la construction du bâtiment qu'a été créée aussi cette porte qui coulisse à l'intérieur du mur de pierre. Une rareté qui mérite à elle seule de venir découvrir le château du Bois d'Orcan qui vient de rouvrir. Mais évidemment, ce n'est pas la seule surprise, parce que lorsqu'on passe cette porte qui coulisse et qu'on monte les quelques marches, on découvre un décor plutôt rare lui aussi.
3: Mais peignée et cheminée ?
2: Oui.
3: Mais c'est une blague, c'est incroyable.
2: Le propriétaire à la fin du Moyen-Âge, c'est Julien Thierry, il est l'argentier d'Anne de Bretagne. Du coup, il monte sa relation à la duchesse Anne sur la pièce où il reçoit ses hôtes de marque. Et vous avez le même décor au plafond.
0: Merci Christine, et demain on sera à Donloup, dans une ferme où l'agriculture est une affaire de famille.
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1: L'horoscope arrive avec Catherine Viguier, comme tous les matins. Et du côté de notre Zodiac, il y a du mouvement.
2: Oui, et ça ne plaît pas à tout le monde. Bélier, il est question de bouger, de projets dans ce sens et d'un échange possible avec une personne éloignée. Taureau, Vénus, la bienveillante, réchauffe votre cœur et vous permet de relativiser côté budget. Gémeaux, une journée clé importante pour vos relations côté job comme en privé. Cancer, le ciel est presque tout à vous. Aujourd'hui, cultivez la complicité et le secret. Lion, une belle aventure vous attend prochainement et en plus, cette journée sera chouette. Vierge, ce qu'il y a de bien, c'est que vous saurez réfléchir intelligemment pour votre bien. Balance, vous n'aurez qu'une envie, prendre vos distances avec vos habitudes et vous y parviendrez. Scorpion, belle journée qui vous fait avancer au sujet de votre budget et sur le plan psychique aussi. Cher Sagittaire, cette journée vous met en avant, mais en face, un ou une autre vous déstabilise beaucoup. Capricorne, vous avez encore du travail et pourtant vous aurez l'occasion aussi de vous distraire. Verseau, il y a quelque chose qui vous dope, un travail artistique ou une belle histoire d'amour. Poisson, ne vous laissez pas trop influencer par votre entourage, c'est vous qui agissez, faites-vous confiance. Et pour nous tous, tel le roseau, on s'adapte au courant avec sensualité, bien sûr.
1: Merci beaucoup, Catherine. Oui, nous sommes des roseaux sensuels ce matin.
3: C'est pas facile, hein.
1: Non, ben,
3: pour un lundi
1: pas
3: matin,
1: trop.
3: C'est un challenge.
1: C'est un peu dur, effectivement. L'horoscope que vous pouvez réécouter à tout moment sur ici.fr.
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1: À suivre sur ICI Armorique, comme tous les matins, l'info d'ICI avec vous, Justine, et une plateforme de livraison de repas à Rennes.
3: Oui, une plateforme alternative aux autres, hein, plus connues. Surtout, elle est plus éthique et elle rémunère mieux les livreurs à vélo. On vous explique tout ça ce matin. Ce sera après le 90 secondes. Toute l'actualité en français dans le monde, présentée à 6h30 ce lundi par Cyril Ardot.
6: 780 personnes interpellées à travers tout le pays, des débordements constatés dans 71 communes, dont Rennes, Grenoble, Clermont-Ferrand. 2 personnes tuées à Paris, une cinquantaine de policiers et gendarmes blessés. C'est le dernier bilan des violences après la victoire du PSG en Ligue des Champions samedi soir. Les dernières heures ont été bien plus calmes. Journée et soirée de célébration à Paris. 100 000 supporters du PSG rassemblés sur le Champ de Mars à Paris hier après-midi pour acclamer les joueurs. Plus de 40 000 personnes rassemblées au Parc des Princes, c'est à voir en images sur ici.fr. Elle est introuvable depuis la sortie du collège vendredi. Liana, 11 ans, a disparu à Fleurance dans le Gers, entre Bordeaux et Toulouse. Les images de vidéosurveillance la montrent entrer dans la voiture d'un homme qui a été placé en garde à vue samedi. Hier, une battue a rassemblé plus de 300 personnes. Présenter un certificat d'honorabilité lors du recrutement quand on travaille avec des enfants, allonger le délai de prescription du délit de non-dénonciation des violences sur mineurs. Une proposition de loi est examinée aujourd'hui par les députés dans le sillage de l'affaire Betarame et des violences dans le périscolaire. Les prix de certains tabacs en hausse. Le SMIC augmente de 35 euros net par mois pour un temps plein. Ce sont les changements de ce 1er juin à retrouver sur ici.fr. Et puis les espoirs tricolores reposent sur elle à Roland-Garros. Diane Perry, 92e mondiale, affrontera à 12h40 la polonaise Maya Kowalska, 114e en 8e de finale. C'est la seule française toujours en compétition.
3: Et dans l'info d'ici ce matin, cet exemple à Rennes d'une plateforme de livraison de repas éthique. Ça s'appelle les coursiers rennais. Ils ne cherchent pas à concurrencer les grandes plateformes nationales, mais cette plateforme rennaise offre une alternative qui rémunère mieux ses livreurs. Et après 6 années d'existence, ces coursiers rennais continuent de se développer, Thomas Pinaroli.
7: Oui, c'est une dizaine de livreurs qui travaillaient pour
3: Pinaroli.
7: Oui, c'est une dizaine de livreurs qui travaillaient pour Uber Eats ou Deliveroo qui se sont regroupés pour former cette association. Et qui dit association dit très peu de bénéfices, tous réinvestis sur la...
3: Développer Thomas Pinaroli.
7: Oui, c'est une dizaine de livreurs qui travaillaient pour Uber Eats. Explique Hugo Bastide, cofondateur des coursiers rennais.
8: La part que prend la plateforme, si on compare à Deliveroo, elle n'existe pas. Donc en termes de partage de la valeur ajoutée, on s'y retrouve beaucoup mieux. Je pense que beaucoup mieux. Je pense qu'aujourd'hui, un livreur chez les coursiers rennais est rémunéré entre 1,75 et 2 fois plus que ce que propose une plateforme en état actuel.
7: Les livreurs restent auto-entrepreneurs, mais ils peuvent donc vivre de cette unique activité. L'association livre partout dans Rennes pour 4 à 8 euros selon la distance, mais pas au-delà, car les livreurs sont uniquement à vélo. Leur activité représente aujourd'hui 2% du marché rennais.
8: On ne va pas remplacer les plateformes sur le territoire de Rennes. On a des parts de marché qui sont minoritaires sur la zone où on opère, mais on a le mérite, on a la satisfaction d'exister, de proposer autre chose qui marche. Après, les gens passent par nous, passent pas par nous.
7: Les coursiers rennais travaillent avec 34 restaurants, tous indépendants et choisis pour la qualité de leurs plats. C'est gagnant-gagnant, assure Louis Brochard, gérant de 2 pizzerias à Rennes.
9: Sur les plateformes, il faut faire des réclamations s'il y a un oubli, s'il y a une erreur. On ne maîtrise pas du tout la chaîne, c'est-à-dire que le livreur, ce n'est pas forcément transporter nos produits. Nous, on fait des pizzas principalement, et qu'une pizza, ça doit se transporter à l'horizontale, et vraiment à l'horizontale, parce que s'il a un peu de biais, parfois, comme on l'a vu, à la verticale, ben, le fromage coulant, et du coup les clients sont assez mécontents et nous reprochent des choses, et on peut rien faire, alors que les coursiers rennais, on échange régulièrement par téléphone, on se voit, on va boire un café, c'est des gens très sympas, on se connaît tous. S'il y a le moindre souci, ils peuvent revenir en restaurant rechercher un produit si on a oublié nous-mêmes, parce que ça peut arriver, ou si eux-mêmes ont un souci lors de la livraison, ils peuvent repasser au restaurant et on refait le produit.
7: Pour continuer à grandir, l'association envisage désormais de passer en coopérative dans les prochains mois.
3: Et les coursiers rennais se lancent également dans la livraison de repas d'entreprise pour diversifier leur activité. Reportage à retrouver sur ici.fr.
1: Dans le prochain journal, on reviendra sur le drame hier à Lorient.
3: Oui, cette mort d'un enfant qui a chuté du 4e étage de son immeuble. On entendra également un commerçant de Rennes excédé après les dégradations commises samedi soir. C'était en marge de la victoire du PSG en Ligue des Champions. Le temps, eh bien, il a bien changé. Rien à voir avec lundi dernier,
1: non,
3: où c'était encore la
1: mais c'est bien, ça va. C'est...
3: Vous êtes heureuse.
1: Vous êtes plutôt team chaleur et moi team fraîcheur. Donc, vous voyez, je suis très contente aujourd'hui. Avec une perturbation qui arrive sur la Bretagne, d'abord par l'ouest, le Finistère en matinée. Plus à l'est, chez nous, on aura encore de belles périodes ensoleillées ce matin, avec des températures comprises entre 11 et 16 degrés. En revanche, dans l'après-midi, de plus en plus de nuages. Quelques pluies faibles possibles. Elles seront plus marquées en soirée, avec même parfois une tendance orageuse. Les températures maximales comprises entre 19 et 23 degrés. Et puis pour ce soir, des pluies, des averses, des orages. Ce sera le cas ce soir et ce sera le cas également dans la nuit. À partir de 7h, Sébastien Decaune, Météo Bretagne, sera à nos côtés pour faire le point sur les prévisions complètes.
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1: Un petit Madonna ? C'est bien Madonna pour commencer la journée, pour commencer la semaine aussi. Into the groove, pour être dans le groove de bon matin. Avec un café, ce sera mieux quand même. Hein. Allez, chin chin, à la vôtre. C'est ici Armorik, on se réveille de bonne heure et de bonne humeur dans le système.

0: Madonna avec Into the Groove. On attend avec impatience le nouvel album de Madonna qui devrait sortir normalement le 3 juillet, les 7h20.
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0: Et bon lundi avec ici Armorique à vos côtés pour attaquer cette nouvelle semaine. Bonne nouvelle, on respire, hein. La canicule est derrière nous, on risque même de revoir la pluie. Autre bonne nouvelle, on a tout ce qu'il faut pour un bon réveil, de l'actu locale, de la musique, de la bonne humeur. Et tous nos chroniqueurs au complet, avant 7h, notre vétérinaire Pierre Fabin, avec des chiens qui mangent n'importe quoi, paraît-il, mais c'est pas leur faute. On a de l'humour aussi avec Fred Ballard au lendemain de la fête des mères. Il sera question ce matin de l'instinct maternel et paternelle, mais d'abord on passe au sport. Et si on testait le char à voile, sport breton par excellence, puisqu'on a besoin de sable et de vent, et dans ce domaine on s'y connaît. Sur nos départements, il y a pas mal de structures qui proposent du char à voile, et je suis allée sur la Terre du Vent à Saint-Pierre-Quiberon, au niveau de l'isthme de Penthièvre. Ici, il y a Nature School, qui peut vous initier au char à voile. Thomas Lancien est un des moniteurs. Petite piqûre de rappel, c'est quoi le char à voile?
3: Alors le char à voile, c'est un engin donc qui a trois roues, deux roues arrière, une roue avant. Donc c'est composé d'un châssis, de ces trois roues, et d'une voile. Relié au châssis par le biais d'un mât. Et donc c'est un engin roulant principalement sur le sable, même si ça existe aussi parfois on en trouve sur parking, sur bitume également. Donc ça se pratique quand même principalement sur des plages de sable lisse et dur pour pouvoir rouler correctement. Ouais.
0: Et il y a un autre élément hyper important quand même, c'est le vent.
3: Exactement, tout à fait. Sans vent, malheureusement, pas de char à voile possible. Donc, le vent doit pousser dans notre voile, gonfler notre voile pour qu'on puisse avancer.
0: Et Thomas, on peut faire du char à voile assez rapidement, même si on n'en a jamais pratiqué avant?
3: Alors bien sûr, on peut en faire sans en avoir jamais pratiqué avant. Ça s'adresse à des enfants, alors en monoplace à partir de 8 ans. Et on a maintenant plusieurs modèles biplace sur lesquels on peut mettre un adulte et un enfant d'entre 5 ans et 8 ans. Donc ça permet maintenant de démarrer à partir de 5 ans. Et puis l'âge limite, après, c'est en fonction de ce qu'on ressent, de ses capacités, mais... On a des gens qui, parfois même de 75, 80 ans, qui veulent essayer.
0: Et c'est compliqué ou pas? Parce que je crois qu'on se dirige avec les pieds quand même. Hein.
3: Ce n'est absolument pas compliqué au niveau de la direction. C'est très, très intuitif, très instinctif. C'est comme un guidon de vélo, sauf que là, en effet, ça va être inversé parce qu'on va se diriger avec les pieds. Mais pas de panique, ça se prend. La direction se prend en main. Alors là, en l'occurrence, en pied, on va dire, mais en très, très peu de temps.
0: Et qu'est-ce qu'ils vous disent les gens qui testent le char à voile pour la toute première fois?
3: Alors c'est d'abord, je pense que la première sensation que recherchent les gens, c'est la sensation de vitesse, la sensation de sentir son char qui prend au fur et à mesure de son lancement de plus en plus de vitesse, la sensation du vent sur le visage. On est au ras du sable, donc les sensations comme ça au ras du sol, au ras du sable, c'est ça qu'on va rechercher principalement. Ouais.
0: Bon, il faut quand même qu'on parle de votre lieu de pratique, parce que Saint-Pierre-Quiberon, c'est quelque chose quand même. Hein.
3: C'est vrai qu'on a un cadre sur la plage de Penthièvre vraiment, vraiment exceptionnel, au pied du fort militaire de Penthièvre. On est vraiment au ras de l'eau. Donc j'ai même parfois des gens qui s'amusent à aller un petit peu rouler dans l'eau, au bord de l'eau. Donc et puis ouais, c'est une plage vraiment vraiment belle, avec du sable vraiment vraiment chouette pour pouvoir bien rouler. Et puis ouais, ce cadre avec l'île de Teviec en face, vraiment. Et puis la vision aussi sur Portivy, le petit port de pêche à côté, et puis les falaises au loin de la côte sauvage. On a vraiment un chouette endroit, un chouette spot. Ouais.
0: Et si vous voulez faire du char à voile, inscrivez-vous et réservez sur le site de Nature School à Saint-Pierre-Quiberon. C'est natureschoolquiberon.com. Ils proposent aussi du surf, du paddle, du kayak et du longe-côte. Et dernière info, l'Office de tourisme de la Baie de Quiberon organise après-demain, le 3 juin, une session découverte du char à voile sur le temps du déjeuner, et ce dans le cadre du printemps du nautisme. Vous aurez toutes les infos sur baiedequiberon.bzh.
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0: 7h moins le quart, c'est le rendez-vous de notre vétérinaire Pierre Fabin. On a tous déjà entendu cette phrase au sujet de nos animaux. S'il le mange avec autant d'appétit, c'est que ça doit être bon pour lui. Sauf que c'est pas toujours le cas, Pierre.
7: Et effectivement, on fait une énorme erreur d'interprétation. Nous, les humains, on goûte nos aliments avec des milliers de papilles. Le chien, lui, fonctionne presque uniquement à l'odeur. S'il sent de la graisse, du sucre et une odeur un peu forte, son cerveau lui dit d'avaler tout rond sans même prendre le temps de savourer. Il a très peu de récepteurs gustatifs comparé à nous. Donc l'équation, il aime ça, donc c'est sans danger, ça ne fonctionne pas. Un chien est un carnivore opportuniste, programmé par la nature pour engloutir tout ce qu'il trouve. Que ce soit de la litière pour chat, une charogne en forêt ou votre poulet rôti. C'est un véritable aspirateur sur pattes, pas un nutritionniste.
0: Donc son instinct naturel ne le protège pas du tout contre les poisons ou les aliments toxiques de notre quotidien.
7: Et pas le moins du monde. Et c'est justement ce qui remplit les cliniques vétérinaires. Prenez l'antigel pour voiture qui traîne dans le garage par exemple. Ça a un goût très sucré. Un chien ou un chat va le laper avec gourmandise alors que c'est un poison foudroyant qui détruit ses reins en quelques heures. Pareil pour la tablette de chocolat elle assise sur la table basse ou la grappe de raisin posée sur la nappe. Le chien va se régaler alors que le cacao attaque son cœur et le raisin détruit son système rénal. Il ne ressentira pas la toxicité avant plusieurs heures lors de la digestion. Et c'est le même problème avec les raticides qui sont en général très sucrés. Face à une odeur alléchante, son instinct de survie est tout simplement nul.
0: Et au-delà des urgences avec les poisons, il y a la quantité. Hein. S'il réclame sans cesse à table, c'est qu'il a vraiment besoin de manger, non?
7: Eh ben non, c'est de la pure gourmandise. Un chien n'a pas de bouton stop face aux aliments très riches. Vous lui donnez des restes de fromage, de charcuterie ou de pizza à chaque fois qu'il fait les grands yeux tristes et il mangera jusqu'à exploser. Le résultat direct de ce comportement, c'est l'obésité. Un chien obèse, c'est de l'arthrose en plus précoce et des années de vie en moins. C'est là qu'intervient votre rôle. Vous êtes l'adulte responsable. Vous êtes la seule barrière de sécurité de son estomac. L'astuce pratique, sécurisez vos poubelles, ne laissez absolument rien traîner sur les plans de travail et ne cédez jamais à table.
0: Merci beaucoup Pierre Fabin, c'est plus facile à dire qu'à faire, hein. C'est comme avec les enfants. Puisqu'on parle des enfants, on parlera de l'instinct maternel et paternel. Ce sera dans l'humour en tube avec Fred Ballard, juste avant les infos de 7h. Pour la musique, c'est le boss français, parce que le boss américain c'est Bruce Springsteen. Mais nous on a Jean-Jacques Goldman et encore un matin. Encore

C'était Jean-Jacques Goldman avec Encore un matin à 7h10. Encore un matin à vos côtés avec des infos pratiques. C'est les 3+ d'ici Armorique. On commence avec la commune de Laillé en Ille-et-Vilaine qui propose 2 sacs à dos pédagogiques. Vous pouvez les emprunter à la médiathèque comme un livre. L'objectif, c'est de proposer aux enfants des outils pour des balades dans la nature. Alors dans ces sacs, il y a une boîte loupe pour observer les insectes, les petits éléments végétaux, différents guides de reconnaissance pour repérer les empreintes, les oiseaux, la faune. Il y a une paire de jumelles et bien d'autres outils trouveront même un carnet pour laisser une trace de leurs observations. Si vous aimez le travail en extérieur, la ville de Guerre dans le Morbihan recrute un agent technique des espaces verts. La date limite pour candidater, c'est dimanche prochain, le 7 juin, avec une prise de fonction au 1er septembre. Vous pouvez consulter l'offre complète sur le site internet de la ville de Guerre dans la rubrique publication municipale. Bien vieillir chez soi, c'est le thème de ce temps d'échange proposé jeudi prochain, le 4 juin, de 14h30 à 16h30, à la Maison du Temps Libre de Saint-Brieuc. Il sera animé par un ergo-kinésithérapeute. Les inscriptions se font par mail sur santé-handicap@saint-brieuc.fr. 6h52, voici Étienne Dao, avec un de ses premiers titres et premiers tubes aussi, dans les années 80, avec Épaules Tatou.

0: Et Paul Tatou avec Étienne Dao. Dans 3 minutes, il sera à 7h, l'heure de vous donner toute l'actualité en Bretagne. L'actu locale, c'est notre credo sur Ici Armorique. Ce sera le journal avec Justine Sauvage.
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0: Et au lendemain de la fête des mères, on va se poser cette grande question. Sommes-nous tous programmés génétiquement pour être parents? C'est la question qui taraude ce matin Fred Ballard et qui va sûrement vous faire marrer dans l'humour en tube.
3: Mais là, il va voir que je l'élève, ce gamin. Moi, je sais pas comment ça marche, ce truc-là. Non, mais sérieux, quand il est né, j'étais là à la naissance. On me l'a mis direct sur moi avec le câble.
4: Oui, alors, traduction cordon ombilical, hein, ce qui ressemble à un câble pour Mathieu Madénian est en réalité une merveille d'ingéniosité produite par Dame Nature pour lier à jamais ce petit être à ses parents et donner du sens à leur vie.
3: Comment je vais élever ça, moi? Et à la fois, je le tenais dans mes bras, ma soeur me fait, tu ferais un bon père. Ah, parce que je tiens l'endroit, c'est ça le test? Moi, j'ai pas été élevé dans la confiance. Moi, j'ai été élevé terre à terre. Quand j'étais petit, mon rêve, je voulais être pilote de chasse, comme dans Top Gun. Je vois mon père, papa, je vais être pilote de chasse. Mon père, il fait, tu peux pas, t'as une cicatrice. Avec la vitesse, ça va s'ouvrir. Voilà, fin du rêve.
4: Oui, bon, bah, pardonnons à nos darons pour leur certitude comico-cinglante du temps jadis et projetons-nous vers l'avenir pour accepter d'être des parents totalement imparfaits, mais parfaitement marrants.
5: C'est pas inné d'être une bonne mère. Moi, je pensais que du moment que j'allais mettre bas, j'allais faire des trucs de maman, genre trouver beau les dessins moches des enfants. Mais non, ils ne respectent jamais la perspective. Bon, quand même, une fois, mon fils, il me dit « Oh, regarde, maman, j'ai fait un dessin de toi avec ta bouteille de vin. Ah !» C'est mon sens d'observation.
4: Voilà, ben, comme quoi, même si, comme Julie Conti, on n'est pas tout à fait sûr d'être une mère exemplaire, faut faire confiance à nos gosses, ils savent toujours comment transformer nos vices de forme en éclats de rire.
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0: Et bon lundi, nous sommes aujourd'hui le 1er juin ici à Armorique, il est 7h. Toute l'actualité en Bretagne, c'est le journal présenté par Justine Sauvage. Et ce drame hier après-midi à Lorient.
6: Un enfant de 10 ans est mort quartier Bois du Château après avoir chuté du 4e étage de son immeuble, Antoine Krempf.
7: C'est vers 15h que les secours ont été alertés. 5 véhicules, 11 sapeurs-pompiers arrivent sur place au numéro 4 de la rue Gabriel Fauré. La police, le SAMU sont également présents. Au pied de l'immeuble, les soignants tentent de ranimer le jeune garçon tombé quelques minutes plus tôt du 4e étage. Mais sans succès, son décès est déclaré sur place. Une enquête en recherche des causes de la mort est ouverte, annonce le parquet de Lorient, qui précise que selon les premières investigations, il n'y aurait pas eu l'intervention d'un tiers. En clair, c'est la piste accidentelle qui est privilégiée à ce stade. Une autopsie de l'enfant doit être réalisée dans les prochains jours. La procureure de Lorient indique également que la famille endeuillée va être orientée vers l'association France Victimes 56 afin d'être accompagnée.
6: Et toutes ces infos sont à retrouver sur ici.fr. Sur la route, un accident mortel hier soir.

0: Hier, une compétition de pêche avait lieu à l'étang du Grand Coutances au Reux et ce fut l'occasion pour le président de la Fédération de pêche d'Ille-et-Vilaine de rendre hommage à Théo, Jérémy Grandière, qui a tenu à rappeler que c'était un fait de société sans lien direct avec la pêche.
1: On ne pouvait pas faire autrement que de rappeler ce qui s'est passé. J'ai vraiment insisté sur le fait que c'est pas une histoire de pêche, c'est pas un accident de pêche. C'est un fait de société, c'est extrêmement grave, mais les individus face à ce jeune auraient pu faire la même chose dans d'autres conditions, pour un téléphone, pour une paire de chaussures. Donc voilà, c'était important que je puisse rappeler aussi aux jeunes que c'est pas une histoire de pêche, et que les valeurs de la pêche, c'est certainement pas celle-ci. C'est le partage, c'est le respect de l'autre, et c'est aussi la compétition. Dès que c'est arrivé, j'ai demandé à tous les élus du réseau de la pêche d'avoir beaucoup de retenue, et plutôt du silence, parce que c'était ce qu'avaient demandé les parents, et moi je voulais pas m'accaparer ce genre de choses. Et je suis avant tout, avant d'être président de la Fédération de pêche, je suis père de famille, et j'ai deux enfants, 10 et 16 ans, qui pêchent sur le bord de la Vilaine très, très souvent. Et donc voilà, non, c'est plutôt aujourd'hui, moi, comme un père de famille, je suis extrêmement gêné d'en parler.
0: Et les obsèques du petit garçon se sont déroulées samedi dans l'intimité, comme le souhaitait sa famille. Un reportage de Justine Leblanc à retrouver sur ici.fr. Sur notre site également, les photos des dégradations commises samedi à Rennes. C'était après la victoire du PSG contre Arsenal en finale de Ligue des Champions. Il y a eu des débordements dans le centre-ville avec des affrontements avec la police. Une personne a été interpellée, un mineur remis à ses parents. Et côté des dégâts, donc 6 vitrines de magasins brisées, 3 commerces qui ont même été pillés, notamment l'enseigne Transfert, où plusieurs dizaines d'articles ont été volés. Stéphane, commerçant et résident de la rue de Toulouse, est à bout.
2: Rennes est devenue une ville où ça démarre au quart de tour, donc moi, mon épouse ne sort plus le soir maintenant, Rennes c'est terminé. Je suis rennais, j'ai 49 ans, j'ai jamais vu cette ville dans cet état-là. Nous, notre commerce, il s'est fait casser 3 fois, ça m'a coûté 40 000 euros de refaire la façade. On est sur des choses qui sont complètement lunaires. Dans les derniers événements de manifestation, là, ils ont cassé les boutiques, ils ont tagué toute la rue, tous les magasins ont été défoncés. On n'a pas un mot de la mairie, on n'a pas aucun coup de main, rien du tout. Et puis on est commerçants, déjà que le centre-ville est une catastrophe, mais bon, vraiment, on est tous en souffrance et on ne peut plus.
0: Et sur les réseaux sociaux, Nathalie Appéré, la maire de Rennes, condamne ces dégradations tout en rappelant que le maintien de l'ordre est une compétence de l'État. Info et images donc à voir sur ici.fr. On apprend ce matin que la préfecture maritime a intercepté un pétrolier hier au large de la Bretagne. Les autorités françaises ont eu des doutes sur le pavillon de ce navire. Doutes confirmés après vérification des documents à bord. Le pétrolier en provenance de Mourmansk en Russie est désormais escorté par la marine nationale vers un mouillage pour des examens approfondis. Sur X ce matin, Emmanuel Macron juge inacceptable que des bateaux contournent les sanctions internationales, violent le droit de la mer et financent la guerre que mène la Russie contre l'Ukraine depuis 4 ans. C'est ce qu'écrit donc le président de la République sur le réseau social. C'est le début ce 1er juin du Festival Photo de la Gacille dans le Morbihan. Pendant 4 mois, le public va pouvoir découvrir gratuitement des photos exposées sur les façades de la commune bretonne, dans ses rues et ses jardins. Et cette année, le festival célèbre les 200 ans de la photo née en France en 1826. Parmi les photographes exposés, on peut citer Willy Ronis, Raymond Depardon, Jean-Marie Perrier, ou encore Salgado. C'est aujourd'hui donc que ça commence et on en parle ce matin avec le commissaire des expositions, Cyril Drouet, invité d'ici Armorique à 8h moins le quart.
3: Ce lundi, c'est aussi le début d'une semaine de sensibilisation aux troubles des conduites alimentaires.
0: Les TCA qui englobent l'anorexie mentale, la boulimie, l'hyperphagie, troubles qui touchent particulièrement les jeunes et qui les coupent parfois de leur scolarité. Alors à Rennes, la clinique Beaulieu fait tout pour qu'ils puissent continuer à suivre leurs cours. En plus des soignants, il y a donc des enseignants du lycée Chateaubriand de Rennes qui dispensent des cours allant de la 6e à la terminale. Vanessa Véré est directrice des études.
4: Notre rôle à nous, c'est de collaborer avec les soignants, d'être à l'écoute de tous les conseils qu'ils peuvent nous donner. Et on est, je crois, au summum de l'adaptabilité pédagogique que l'on puisse faire, puisqu'on tisse de la dentelle pour chaque jeune que l'on a en face de nous, puisque les soignants nous donnent des préconisations sur les rythmes de travail, la fatigabilité des jeunes, les moments de mal-être ou de moins bien. Et nous adaptons la scolarité à chacun des regards que les adultes qui encadrent les jeunes au sein du service du SMR peuvent nous préconiser. Et par ailleurs, notre rôle, c'est aussi de faire en sorte que les jeunes resociabilisent le plus possible et reprennent du plaisir à une vie tout à fait normale d'un adolescent. Donc nous, finalement, on essaie de garantir une sorte de continuité et, j'aime pas le mot, mais quand même de normalité, et on reste un adolescent comme les autres sans être une exception au sein de la société.
0: Et on entendra des jeunes qui sont soignés à la clinique Beaulieu de Rennes pour leur TCA. Ce sera l'info d'ici 7h30. En sport,

0: Pour les fans du RC Van, le club des supporters met en vente les toutes dernières places disponibles pour assister à la finale de samedi contre Provence Rugby à Toulouse. 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
1: La météo de votre lundi avec Sébastien Decaux de Météo Bretagne. Bonjour Sébastien.
2: Bonjour à tous.
1: Bonjour. Il paraît que c'est l'été météorologique aujourd'hui.
2: Exactement, nous sommes le 1er juin et en météorologie, cette saison, eh bien, elle commence ce 1er juin et elle se terminera le 31 août. Alors le temps sera plutôt estival pour commencer la journée, avec certes pas mal de nuages ce matin, mais c'est le soleil qui va prendre le dessus au fil des heures. Et puis cet après-midi, une perturbation va rentrer vraiment sur le Finistère et se décaler lentement vers l'est de la Bretagne, si bien qu'on va retrouver de la pluie durant la soirée. D'abord sur le Morbihan et les Côtes d'Armor, sur l'île Ibilène un peu plus tardivement, avec un risque d'orage la nuit prochaine. Côté vent aujourd'hui, pas grand-chose à signaler. Il sera orienté au secteur sud-ouest, 30 à 40 km/h. Quant aux températures, elles sont bien respirables ce matin. Il fait entre 10 et 15 degrés. 10 degrés par exemple à Landugent, mais également à Pleucadoc. Il fait 12 à Vannes, 13 à Rennes et Saint-Brieuc, jusqu'à 15 à Quiberon. Cet après-midi, on prévoit 20 degrés à Carnac, 21 à Vannes et Pontivy, 22 à Erquy et Loudéac, jusqu'à 23 à Saint-Brieuc, à Rennes ainsi qu'à Vitré.
1: Merci beaucoup Sébastien, tout à l'heure. Sur la route, pas de difficulté, tout va bien. Ce matin, tous les voyants sont au vert.
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1: 7h08, bon réveil, on embrasse les Ronans aujourd'hui, c'est leur fête. Bonne fête Ronan. On connaît tous un Ronan en Bretagne. Bon voilà, n'oubliez pas de leur faire un gros bisou. J'en connais en particulier et je me dis si je ne lui dis pas bonne fête, il va m'en vouloir un peu beaucoup. Donc bonne fête Ronan R, voilà comme okay. Ça c'est fait. Gros bisous et bonne fête à tous les autres évidemment. Allez, voici Indochine avec Troisième Sexe.

0: Allez, on fait la chorégraphie d'Indochine, enfin plutôt des inconnus qui imitaient Indochine à l'époque. Hein. C'était comme ça, là, voilà, c'était assez rigolo. Troisième sexe, Indochine, j'oublie pas les Justins, c'est leur fête aussi aujourd'hui, mais pas les Justines.
1: Non, il y a une autre fête pour les Justines le 12 mars,
0: c'est
1: notez-le.
0: Le combien?
1: Le 12 mars.
0: 12 mars, voilà. Bon, bonne
1: toujours
0: fête.
1: Toujours pas de fête, Vanessa.
0: Non, toujours pas. Je ne suis pas une sainte, que voulez-vous. Donc, bonne fête aux Justins et bonne fête aux Renaud. Non, aujourd'hui, voilà, on n'oublie personne.
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0: Bon lundi avec Ici Armorique. Ici, vous êtes sûr d'avoir les infos en Bretagne avant tout le monde. Ici, vous chantez de bon cœur le matin. Il y aura Pharrell Williams, il y aura Francis Cabrel. Et puis, dans un instant, c'est David Ossiou qui va nous rejoindre pour Mon œil et l'anniversaire de Marilyn Monroe. Aujourd'hui, elle aurait eu 100 ans. Est-ce qu'elle aurait été Me Too, Marilyn Monroe? On se posera la question.
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0: 7h15, c'est Mon œil avec David Ossiou. On est le 1er juin aujourd'hui, et si elle était toujours ici, vivante, Marilyn Monroe, je commence bien, Marilyn Monroe aurait 100 ans aujourd'hui.
6: Vous l'imaginez à Roland-Garros, dans les tribunes, lunettes noires, regardant le match, et en entendant un joueur du Paraguay, la semaine dernière, battu par le jeune français Moïse Kouamé, expliquer après sa défaite que ce genre de match doit être arbitré par un homme, parce qu'une femme n'aurait pas la force de s'imposer face au public. C'est exactement ce qu'a osé dire Adolfo Daniel Valero, à qui la direction du tournoi promet maintenant des sanctions. Encore heureux. Je suis pas sûr que Marilyn aurait été surprise, parce qu'avant même qu'on invente le mot MeToo, elle racontait des choses qui résonnent étrangement aujourd'hui. En 1953, dans une interview, elle a cette formule: à Hollywood, éconduire les loups est un travail à plein temps. Et puis il y a son histoire personnelle. Une enfance ballottée entre familles d'accueil et orphelinat, des agressions sexuelles subies enfant, qu'elle acceptait d'ailleurs d'évoquer publiquement, c'était rarissime dans l'Amérique des années 50. Mais ce qui est peut-être le plus moderne chez elle, ce n'est pas seulement ce qu'elle dénonçait, c'est ce qu'elle a fait. En 1955, au sommet de sa gloire, elle quitte Hollywood, elle attaque son studio et crée sa propre société de production. Une actrice qui défie les patrons des studios de l'Amérique des années 50, presque impensable. Alors, est-ce que Marilyn aurait été féministe? Peut-être. Icône MeToo, ça c'est impossible à dire, mais si elle était dans les tribunes de Roland-Garros aujourd'hui et qu'elle entendait ce joueur paraguayen, elle aurait sans doute juste soupiré et remis ses lunettes noires. Bon anniversaire, Marilyn.
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0: Et c'était très émouvant de revoir les images de Marilyn Monroe. Hein, si vous êtes aussi à la télé sur Ici Bretagne, qu'est-ce qu'elle était belle, Marilyn.
1: J'avais des photos d'elle dans toute ma chambre.
0: C'est vrai, c'est une icône et elle reste une icône. Et c'était une femme forte aussi. Bon anniversaire à Marilyn Monroe. Il est 7h17. Allez, on va se mettre en joie, comme on dit, avec Pharrell Williams et Happy.

0: Pharrell Williams et Happy sur Ici Armorique à 7h20. La fête des mères, c'était hier. Vous avez eu des beaux cadeaux, Justine?
1: Magnifique.
0: C'est vrai?
1: Oui, j'ai eu un super vase d'une céramiste de Rennes que j'adore.
0: En même temps, vu tous les post-it que vous aviez collés partout, c'était un peu évident. Ouais. Bon, si c'est vous vrai. Êtes du genre retardataire, vous pourrez encore les gâter ce dimanche à L'Envolon dans les Côtes d'Armor avec le Salon des Dames. C'est le premier salon de la beauté, des cosmétiques et de l'esthétique breton. Bonjour Claude Kessler.
2: Bonjour.
0: Vous êtes co-organisatrice de ce rendez-vous. Prendre soin de soi, c'est important, on le sait. Mais si en plus on le fait avec des produits bretons, c'est encore mieux. Qu'est-ce qu'on va trouver sur ce salon dimanche comme produit?
2: Alors, vous allez trouver tous des produits bretons, des produits de la mer, des grands produits spécifiques, du lait d'ânesse, du lait de jument, des savons bio. Tous les exposants qui seront là auront des produits de qualité. Nous aurons des esthéticiennes de la région avec des soins spécifiques, de l'onglerie, de la lingerie. Enfin, une grande marque de cosmétiques marins, Celtimer, qui aura des produits de la mer. Voilà, nous c'est allons faire...
0: Mais quand vous dites, Claude Kessler, qu'il y aura des esthéticiennes sur place, ça veut dire qu'on on va pouvoir se faire papouiller en direct ou c'est juste du conseil uniquement? Ou ce sera juste du conseil?
2: On va se faire papouiller, il va y avoir un sauna japonais, il y a des esthéticiennes qui feront des soins faciales. Enfin, tout ce qui se fait pour la femme pour être belle, parce qu'il faut que la femme bretonne aussi en profite. Voilà, on a de très bons cosmétiques, on a de très bonnes esthéticiennes. Donc, nous avons pensé qu'organiser un salon de la beauté, ça pouvait être une première et quelque chose qui va beaucoup plaire aux femmes.
0: Ben oui, c'est une très très bonne idée. Puis alors, il y a un volet hyper important sur votre salon, autour du cancer, parce qu'on sait que ça touche à la féminité, le cancer. On peut perdre ses cheveux pendant la chimio, parfois un sein aussi, voire deux. On est fatigué, pas en forme. Vous êtes là aussi pour leur dire, on va prendre soin de vous pendant et après votre cancer, vous êtes toujours belle.
2: Voilà, donc il va y avoir un stand des rebelles qui sont aux légués, qui vont apporter tous leurs cosmétiques, toute la lingerie, tout ce qui est perruque, bandeau, pour que les femmes soient belles avant, pendant et après. Parce que pendant la chimio, on se sent souvent très, très démunie devant la beauté. Et il faut qu'on reste féminine et il faut que le moral soit là pour qu'on puisse guérir très vite.
0: Oui.
2: En plus, il va y avoir aussi une sensibilisation sur l'association des triplettes qui s'occupe en ce moment du triple cancer agressif qui n'est pas soigné en France et qui touche les jeunes femmes. Donc, on va essayer de leur avoir un peu des dons aussi. On va essayer de sensibiliser toutes les femmes aussi pour se faire dépister. C'est très important sur ce salon.
0: Vous parlez beaucoup des femmes. Est-ce que les hommes aussi trouveront leur compte dans ce salon ou est-ce que c'est interdit aux hommes?
2: Ben, c'est-à-dire qu'on a essayé de trouver des barbiers, mais ils n'ont pas voulu venir. Mais c'est important pour les hommes, parce que les hommes aussi peuvent se servir des crèmes. Et c'est très important qu'ils soient beaux aussi.
0: On peut venir avec notre mari, notre chérie, il n'y a pas de problème. Hein.
2: Alors, vous pouvez d'autant plus venir avec votre chérie qu'il y aura une buvette pour les messieurs. Oh,
0: le cliché, Claude, enfin. Bon, quoique, je suis assez d'accord.
2: Non, mais il y aura la buvette, il y aura un food truck de la maison de la crêpe de L'Envolon qui sera là avec des galettes saucisses, enfin tout ce qui peut faire plaisir à tout le monde.
0: Prendre du temps pour soi, prendre soin de soi tout en faisant attention aux produits qu'on utilise avec des cosmétiques bretons, c'est le but de ce premier salon de la beauté, des cosmétiques et de l'esthétique breton. Ça se passe dimanche à L'Envolon, dans les Côtes d'Armor, à la salle Armor Argois de 10h à 18h. Et c'était notre coup de cœur du matin. Merci beaucoup Claude Kessler et belle journée à vous. 7h25, voici Francis Cabrel avec ce titre qui avait fait beaucoup polémique à l'époque quand il est sorti, extrait de l'album mythique Un samedi soir sur la terre, c'est la corrida tout de suite.
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0: Francis Cabrel et la corrida à 7h29.
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0: Et dans l'info d'ici ce matin, la reconstruction de jeunes qui souffrent de TCA, troubles des conduites alimentaires. Reportage à suivre après le 90 secondes, l'actu en français dans le monde avec Cyril Ardo.
5: La fête immense dans les rues de Paris hier au lendemain de la victoire du PSG en Ligue des Champions. 100 000 personnes rassemblées sur le Champ de Mars pour acclamer les joueurs, puis 40 000 supporters au Parc des Princes, avec en plus un concert et un feu d'artifice. C'est à revivre en images sur ici.fr. Le dernier bilan de la soirée de samedi, 780 personnes interpellées à travers tout le pays. Des débordements constatés dans 71 communes, dont Rennes, Grenoble, Clermont-Ferrand. Une cinquantaine de policiers et gendarmes ont été blessés. Une collégienne de 11 ans introuvable depuis vendredi dans le Gers. Une enquête est ouverte pour enlèvement et séquestration de mineurs. Layana, 11 ans, a disparu à Florence, entre Bordeaux et Toulouse. Les images de vidéosurveillance la montrent entrer dans la voiture d'un homme qui a été placé en garde à vue. Cela fait suite à l'affaire Betaram et au scandale dans le périscolaire. Les députés examinent une proposition de loi aujourd'hui qui prévoit d'allonger le délai de prescription du délit de non-dénonciation des violences sur mineurs. Les personnes qui travaillent avec des jeunes devront régulièrement présenter un certificat d'honorabilité. Une lettre ouverte adressée au gouvernement, signée par les médecins libéraux. Ils tirent la sonnette d'alarme sur la pollution chimique de l'eau potable. 30% des Français ont, selon eux, consommé une eau non conforme au moins une fois en 2024. Et puis la vue sur notre Terre est splendide, époustouflante, inimaginable. Depuis la Station Spatiale Internationale, l'astronaute française Sophie Anneau donne une interview exceptionnelle. Elle est en orbite depuis 3 mois et demi. C'est à lire sur ici.fr.
0: Et dans l'info d'ici ce matin, on s'intéresse donc au TCA, alors que commence une semaine de sensibilisation à ces troubles des conduites alimentaires. On parle là d'anorexie mentale, de boulimie, d'hyperphagie boulimique, des troubles qui touchent particulièrement les jeunes. À Rennes, la clinique Beaulieu peut en accueillir jusqu'à 11 hospitalisés du dimanche soir au vendredi soir, qui peuvent également poursuivre leur scolarité malgré ces troubles. Mais il y a également un accueil de jour avec là des ateliers organisés. Loïc Guélec, vous avez suivi justement un atelier cuisine.
6: Une grande table avec tomates, courgettes, concombres, poivrons et tout autour un petit groupe de jeunes munis de charlottes et de tabliers. Ce matin-là, c'est l'atelier cuisine avec Christelle Talsy, la diététicienne.
7: Qu'est-ce que t'aimes bien quand
8: tu fais ça ? Découper des légumes et tout, et en plus c'est bien pour apprendre à manger.
6: Les jeunes sont en train de préparer un menu végétarien. L'objectif est d'acquérir des techniques culinaires et d'hygiène et de leur apprendre à déguster et apprécier des légumes cuisinés. Une notion de plaisir d'abord.
7: Le plaisir et puis ensuite... On déguste tous ensemble, donc il y a aussi cette notion de partage, de convivialité.
6: Autre endroit, le baby-foot dans la salle de détente. Et juste à côté, une petite salle isolée où l'on retrouve Capucine. Cette jeune fille de 16 ans a une adolescence chaotique, mais elle s'accroche et l'ambiance du service l'aide à soigner ses souffrances.
9: J'ai beaucoup de pathologies qui font que j'ai pris du poids. Il y a un moment, je vivais la nuit et je dormais le jour. C'est pas du tout ouf pour le métabolisme. J'ai eu aussi un traitement qui m'a fait prendre beaucoup de poids. En fait, vraiment, ici, ça m'aide à me focaliser sur la nourriture, avoir des bonnes habitudes, en fait, au niveau de la vie, parce que je suis une dépression. Quand on est une dépression, c'est très dur de se mobiliser pour faire du sport ou des activités qui sont pas purement plaisir, alors qu'ici, j'y arrive.
6: Ce service repose sur une pluralité de métiers. Médecin pédiatre, infirmière, éducateur, psychologue ou psychomotricienne notamment. Anna, âgée de 15 ans, est restée 11 mois dans le service en hospitalisation semaine. Elle est désormais en hospitalisation de jour. Elle suit une scolarité quasi normale.
10: Avant, j'étais hospitalisée, ma part à Rennes, à Redon. J'étais hospitalisée quelques temps. Après, je suis restée quand même pas mal de temps chez moi et ici, c'est beaucoup mieux. Du coup, je fais ma troisième en 2 ans. Donc l'année prochaine, je serai en troisième, mais pour faire des choses différentes. Et du coup, je passe la moitié de mon brevet cette année et la moitié l'année prochaine.
6: Ce sont des professeurs du lycée Châteaubriand de Rennes qui sont chargés des cours de la sixième à la terminale. Vanessa Verret est directrice des études.
11: Nous, notre rôle, c'est un petit peu de faire en sorte qu'il n'y ait pas de phénomène de rupture pour ces jeunes qui en subissent déjà assez comme ça de par la maladie et de garantir que la maladie n'est pas un facteur de fin de prise en charge scolaire. L'école, c'est le lieu où tout le monde se rend. Le but, c'est aussi de faire redescendre la pression scolaire parce que ces jeunes sont souvent sous l'emprise d'une pression scolaire importante qu'ils se mettent eux-mêmes. Ils sont très exigeants vis-à-vis d'eux-mêmes.
6: L'équipe de la clinique les prépare aussi à l'après quand ces jeunes vont reprendre progressivement une vie en société.
0: Et ce reportage, vous pouvez le retrouver sur ici.fr.
12: Prochain journal, Justine, avec vous, ce sera à 8h et on reviendra sur l'hommage rendu hier au jeune Théo.
0: La mort tragique du jeune de 11 ans à Rennes, il y a une semaine, a été évoquée hier à l'occasion d'une compétition de pêche au Reux. Et puis on vous explique à 8h aussi la polémique toujours en cours autour du GR34 à hauteur de Plérin dans les Côtes d'Armor. Figurez-vous qu'un retraité a voulu créer un chemin de randonnée alternatif, mais il n'a pas le droit.
12: Bah non. Il appelait ça le GR32, le 34 bis.
0: 34 bis.
12: Ouais, voilà. La météo avec le seul, l'unique, Sébastien Decaux de Météo Bretagne. Et le temps plus frais hein, ce matin, on le sent bien.
13: Oui, alors les températures affichent entre 10 et 15 degrés. 10 degrés à Landujan et Pleucadoc. Il fait 11 à Fougères, 12 à Havane, 13 à Rennes et Saint-Brieuc, 15 à Quiberon et Belle-Île. Côté ciel, c'est nuageux, mais c'est le soleil quand même hein, qui va prendre le dessus du rang cette matinée. En revanche, pour cet après-midi, une perturbation va aborder le Finistère. Ça va s'ennuager donc sur le Morbihan et puis sur les Côtes d'Armor avec peut-être déjà quelques gouttes. La pluie arrivera véritablement ce soir avec une menace orageuse pour tout le monde hein, la nuit prochaine. En attendant, le vent sera modéré de 30 à 40 km orienté au secteur sud-ouest, d'où encore de la douceur pour ce lundi. On prévoit 20 degrés à Carnac hein, cet après-midi, 21 degrés à Vannes et Pontivy, 22 degrés dans le secteur d'Erquy ou de Loudéac et jusqu'à 23 degrés à Saint-Brieuc-Rennes et Vitré. Demain, après le passage de la perturbation nocturne, ce sera un ciel de traîne, donc une alternance entre éclaircies, passages nuageux et averses. Il pleuvra faiblement mercredi, encore un petit peu jeudi. Vendredi, ce sera mitigé. Samedi, on se verra une petite dépression au large de la Bretagne, mais à partir de dimanche prochain, bien retour de conditions anticyclonique qui pourrait durer quelques jours.
12: Merci beaucoup Sébastien, tout à l'heure. Sur la route, on a un accident qui nous est signalé à la sortie de Bru en direction du parc des Expos et pour remonter hein, sur Saint-Jacques-de-la-Lande. C'est sur la D177, ça crée actuellement un bouchon de 10 minutes, 8 minutes de ralentissement exactement, donc dans le sens Bru-Rennes à hauteur de la sortie de Bru, direction Saint-Jacques-de-la-Lande. Partout ailleurs, ça roule bien ce matin, on n'a pas encore de grosses difficultés. Bien sûr, on surveille tout ça pour vous et vous nous appelez s'il y a d'autres problèmes au 02 99 67 35 35.
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12: Voici Jean Schultes à 7h37 avec Confidence pour Confidence.

0: Confidence pour Confidence avec Jean Schultes à 8h20.
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0: On vous souhaite un bon lundi avec Ici Armorique. Ici le matin, c'est Actu Local. Pour tout savoir de ce qui se passe en Bretagne, toutes les 30 minutes, c'est de la musique aussi pour se réveiller. On aura Marine, on aura Michael Jackson, par exemple, dans les prochaines minutes. Et puis, la bonne humeur, bien sûr, et pour ça, on a notre spécialiste. Bonne humeur, bonnes idées, bretonne toujours, évidemment, c'est Evan de Bretagne. Bonjour, Evan.
3: Bonjour, bonjour. C'est l'heure de la bonne idée, 100% pure fleur, aujourd'hui. Alex et Liliane, 62 ans de mariage tout de même, sont un couple de passionnés, passionnés par le végétal, les fleurs, la botanique, à tel point qu'ils ouvrent leur jardin de 6 hectares au public pour des visites guidées où transpirent clairement leur amour pour les plantes. C'est à Sker, en centre-Bretagne, qu'ils sont installés et qu'ils ont fait leur première plantation il y a 25 ans. Au départ, c'était une friche pleine de ronces. Aujourd'hui, leur jardin ressemble à un oasis végétal avec plus de 7000 plants, dont 1000 variétés de rhododendron. Mention spéciale aussi au séquoia géant, un arbre qu'on n'a pas l'habitude de voir en Bretagne. Ce qui est assez fou, c'est qu'aujourd'hui, Alex et Liliane ont plus de 80 ans et ils passent encore 3 heures par jour en moyenne dans leur jardin, sans jamais mettre d'engrais et sans arrosage. Enfin, juste une fois, seulement à la plantation. Alors, si vous souhaitez visiter leur petit paradis végétal, allez sur le site jardindescorrigans.fr pour trouver toutes les infos. Les visites se font sur réservation les samedis, dimanches et jours fériés d'avril à septembre. Bravo Alex et Liliane pour votre passion et merci de la partager avec nous tous. Ça, c'est vraiment une super idée. Le chiffre du jour maintenant, 64 000 vélos ont circulé l'été dernier à bord des TER bretons. Comme quoi le vélo et le train, c'est une affaire qui roule. À demain pour une nouvelle bonne idée.
0: Merci Evan. Bon, à condition de respecter les heures hein, pour mettre les vélos. Sinon, ça passe pas toujours. La bonne idée
4: d'Evan
0: de Bretagne.
4: Il faut réserver en été, si je ne dis pas de bêtises, pour les
0: TER.
4: Même
0: dans les TER ?
4: Oui, justement dans les TER, pour être sûr d'avoir sa place. Parce qu'il y a beaucoup de gens qui veulent mettre leur vélo.
0: Oui,
4: et si
0: c'est
4: tout
0: normal.
4: Le monde est dans le même train, ça va pas.
0: Bah oui, tout le monde va aller à Saint-Malo à vélo. Et voilà, par exemple. Evan de Bretagne, que vous retrouvez évidemment sur notre site. Hein, si vous voulez réécouter toutes les bonnes idées d'Evan, c'est sur ici.fr.
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0: 8h moins le quart, vous avez peut-être suivi l'exploit du RC Lens ces derniers jours. Il y a une lensoise très très très connue, c'est Marine. Elle y a d'ailleurs enregistré le Ici par en live, le prochain que vous écouterez jeudi soir sur Ici Armorique. La voici, Marine, avec Cœur maladroit.

0: cœur maladroit avec Marine sur Ici Armorique à 8h moins le quart.
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0: C'est chaque année un événement et ça dure comme ça depuis 2004. Le festival photo de l'Agassi dans le Morbihan débute officiellement ce lundi et va durer 4 mois. Il a attiré en 2025 plus de 350 000 visiteurs qui se sont rendus dans cette galerie d'exposition à ciel ouvert. On en parle ce matin avec le commissaire des expositions du festival photo de l'Agassi.
3: Bonjour Cyril Drouet.
4: Bonjour.
3: Alors chaque année le festival photo de l'Agassi a un thème et cette année vous rendez hommage à la photographie, une histoire française. Vous y retracez 200 ans de photographie, c'est cela ?
4: Bah exactement, puisque les gens ne savent pas forcément, mais la photographie est née en France en 1826, donc il y a toujours tout juste 200 ans, avec un monsieur incroyable qui s'appelait Nicéphore Niépce et qui a inventé ce procédé qui a totalement révolutionné notre monde moderne, puisque aujourd'hui il faut savoir qu'il y a plus de 2100 milliards de photographies qui sont prises dans le monde tous les ans, et c'est vrai que c'est assez effrayant. Mais à côté de ça, nous on rend hommage à ces professionnels, à ces gens qui ont bercé depuis notre jeunesse, qui bercent notre imaginaire avec des photographies incroyables, et on veut montrer avec une vingtaine d'expositions 20 artistes français qui nous donnent du bonheur, du plaisir dans des photographies d'hier, d'aujourd'hui, et d'imaginer le monde de demain.
3: Oui, ce vieux procédé, vous direz qu'il est toujours d'actualité finalement, même s'il a un peu changé dans sa forme, mais le fond est toujours aussi magique.
4: Le fond est aussi magique parce qu'effectivement on prend tous des photos, nous avec nos smartphones, vous, moi, nous tous, mais il y a une différence quand même entre ce que nous prenons et ce que des photographes, des artistes imaginent. Eux, quand ils prennent une photo, c'est vrai qu'il y a une émotion, il y a un cadrage, il y a quelque chose de plus profond et de plus intime, et c'est vrai que c'est une vraie technique, et ça, à chaque fois nous, l'idée à l'Agassi, c'est de pouvoir émerveiller le public et puis d'essayer de donner un petit peu à comprendre, de réfléchir sur notre monde en marche.
3: Et on va pouvoir voir des photos des plus grands. Alors ça va être difficile, on va pas pouvoir tous les citer, mais je cite quand même Nadar, Willy Ronis, Raymond Depardon, Jean-Marie Perrier, le Brésilien Salgado. Ça a été difficile, j'imagine, de choisir Cyril Drouet.
4: C'est pas un choix objectif, parce que résumer la photographie en une vingtaine d'expositions, c'est pas évident. Mais en même temps, ce qu'on avait, vous voyez, il y a un petit ensemble. À chaque fois, on essaye de faire des petits clins d'œil. Alors il y a un labyrinthe végétal qui est absolument magnifique à l'Agassi. Et là, on a voulu montrer l'art du portrait avec trois périodes différentes. Nadar, comme vous le disiez, Nadar, c'est une révolution de la photographie. On est dans les années 1870. Avant, quand on allait se faire tirer le portrait,
3: on posait. On mettait
4: ses beaux habits, mais avant c'était la peinture. Oui. Et à partir du moment où la photographie existe, à partir du moment où Nadar, dans ses studios, fait passer toutes les grandes célébrités, toutes les grandes personnalités de l'époque, littéraire, artistique, culturelle, et c'est vrai que désormais on va pouvoir mettre un visage sur un nom, et là, vous baladez dans l'Agassi, vous découvrirez le visage d'Alexandre Dumas, le visage de Rodin, le visage de Baudelaire. Enfin, c'est vrai que c'est assez incroyable parce que c'est en grand format, donc les regards sont assez hypnotiques. Et puis après, on se balade, on va aller à nouveau dans les années 60, toujours dans l'art du portrait. Là, on découvre le travail de Jean-Marie Perrier. Alors, Jean-Marie Perrier, ça a bercé pas mal de générations, surtout quand on parle de Johnny, de Sylvie Vartan, de Françoise Hardy, de Jacques Dutronc, des stars des années 60. Et puis après, hop, on refait un nouveau passage portrait avec Pierre et Gilles, qui eux ont une image totalement iconoclaste. Alors on va dire que ça paraît très kitsch, mais c'est parce que c'est très kitsch que c'est justement magnifique. Mais eux, il y a Clara Luciani, il y a Madonna, enfin il y a tout ce qu'on écoute chaque matin sur Ici Armorique.
3: Et alors Cyril Drouet, la magie du festival photo de l'Agassi, c'est que c'est donc en plein air, sur les façades, vous l'avez dit, les jardins, dans les rues de cette commune du Morbihan. Et en plus, c'est totalement gratuit, mais ça ne veut pas dire que vous n'avez pas besoin d'argent, on imagine, pour faire ce beau rendez-vous chaque année en Bretagne.
4: Ah ben c'est, je pense que c'est, oui, c'est gratuit. C'est une promenade en fait, c'est une déambulation pendant une journée pour les visiteurs. Et l'idée, c'est d'apporter du rêve. C'est vrai qu'on rentre dans des galeries à ciel ouvert, c'est ce qu'on appelle l'art passant. On a besoin d'argent, ben, comme toujours, parce que on a des heureusement des soutiens fidèles. Hein. On a le soutien de la région Bretagne, on a le soutien du conseil départemental du Morbihan. On a des énormément de mécènes privés. Et puis surtout, on a quelque chose qui est génial, c'est qu'on a un soutien de tout le village. C'est-à-dire qu'aujourd'hui, le festival photo, il appartient aux villageois de la Gacille. Et c'est vraiment ce village dans les images. Et ils nous aident parce que on a plus de 250 bénévoles qui viennent pendant les week-ends avant le festival pour nous aider à monter, à faire les montages, à faire tout ça. Et c'est vrai qu'il y a une énergie qui se voit. Les gens sont fiers de leur village, ils sont fiers de ce festival et on apporte du plaisir.
3: Eh bien, merci beaucoup, Cyril Doré, d'être venu nous en parler ce matin. C'est validé hein, par l'équipe d'ici Armorique. On adore le Festival Photo de la Gacille. Et on vous invite donc à aller découvrir les expositions de cette année. Ça commence aujourd'hui officiellement et jusqu'au 4 octobre, 4 mois donc pour y aller. Merci à vous.
0: On n'a pas dit, c'est que la Gacille, c'est juste magnifique.
3: En plus, le village est magnifique.
0: Voilà, on y passe.
3: Il fait toujours beau, moi, je crois.
0: Mais à chaque fois que j'y vais, il fait très beau. Voilà, c'est bon. Les artisans sont magnifiques, les restaurants sont géniaux, il y a des fleurs partout, on adore. Ça y est, vous êtes convaincus?
3: Ah bah, moi, je l'étais déjà.
0: Ouais. Et vous? Vous y allez quand, alors, à la Gacille? On a 4 mois, hein. C'est vrai que c'est bien d'étaler un petit peu, parce que souvent, la dernière semaine, il y a tous les Bretons qui se précipitent en disant « Oh là là, mon Dieu, c'est terminé !» Bah, allez-y ce week-end, par exemple, vous serez tranquille et à la fraîche en plus. Voici Michael Jackson avec Billie Jean. On fait la Corée ? Allez, on fait la Corée.

0: Michael Jackson avec Billie Jean. Il est 7h57, dans 3 minutes, ne bougez pas, toute l'actualité en Bretagne arrive avec votre journal.
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0: Stéphane Bern nous a rejoint, on voyage tous les matins et aujourd'hui on voyage au temps où une petite ville des Ardennes tentait de rivaliser avec Paris à coups de briques rouges.
5: Une place des Vosges à Charleville-Mézières. Derrière cette copie très soignée, il y a un prince qui veut jouer dans la cour des grands. En 1606, aux marges du royaume de France, Charles de Gonzague regarde la carte et se dit modestement « Pourquoi pas moi ?» Alors, il fonde une ville neuve. Pas un bourg qui pousse tout seul au fil des siècles, non, ou un camping avec deux tentes quechua et des toilettes chimiques, non. Une ville pensée et dessinée. Et pour être sûr qu'on sache à qui on doit tout ça, il règle aussi la question du nom Charleville. L'humilité fait homme. Ou presque.
6: Égocentrique, intéressé, narcissique, qui n'est occupé que par son intérêt propre.
5: Le modèle est tout trouvé. La très chic place des Vosges, vitrine du pouvoir royal, inaugurée quelques années plus tôt. Il lance donc la construction de la place ducale. Même recette, briques rouges, pierres blanches, arcades régulières, pavillons strictement identiques. Rien ne dépasse, rien ne déborde. Le bon goût, version géométrique. Un copier-coller parfait, les loyers parisiens en moins. Et autour, même logique. Rue droite, plan net, ville tracée au cordeau. À une époque où les villes ressemblent encore à des labyrinthes, ça fait son effet. Reste à attirer du monde. Gonzague déroule alors l'argument imparable. Exemption d'impôts, liberté de commerce, privilège à la clé. Dubaï, version 17e siècle, les gratte-ciels en moins. Résultat, sous les arcades, ça négocie, ça vend, ça circule. Rien à voir avec la tranquillité guindée de Paris. Ici, la place est un outil économique avant d'être un décor. Et puis, il y a ce dernier détail, presque discret. La place ducale est légèrement plus grande que celle de Paris. Copié, oui, mais en plus grand, évidemment. Un détail capital, pour narguer la capitale.
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0: Et bon lundi, c'est le 1er juin, aujourd'hui, ici Armorique, il est 8h. L'actualité de la Bretagne, c'est votre journal avec Justine Sauvage. Une semaine après le meurtre du jeune Théo à Rennes, un hommage lui a été rendu hier par la Fédération de pêche.
7: Ouais, il y avait une compétition de pêche au leurre organisée hier à l'étang du Grand Coutances au Reux, juste à côté de Rennes. Et forcément, la mort du garçon de 11 ans tué pour quelques dizaines d'euros de matériel de pêche, selon le procureur, a été évoquée hier. Ce drame ayant beaucoup ému la communauté de la pêche, Justine Leblon.
8: C'est canne à pêche à la main et regard vers le sol que les 30 jeunes participants écoutent le discours du président de la Fédération d'Ille-et-Vilaine, Jérémy Grandière.
9: C'est certainement pas les valeurs qu'on prône aujourd'hui, qui sont plutôt le partage, le respect. On y pense tous, on continuera à y penser.
8: À 16 ans, Corentin s'installe souvent pêcher au bord de la Vilaine. La mort de Théo l'a beaucoup touché.
10: Je vois mon petit frère typiquement qui aurait pu y être. Et voilà, c'est surtout pour la famille, ça va être super compliqué. Je trouvais bien qu'il fasse un hommage et qu'il pense à lui, quoi. C'est chouette.
8: Depuis 3 ans, Thomas va pêcher avec ses amis plusieurs fois par mois.
11: C'est assez choquant. J'avais déjà eu un copain qui avait eu un problème avec des gens qui faisaient un peu les malins. Mais ça s'est pas terminé comme ça, quoi.
8: Difficile aussi pour les parents des jeunes pêcheurs de trouver les bons mots. Adrien a préféré ne pas en parler à son fils.
12: J'ai pas envie qu'il arrête de faire sa passion. Pour un enfant de 10 ans, il va malgré tout faire le lien quand on va lui dire qu'il était en train d'aller pêcher et que les autres enfants pêchaient aussi et que potentiellement c'était pour une histoire de matériel de pêche. Il va faire malgré tout le lien, même si ça aurait pu être pour tout à fait pour autre chose.
8: Des pêcheurs ont aussi rendu hommage à Théo sur les lieux du drame, au bord de la Vilaine, des mots, des fleurs.

0: 16 ans, a lui eu un accident alors qu'il se trouvait sur une petite motocross. Une voiture l'a en fait percuté à hauteur d'un stop à Questembert à l'est de Vannes. Il était 16h. La jeune victime s'en sort avec un léger traumatisme crânien. Elle a tout de même été bien sûr emmenée à l'hôpital.
1: À Rennes, les dégâts de samedi soir sont encore visibles ce matin.
0: Après la victoire du PSG contre Arsenal en finale de Ligue des Champions, il y a eu en effet des affrontements avec les forces de l'ordre et des commerces de Rennes ont été dégradés. Certains même pillé. Stéphane, commerçant et résident de la rue de Toulouse, est à bout. Il constate des dégradations à chaque manifestation ou chaque gros événement dans le centre-ville rennais. Et ce week-end, il a carrément assisté à certaines dégradations, notamment celle du magasin Transfert qui a été victime d'un pillage.
2: Il y a eu un premier attroupement de jeunes et ils ont commencé à casser. En quelques minutes, la population a triplé de volume. Et puis ils sont venus, ils ont défoncé le magasin pour le piller, tout simplement. Ils sont rentrés, ils ont pris des barrières de sécurité, ils ont cassé les carreaux, et puis ils ont pénétré dans le magasin pour voler, quoi, tout simplement. Et c'est pas la première fois, hein. Vous voyez, le commerçant, dans la nuit, il a sorti ses planches, parce qu'elles étaient déjà fabriquées, elles étaient déjà en place, et en quelques minutes, il les a changées. Donc on est tous devenus habitués à ce type de situation. En fait, tout est prétexte, alors je parle de Rennes comme dans beaucoup de villes, mais tout est prétexte à ces débordements. Ça va plus, la dame veut partir, nous on veut partir, on a des amis qui habitaient là, qui ont vendu, qui sont partis. Il faut vraiment se poser la question, parce que ça va devenir compliqué, je pense.
0: Et selon le préfet d'Ille-et-Vilaine, une personne a été interpellée à Rennes. Un mineur a lui été remis à ses parents. Sur Instagram, Nathalie Appéré, la maire de Rennes, condamne ces actes malveillants qui n'ont aucunement leur place dans une soirée de célébration sportive. À l'instant, le ministère de l'Intérieur redresse un nouveau bilan des interpellations en France samedi soir. En marge donc de cette finale de Ligue des Champions, il y en a eu 890 dans le pays, ainsi que 178 blessés du côté des forces de l'ordre. Comme tous les premiers du mois, des changements ce 1er juin, le SMIC notamment qui augmente de 2,41%. Le prix du gaz, lui, baisse. Le gouvernement annonce également une revalorisation de 3,2% des indemnités kilométriques pour les agents publics contraints d'utiliser leur véhicule personnel dans le cadre de leur mission. La liste et les détails sont sur ici.fr. Eux aussi, ils font des kilomètres chaque mois, mais à vélo. Les coursiers rennais qui existe depuis 6 ans maintenant. Il s'agit d'une alternative éthique pour vous faire livrer vos repas à Rennes. La rémunération est quasiment 2 fois supérieure aux autres plateformes type Deliveroo ou Uber Eats. Vous ne connaissez pas encore, eh bien on vous présente ce concept rennais dans l'info d'ici à 8h30 et déjà sur ici.fr.
1: Dans les Côtes d'Armor, un nouveau tronçon du GR34 doit ouvrir.
0: Celui précisément entre le centre Héliomarin et la pointe du Roselier à Plérin. Sauf que derrière cette réouverture se cache en fait une saga locale au cœur de l'histoire. Un retraité qui, lassé de voir ce sentier fermé pendant 5 ans, a lui-même recréé un passage alternatif dans la végétation. Un travail salué par certains habitants, sauf qu'évidemment, ça lui vaut aujourd'hui des poursuites, Joanne Moison.
3: Oui, pendant 5 ans, cette portion du GR34 est restée fermée et déviée par la route pour des raisons de sécurité liées à l'érosion. Une décision jamais vraiment acceptée par une partie des riverains, car malgré les barrières, les grillages et les rondes de police municipale, beaucoup continuaient à emprunter l'ancien chemin côtier. En 2024, un retraité natif de Plérin, lassé de voir le sentier interdit, décide de passer lui-même à l'action avec une serpe. Pendant plus d'un mois, en toute discrétion et sans autorisation, il débroussaille et réhabilite d'anciens chemins oubliés pour créer un itinéraire alternatif. Il aménage des escaliers dans la pente, des rampes, créant un nouveau chemin pour contourner la zone interdite. Mais l'initiative n'a guère été appréciée par les autorités. Plainte de la mairie de Plérin pour dégradation du milieu naturel. Poursuite engagée par le Conservatoire du Littoral devant le tribunal administratif de Rennes. Les procédures sont toujours en cours. Pendant ce temps, le nouveau tracé officiel du GR34 va donc bientôt être inauguré. 172 000 euros de travaux, hors frais d'études. Parcours plus pentu que l'ancien, déjà surnommé par certains habitants la piste noire.
0: On se croirait sur une piste de ski, du coup. Le sport, allez, je parle de Roland Garros et de Diane Paris, dernière joueuse française encore en lice au tournoi parisien. Elle va tenter d'atteindre les quarts de finale aujourd'hui. Et pour cela, il faut battre la Polonaise Maja Kowalska. Match à partir de 12h40. Et puis sachez que des billets pour la finale d'accession au top 14 entre le RC Vannes et Provence Rugby samedi prochain à Toulouse sont mis en vente tout à l'heure, dans une heure un peu moins, à 9h. Donc c'est par le club des supporters du club de rugby via leurs réseaux sociaux. Le match

0: On vous le fera vivre en intégralité sur Ici Armorique samedi prochain.
1: C'est moins cher et moins loin.
0: C'est sûr.
1: Et le sport à la radio, c'est quand même magique.
0: Assez formidable.
1: On le rappelle.
0: D'accord.
1: La météo avec Sébastien Decaux de Météo Bretagne. C'est l'été pour vous aujourd'hui, paraît.
2: Oui, ce sera temporaire, hein, puisque ça va se gâter ce soir et la nuit prochaine. Mais en attendant, pour ce 1er juin, eh bien, on profite de belles périodes ensoleillées ce matin sur l'île Vilaine, le Morbihan et les Côtes d'Armor. Ça se gâte en fait sur le Finistère. Et cet après-midi, eh bien, cette perturbation faiblement pluvieuse, elle va gagner le Morbihan et les Côtes d'Armor. Ce sera assez progressif, tandis que l'île Vilaine conservera encore de belles éclaircies. Le vent de secteur sud-ouest sera faible à modéré. Quant aux températures, eh bien, ce matin, on relevait 10 à 15 degrés pour les minimales. On prévoit 20 à 23 degrés pour les maximales, avec 22 degrés cet après-midi à Carnac, 21 degrés à Vannes et Pontivy, 22 pour l'Oudéac et Erquy, 23 à Saint-Brieuc, Rennes, Bain-de-Bretagne et Vitré. Ce soir et la nuit prochaine, donc dégradation, pluvio-orageuse. Et puis demain mardi, ciel de traîne en perspective, une alternance entre éclaircies, passages nuageux, porteurs d'averses, avec un renforcement du vent de secteur ouest, hein, 40 à 50 km/h dans les terres, 60 km/h sur les côtes. Les températures de demain après-midi seront en baisse, hein, pas plus de 16 à 19 degrés. Il fera 16 à Fougères et Fréhel et jusqu'à 19 à Rennes et Redon.
1: Merci. Sébastien, tout à l'heure, sur la route, ça y est, bah, les bouchons du matin, classique, j'ai envie de dire. On avait un accident tout à l'heure à la sortie de Bru, direction Saint-Jacques-de-la-Lande. Ça a l'air d'aller un petit peu mieux, hein. Le bouchon s'est réservé, ça coince uniquement quand vous arrivez à Saint-Jacques sur la D177, mais ça, c'est un petit peu tous les matins pareil. Vous arrivez par le sud, toujours de la N137, comptez 8 minutes de temps de parcours en plus depuis Noyal-Châtillon-sur-Seiche. À l'est, pour ceux qui arrivent de Vitré, 8 minutes de plus, hein, à partir de la sortie Châteaubourg pour rejoindre la Rocade. À l'ouest aussi, ça coince sur la N12. Pour tous ceux qui arrivent de Saint-Brieuc, 10 minutes de ralentissement. Et puis en direction de Saint-Brieuc, justement, on a un petit peu de monde ce matin sur la N12 à la sortie de Lamballe, direction Iffignac, puis Trégueux et Saint-Brieuc. Ralentissement classique du matin. On a beau dire que c'est classique, quand on est dedans, c'est toujours un petit peu agaçant.
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1: 8h10, voici Clara Luciani avec Respire encore.

0: Respire aujourd'hui en Bretagne, il fait plus frais, ça fait du bien. C'était Clara Luciani.
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0: Et on vous souhaite un bon lundi, on fête les Justins et les Ronans aujourd'hui, c'est le premier lundi du mois de juin, mais quel que soit le jour, le mois, le temps et l'heure, ici Armoric est toujours à vos côtés chaque matin, avec de l'actu locale, de la musique, de la bonne humeur et bien sûr aussi des jeux et des cadeaux. Et notamment le jeu de la carte postale. Tous les matins, on vous offre la possibilité de remporter des cartes carburant. Pour ça, c'est simple. On reçoit une carte postale de quelque part en Bretagne. À vous de retrouver depuis quelle commune elle a été envoyée, cette carte postale. Et si vous ne trouvez pas, on rajoute des sous tous les jours. 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Cher ami, écoutez bien, cher ami, le temps me paraît tellement long que j'ai compté mes pas jusqu'à la cathédrale où je me désespère de te voir. Vous nous avez proposé Dol de Bretagne et Tréguier déjà. À votre avis, d'où a été envoyée cette carte postale? 55 euros de carte carburant à gagner. 02 99 67 35 35. Bonne chance à vous.
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0: C'est pas vrai, c'est le rendez-vous en Tiernac tous les matins à 8h15 avec Aude Razo. On va parler d'une vidéo, une vidéo truquée de Céline Dion qui tourne beaucoup sur les réseaux sociaux depuis quelques jours.
7: Oui, on y voit la star dans sa voiture, lunettes noires sur le nez, vitres baissées. Celle que vous entendez chanter, là, c'est une fan. Céline Dion la regarde chanter, la fixe quelques secondes et ferme sa vitre, brutalement, sans dire un mot. On la voit même furtivement faire un doigt d'honneur à la fin. Elle est en pierre, c'est une statue glacée, commentent les internautes indignés. La vidéo, choquante, c'est vrai, a fait plus d'un million de vues en seulement 24 heures.
0: Bon, Aude, on va rétablir la vérité. Céline Dion n'a jamais fait ça.
7: Non, absolument pas. La vraie séquence, on la connaît, puisque la jeune femme qu'on voit et qu'on entend chanter a posté la vraie vidéo. Elle commence pareil. Mais dans cette vraie version, Céline Dion ne ferme pas sa vitre. Au contraire, elle tend la main à cette fan pour la saluer, discute quelques secondes avec elle et lui envoie même quelques baisers. Alors d'où sort la vidéo truquée ? J'ai trouvé. En fait, c'est vieux. La première fois qu'elle a été postée, c'était en 2020 sur un compte français, grand spécialiste des vidéos humoristiques. En fait, c'est assumé, c'est un montage. 6 ans plus tard, la revoilà, avec des comptes qui, cette fois, tentent de surfer sur l'actu Céline Dion et son retour sur scène prochainement à Paris. Là où c'est triste, c'est que la séquence truquée en 2020 comme aujourd'hui cumule bien plus de likes et de commentaires que la vraie triste réalité des réseaux sociaux. Bon, je me console un peu en voyant aussi beaucoup d'internautes dans les commentaires qui tentent de rétablir la vérité, navrés de voir l'image de leur idole écornée.
0: Merci beaucoup, Aude Razo. C'est vrai que Céline Dion, faire un doigt d'honneur,
8: ouais,
0: on imagine même
8: pas. Son style,
0: c'est tellement pas son style à notre Céline. Franchement,
8: tellement classe.
0: Tellement gentil, tellement chou, hein.
8: 8h17. Faut que j'arrête les imitations, c'est nul. Hein?
9: Ben non, vous allez faire un spectacle bientôt, non?
8: Oui, bien sûr.
9: Vous le confinez, il y a...
8: J'en ai deux.
9: Non, vous avez plus que ça.
8: 2,5.
9: Il y a les Belges.
8: Ah, ça sent les Belges, je fais bien ça.
9: Il y a le Jean du

0: Quel coquinou, ce Alain Souchon. C'était Je veux du cuir à 8h20. Moi, je veux plutôt que vous trouviez la carte postale. Hein. Bah oui, il y a 55 euros de carte carburant à gagner avec cette carte postale. Cher ami, le temps me paraît tellement long que j'ai compté mes pas jusqu'à la cathédrale où je me désespère de te revoir. Ce n'est pas Dol de Bretagne, ce n'est pas Tréguier, mais d'où a été envoyée cette carte postale? Michel, peut-être, à Trégueux, à la réponse. Bonjour Michel.
1: Bonjour.
2: Bonjour.
0: Alors Michel, cette carte postale, elle vous a inspiré?
2: Ouais, bon, enfin, je pense tout simplement à Saint-Brieuc, mais je sais pas.
0: Alors, pourquoi? Parce que c'est bien Saint-Brieuc, c'est sympa.
2: La cathédrale, et ça fait partie du Trobrèze, sur les pas du Trobrèze, c'est tout, quoi.
0: Je vois pas le Trobrèze dans la carte postale.
2: Non, mais...
0: Ouais, non, mais pourquoi pas, j'ai envie de dire en même temps, Michel. Oui. Ah, pourquoi pas, faut tenter, vous avez raison, mais ce n'est pas Saint-Brieuc, vous vous en doutiez un petit peu, je pense.
2: Hein. Ah bah oui,
0: oui,
2: je m'en doutais un peu. Oui.
0: Vous avez dit, oh, j'ai tellement envie de parler à Justine et Vanessa, j'appelle, tant pis, je dis n'importe quoi. Hein,
2: c'est ça. Oui, c'est charmant, oui, c'est
0: bah,
2: bien.
0: Oui, bah, nous aussi, on aime bien vous avoir. On vous fait un gros bisou, Michel.
2: Oui, vous aussi.
0: À très bientôt. Au revoir. On part à Plaider, ça c'est en Ille-et-Vilaine, c'est chez Jacqueline. Bonjour Jacqueline.
3: Bonjour.
0: Alors Jacqueline, cette carte postale, c'est qui, c'est où, c'est où, c'est où, dites-moi.
3: Moi, je propose Vannes.
0: Sympa aussi, Vannes. Mais
3: oui,
0: pourquoi
3: parce
0: Vannes?
3: Il y a l'association Les Amis de la cathédrale, là, qui sont en train de restaurer la cathédrale.
0: Mm-hmm.
3: Et la longueur totale de l'édifice est de 110 mètres de long, c'est la plus longue des cathédrales de Bretagne.
0: Ah oui, ça me paraît tellement long, c'est ça?
3: Ben oui.
0: Ben oui, mais non. Mais non, ce n'est pas Vannes, Jacqueline.
3: Ah.
0: Non, c'est pas
3: bon,
0: ça. Ben oui, mais revenez vous aussi quand vous voulez. Vous êtes toujours la bienvenue, Jacqueline, d'accord?
3: D'accord.
0: À bientôt. Bonne au revoir. Journée. Donc, on rajoute Vannes et Saint-Brieuc dans vos propositions, en plus de Dol de Bretagne, en plus de Tréguier. Vous jouerez demain pour 70 euros de carte carburant. Je vous rappelle hein, cette carte postale. Cher ami, le temps me paraît tellement long que j'ai compté mes pas jusqu'à la cathédrale où je me désespère de te voir. De te revoir même. Rendez-vous demain, 8h10. On se promène en Bretagne tous les matins. C'est le reportage ici en Bretagne avec Christine Zazial. Cette semaine, on est dans le pays Castelgironnais avec Christine. Et histoire de commencer en beauté, première étape pour un château. Château qui a rouvert ses portes après 35 années de restauration.
4: On est au Bois Orcan à Noyal-sur-Vilaine précisément. Et on est accueillis par la directrice de site, Stérène de Laval-Kerlot. Merci de nous recevoir.
5: Bienvenue.
4: Nous nous trouvons là devant la bâtisse la plus impressionnante, dans la cour d'accueil.
5: La haute cour, la cour des dépendances étant la basse cour.
4: Oui.
5: Vous franchissez ensuite le pont,
4: oui,
5: qui est jeté sur la douve. Nous passons le portail avec deux portes, la porte cavalière et la porte piétonnière. Nous entrons dans la haute cour, la cour du château, avec son aile, son pendant, la chapelle, le puits. Et puis, en fond de plateforme, le château.
4: Il faut donc traverser cette haute cour gravillonnée pour entrer dans le château, dont la porte rouge magistrale, sculptée, en impose tout de suite.
5: Elle est richement décorée. Elle donne accès à la salle, qui est une pièce d'accueil, de représentation, de cérémonie, de justice.
4: Mais on rentre comme ça, comme dans un moulin, il n'y a pas de serrure.
5: Une porte qui était laissée ouverte à tous en journée, effectivement.
4: Ah, mais vous avez un petit badge.
5: Alors aujourd'hui, oui.
4: C'est spectaculaire. Je tiens à dire que vous frôlez une pierre tout à côté de cette porte. On dirait vraiment une formule secrète à Lyon. On rentre. Et une fois qu'on est dans cette pièce principale, on se sent haut comme trois pommes. Sans doute à cause de la hauteur du plafond notamment. Cette sensation de fragilité, de vulnérabilité était voulue par l'occupant des lieux.
5: Les salles peuvent être superposées. Donc ici, il y a une salle haute juste au-dessus, aux mêmes dimensions. Et vous voyez, en tant que pièce d'accueil, il y a des judas pour surveiller les entrées. Le premier étant dans la tour, qui dessert les étages.
4: On aperçoit bien, là, effectivement, la forme au carré.
5: Et l'autre, dans les appartements du maître du logis.
4: Et pour accéder à cette partie du bâtiment d'où on est potentiellement surveillé, il faut monter quelques marches de pierre, dont l'accès est protégé par une porte bizarre. Elle n'a pas de gond.
5: C'est une porte à guirlandage qui est sur roue.
4: Mais ça se faisait, ça, dans les châteaux?
5: C'est la seule qui soit conservée, en tout cas la seule documentée.
4: Et à cette époque-là, fin 14e, c'est au moment de la construction du bâtiment bâtiment qu'a été créée aussi cette porte qui coulisse à l'intérieur du mur de pierre. Une rareté qui mérite à elle seule de venir découvrir le château du Bois d'Orcan qui vient de rouvrir. Mais évidemment, ce n'est pas la seule surprise, parce que lorsqu'on passe cette porte qui coulisse et qu'on monte les quelques marches, on découvre un décor plutôt rare lui aussi.
1: Mais peignez les cheminées ?
6: Oui.
1: Mais c'est une blague, c'est incroyable !
6: Le propriétaire à la fin du Moyen-Âge, c'est Julien Thierry, il est l'argentier d'Anne de Bretagne. Du coup, il montre sa relation à la duchesse Anne sur la pièce où il reçoit ses hôtes de marque. Et vous avez le même décor au plafond.
0: Elle est tellement impressionnée qu'elle en arrive à chuchoter. Christine Zazial, vous serez impressionnée, hein, vous aussi, par ce joyau médiéval de l'âge d'or de la Bretagne. C'est ouvert les week-ends uniquement et pendant les vacances scolaires. Demain, on change d'ambiance. On ira à la ferme de Montgazon à Donloup. It's

0: It's a kind of magic avec Queen.
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2: Et dans un instant, l'info d'ici, focus ce matin sur cette plateforme de livraison de repas créée à Rennes. Et en plus, c'est éthique, on vous dit tout après le 90 secondes. L'actu en français dans le monde présenté à 8h30 par Cyril Ardo.
3: Le bilan du soir de la finale de la Ligue des Champions augmente une nouvelle fois. 890 interpellations, 178 blessés chez les forces de l'ordre, dit Laurent Nunez, le ministre de l'Intérieur. Des débordements constatés dans 71 communes, dont Rennes, Grenoble ou encore Clermont-Ferrand. Après-midi et soirée plus calme, hier, 100 000 personnes rassemblées sur le Champ de Mars à Paris pour acclamer les joueurs, puis 40 000 supporters au Parc des Princes avec en plus un concert et un feu d'artifice. C'est à revoir en images sur ici.fr. Elle est introuvable depuis la sortie du collège vendredi. Liane, à 11 ans, a disparu à Fleurance dans le Gers, entre Bordeaux et Toulouse. Les images de vidéosurveillance la montrent entrée dans la voiture d'un homme qui a été placé en garde à vue. Hier, une battue a rassemblé plus de 300 personnes. Une proposition de loi devant les députés aujourd'hui dans le sillage de l'affaire Betarame et des scandales dans le périscolaire. Le texte prévoit d'allonger le délai de prescription du délit de non-dénonciation des violences sur mineurs. Les personnes qui travaillent avec des jeunes devront, elles, régulièrement présenter un certificat d'honorabilité. Des changements en ce 1er juin. Le SMIC augmente de 35 euros net par mois, tout comme le salaire minimum des assistantes maternelles qui gagnent 55 centimes bruts de l'heure. C'est à lire sur ici.fr. Et puis en tennis, elle est la dernière Française toujours engagée à Roland-Garros. Diane Paré, 92e mondiale, affrontera à 12h40 la Polonaise Maya Kowalska, 114e mondiale, en 8e de finale.
2: L'info d'ici maintenant avec cet exemple à Rennes d'une plateforme de livraison de repas éthique. Les coursiers rennais, c'est son nom, qui ne cherchent pas à concurrencer les grandes plateformes nationales de livraison, mais qui offrent donc une alternative qui rémunère mieux les livreurs. Après 6 années d'existence, ces coursiers rennais continuent de se développer, Thomas Pinaroli.
4: Oui, c'est une dizaine de livreurs qui travaillaient pour Uber Eats ou Deliveroo qui se sont regroupés pour former cette association. Et qui dit association dit très peu de bénéfices, tous réinvestis sur la plateforme ou le marketing, explique Hugo Bastide, cofondateur des coursiers rennais.
5: La part que prend la plateforme, si on compare à Deliveroo, elle n'existe pas. Donc en termes de partage de la valeur ajoutée, on s'y retrouve beaucoup mieux. Je pense qu'aujourd'hui, un livreur chez les coursiers rennais est rémunéré entre 1,75 et 2 fois plus que ce que propose une plateforme en état actuel.
4: Les livreurs restent auto-entrepreneurs, mais ils peuvent donc vivre de cette unique activité. L'association livre partout dans Rennes pour 4 à 8 euros selon la distance, mais pas au-delà car les livreurs sont uniquement à vélo. Leur activité représente aujourd'hui 2% du marché rennais.
5: On ne va pas remplacer les plateformes sur le territoire de Rennes. On a des parts de marché qui sont minoritaires sur la zone où on opère, mais on a le mérite, on a la satisfaction d'exister, de proposer autre chose qui marche. Après, les gens passent par nous, passent pas par nous.
4: Les coursiers rennais travaillent avec 34 restaurants, tous indépendants et choisis pour la qualité de leurs plats. C'est gagnant-gagnant, assure Louis Brochard, gérant de 2 pizzerias à Rennes.
6: Sur les plateformes, il faut faire des réclamations s'il y a un oubli, s'il y a une erreur. On maîtrise pas du tout la chaîne, c'est-à-dire que le livreur, c'est pas forcément transporter nos produits. Nous, on fait des pizzas principalement, et qu'une pizza, ça doit se transporter à l'horizontale, et vraiment à l'horizontale, parce que s'il a un peu de biais, parfois, comme on l'a vu, à la verticale, ben, le fromage est coulant et du coup les clients sont assez mécontents et nous reprochent des choses et on peut rien faire, alors que les coursiers rennais, on échange régulièrement par téléphone, on se voit, on va boire un café, on sait des gens très sympas, on se connaît tous. S'il y a le moindre souci, ils peuvent revenir en restaurant rechercher un produit si on a oublié nous-mêmes, parce que ça peut arriver, ou si eux-mêmes ont un souci lors de la livraison, ils peuvent repasser au restaurant et on refait le produit.
4: Pour continuer à grandir, l'association envisage désormais de passer en coopérative dans les prochains mois.
2: Et les coursiers rennais se lancent même dans la livraison de repas d'entreprise pour diversifier encore plus cette activité. Reportage de Thomas Pinaroli que vous retrouvez sur ici.fr.
0: Dans le prochain journal à 9h, retour sur l'hommage rendu hier au jeune Théo, tué pour des leurres de pêche à Rennes.
2: Et une compétition de pêche avait lieu hier au Reux, juste à côté de Rennes. Le président de la Fédération de pêche d'Ille-et-Vilaine a tenu à évoquer cette affaire avec retenue. Et puis à l'occasion de la semaine de sensibilisation aux troubles de conduites alimentaires, on verra comment La clinique Beaulieu à Rennes travaille pour permettre aux jeunes qui en souffrent de poursuivre tout de même leur scolarité.
0: La météo de votre lundi avec Sébastien Decaux de Météo Bretagne. Une perturbation arrive, mais doucement.
7: Oui, et sur le Finistère, pour commencer, ce qui signifie que le temps sera plutôt agréable pour cette journée de lundi. Alors ce matin, ce sont les éclaircies qui dominent sur le Morbihan, les Côtes d'Armor et l'Ille-et-Vilaine. Les températures sont bien respirables, entre 10 et 15 degrés. Et puis pour cet après-midi, on notera plus de nuages progressivement sur les Côtes d'Armor et le Morbihan, avec peut-être déjà quelques gouttes avant la soirée. Ça se couvrira plus tardivement sur l'Ille-et-Vilaine, qui profitera d'éclaircies plus larges encore cet après-midi. Le tout avec un tout petit peu de vent de secteur sud-ouest, 30 à 40 km/h, 40 à 50 près de l'Atlantique, et avec des températures qui seront supérieures ou égales à 20 degrés. On prévoit 20 degrés par exemple à Carnac, 21 degrés à Pontivy et à Vannes, 22 degrés sur Loudéac et Erquy, et puis 23 degrés encore à Saint-Brieuc, Rennes et Bain-de-Bretagne. La soirée et la nuit verront le temps changer avec de la pluie, puis des averses qui pourront prendre une tournure orageuse. Et demain mardi, bien, ça s'annonce instable, très variable, avec des éclaircies mais également des passages nuageux porteurs d'averses. Le vent se renforcera, 40 à 60 km/h des terres vers le littoral. Et les températures de demain après-midi seront en déclin, pas plus de 16 à 19 degrés. Ça signifie que nous repasserons un tout petit peu en dessous des valeurs de saison.
0: Merci Sébastien, bonne journée à vous.
7: Bonne journée à tous, merci.
0: À demain, 8h36, la route, c'est bien chargé, c'est les bouchons du matin. On n'a pas d'accident proprement dit, mais voilà, des ralentissements classiques pour rejoindre tout d'abord l'agglomération rennaise, que vous arriviez de Saint-Brieuc par la N12 à l'ouest, ou de Vitré à l'est par la N57 ou de Nantes au sud. Voilà, les trois grands axes sont bien chargés. La rocade sud également bien chargée en intérieur comme en extérieur. Sur les Côtes d'Armor, on a un petit peu de monde pour rejoindre Saint-Brieuc après la sortie de Lamballe en direction d'Ifignac avec 7 minutes de ralentissement. Et puis du monde également au nord de Vannes pour rejoindre Vannes par la N166. Comptez 5 minutes de temps de parcours en plus.
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0: À 8h37, voici les frérots de la Vega avec le temps des sirènes.

0: de la Vega avec le chant des sirènes à 9h20.
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0: Et merci de commencer votre lundi avec Ici Armorique. Ici le matin, c'est Actu Local et Bonne Humeur. On va recevoir une icône de la chanson française avant 9h. Elle vous a fait chanter dans les années 80. C'est Sloane, de Peter et Sloane. Elle participe à la tournée années 80 qui s'arrête à Rennes. Dans un petit peu plus de 15 jours, elle sera avec nous dans 10 minutes. Mais d'abord, autre icône de la culture bretonne et du bien manger, c'est Glenn Jégou.
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0: Bonjour Glenn.
3: Mad Vanessa.
0: Bonjour.
3: Bonjour Justine, merci pour l'icône.
0: Ah bah oui, un peu quand même. Tout le monde vous connaît comme le loup blanc, bien sûr. Vous nous emmenez à Saint-Malo ce matin.
3: Oui, un restaurant vivement conseillé par un ami dans le quartier de Saint-Servant à Saint-Malo. Il s'appelle Bouliche, et Bouliche en gallo, cela veut dire filet de pêche. Nicolas Pollas, son créateur, qui vient du milieu de la mode, est avec nous.
4: L'idée de ce restaurant, c'était de créer un lieu dans la rue Villepépin, dans le quartier de Saint-Servant à Saint-Malo, où on pouvait justement avoir une vraie clientèle de quartier, s'inscrire un petit peu dans l'économie de la ville et du quartier également. Il y a énormément de locaux, donc du coup pour nous c'était assez chouette de pouvoir se dire que potentiellement on avait une clientèle avec laquelle on pouvait travailler toute l'année. Et après, pour aller un petit peu plus en profondeur dans l'idée du restaurant, c'était vraiment une vraie volonté de pouvoir travailler des produits de saison, pouvoir un petit peu casser les barrières d'un menu qui est hyper établi et hyper fixe. Du coup, on a une bonne équipe de petits cuisiniers avec moi qui est assez foufou, ce qui est plutôt chouette. Et du coup, le menu change presque quotidiennement. Et du coup, il y a plein de petites Tetris, de plein de petites pensées et de créativité. Et ce qui fait qu'on a une cuisine qui est assez orientée sur plein de directions et qui fait qu'au final, dans l'assiette, ça raconte plein de petites histoires. Et il y a une vraie volonté de faire plaisir et de partager des bons moments de convivialité. Donc, c'était ça l'idée de Bouliche, de pouvoir créer un lieu où les gens avaient envie de venir, de passer des moments ensemble, de revenir nous revoir, d'avoir des vraies rencontres. C'est l'histoire de Bouliche.
0: C'est une belle philosophie, convivialité, proximité, oui. Effectivement. Mais bon, vous me connaissez, Glenn.
3: Oui, je vous connais. Qu'est-ce qu'on mange ? La question, eh bien, nous y venons avec Nicolas Pollas, le patron.
4: On a une vraie volonté de tout faire maison. Donc du coup, c'est quelque chose qui nous tient vraiment à cœur. Tout ce qu'on ne sait pas faire, on ne le met pas à la carte. Après, dans la limite du raisonnable, bien évidemment. Mais on fait notre pain. Il y a une vraie volonté d'avoir une cuisine un peu boulangère. Donc du coup, on travaille beaucoup les pâtes. Il y a une énorme volonté aussi sur les glaces. Tous les desserts ont toujours une glace, une crème glacée ou un sorbet. Et là, pareil, on travaille vraiment produits de saison et des petites envies. Et après, on a une vraie volonté aussi de travailler les légumes et les épices. Donc du coup, on a toujours la moitié de la carte qui est végétarienne. Voilà, on s'amuse beaucoup avec tous les légumes de saison. Là, en ce moment, par exemple, il y a tout ce qui est choux pointus, les petites courgettes qui commencent à arriver, aubergines, les fèves, les petits pois, et de pouvoir s'amuser. Et après, voilà, les poissons aussi également. On a très peu de viande. Et voilà, donc, comme je disais, avec les quatre personnes en cuisine, du coup, on s'amuse vraiment à travailler autour de tous ces produits, en travaillant beaucoup sur les sauces aussi, et sur les herbes, et avoir vraiment plein de petits peps dans l'assiette, et que le client, même s'il est énoncé du plat, il y a un peu de surprise quand ça arrive sur la table, et quand ça arrive dans sa bouche, surtout.
0: Moi, j'adore les surprises dans l'assiette, comme celle de votre future invitation. Bon, Justine et moi, chez Bouliche, à Saint-Malo.
3: Chez Bouliche, on va y penser.
0: Faudra peut-être y penser un jour, c'est bien beau de nous en parler.
3: Nous allons croiser les agendas, on va se faire.
0: Voilà.
3: Bon, alors, avant tout, il faut dire que Nicolas Pollas était bien connu déjà des Malouins avec ses coffee shops Mignon Café et de ses premières aventures. Qu'est née l'idée vraiment d'un restaurant à la fois authentique gastronomique. La part belle est faite aux légumes, rouleaux d'aubergine à la ricotta, par exemple, et pesto de sauge, siphon de polenta au parmesan, haricots verts, courgettes et vierges de citron confit, comme des produits de la mer, tourte à la tomate, ou encore lieu jaune et coco, plein de belles idées. Bouliche, c'est 16 rue Villepépin, dans le quartier de Saint-Servant, à Saint-Malo.
0: Merci beaucoup Glenn, on fait quoi demain ?
3: Eh bien une toute nouvelle cidrerie et du jus de pomme également dans le Morbihan, celle du Port-Ouest avec une institution locale, Thierry Jolivet.
0: Merci beaucoup Glenn, à demain.
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0: Allez, c'est le tube du moment. C'était Taylor Swift avec Hope Light. 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

0: Taylor Swift avec Open Light, et on se disait que Justine, ça sonne un peu années 80 hein,
1: ça,
0: quand même ce
1: ça
0: titre.
1: Cartonne, hein,
0: non mais ils pensent qu'ils ont tout inventé les jeunes, mais n'importe quoi. Bonjour Vincent.
2: Bonjour toute l'équipe du matin. Bonjour à toutes les deux et bonjour à tous. Vous avez vraiment le sens de la transition. Retour dans les années 80 ce matin.
3: Partenaire particulier.
2: 1985, partenaire particulier.
0: Eh oui.
2: Le spectacle Les années 80, la tournée s'arrête à Rennes vendredi 19 juin. Vous allez adorer et chanter, retrouver les tubes de l'époque. Tous en cœur.
3: Comme j'avais envie de personne.
0: Je sais pas si on peut vraiment chanter quand on a la chanteuse. On a le droit ou pas?
2: C'est
0: pardon,
2: ça.
0: On s'excuse.
2: C'est ça. Mais je suis sûr qu'elle va faire preuve d'une très grande compréhension. Besoin de rien, envie de toi, l'immense succès de Peter et Sloane. Et c'est Sloane qui est l'invité ce matin du 6-9. Bonjour Sloane.
4: Bonjour, vous allez bien?
2: Oui, bon, et j'espère que vous aussi, vous ne vous en voulez pas trop, là, de ces petites notes qu'on a entonnées tous en cœur, quand même.
4: Non, au contraire, parce que, vous savez, j'ai la chance d'avoir une chanson sur scène et le public chante tout en entier, de A à Z. Alors, c'est un grand, grand bonheur.
2: Oui, justement, vous êtes consciente, Sloane, que vous êtes dans nos vies depuis toujours et probablement pour toujours.
4: Oh, qu'il est gentil. Je l'espère, moi, ce que je veux. Le but, c'est de donner du bonheur aux gens. Les gens ont besoin de bonheur encore plus en ce moment. Et j'ai eu la chance de faire cette chanson, puisque c'est moi qui ai fait la musique, hein, et Marie Casanova les paroles. Et eh bien, cette chanson-là, je l'ai composée en 20 minutes pour faire une phase B. Et vous vous rendez compte, 42 ans après, cette chanson est toujours là, quoi. Et c'est magique, c'est magique.
2: Mais au moment de la composition, vous avez senti quand même que cette chanson pouvait devenir un tube, allait devenir un tube?
4: Oh non, on le sait jamais à l'avance. On sait que j'avais des directives de la production de faire quelque chose de rythmé, de sympathique, voilà, que tout le monde puisse chanter la mélodie, que ça soit facile. Et je l'ai fait en 20 minutes, puisque mon métier à la base, c'est d'être compositeur. Je compose des musiques depuis l'âge de 13 ans. Et c'est ma première valeur que j'ai eue jeune, très jeune, et que j'ai essayé de continuer au fil des années, et que je continue maintenant parce que je n'arrête pas. Mais on ne sait jamais, on fait avec son cœur, on essaie de faire le mieux possible, mais on ne sait pas, mais quel bonheur quand j'ai appris que je devenais la face A.
2: La tournée Les années 80, vous êtes l'une des artistes programmées et présentes. Y a-t-il dans la salle, parfois, Sloane, des personnes qui n'ont pas connu cette époque, les années 80, mais qui sont tout autant survoltées?
4: Ah ben oui, c'est-à-dire que les jeunes, on a 40% de jeunes, et c'est les parents, c'est les grands-parents qui leur ont appris la chanson, et dans les soirées des jeunes, il y a toujours les années 80 qui sont là, parce que c'est la fête. En fait, ce sont des chansons de fête, de bonheur, c'est très optimiste, et si vous voulez, les parents et grands-parents avaient ils ont la nostalgie de cette période-là, et ils en parlent souvent à leurs enfants ou petits-enfants. Et en fait, ben voilà, ça s'est traduit par une passation de cette époque musicale, voilà, chez les jeunes. Et les jeunes, nous ne les avions pas dans les années 80.
0: Et ils ont eux-mêmes la nostalgie de cette époque qu'ils n'ont pas connue. Hein. Aujourd'hui, même dans la tenue vestimentaire, on adore les années 80 en 2026.
4: Ah oui, puis c'est des déguisements. Moi, je fais des festivals où tout le monde est déguisé. Il y a 30 000 personnes de déguisées des années 80. Mais vous vous rendez compte?
0: Moi, je vais faire votre coiffure, Sloane. Je vais prendre de la laque et je vais créper tout ça, là.
2: Merci infiniment, Sloane.
4: J'ai la chance d'avoir beaucoup de cheveux.
0: Mais oui,
4: en irlandais dans les veines.
2: Merci beaucoup. Grâce à vous, on embarque à bord de la machine à remonter le temps. Les années 80, la tournée fait étape à Rennes, vendredi 19 juin, au Liberté, la salle de spectacle au cœur de ville. Lio, Plastique Bertrand, partenaire particulier, Jean Schultes et Sloan. Une grande fête 100% live. Merci Sloan. Il reste quelques places aussi, ça je le précise. Et puis l'autre précision importante, c'est qu'il y a aussi sur ici.fr une radio 100% années 80.
0: Mais oui, comme quoi, hein. On avait vu juste depuis longtemps quand même.
2: Exactement.
0: Merci beaucoup Vincent pour ce joli moment. Et puisqu'on parle des années 80, c'est un artiste phare des années 80 aussi. Voici Renaud tout de suite avec Les Béton, et juste après, c'est du béton, c'est Dr Kurzek.
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0: Laisse-béton avec Renaud sur ici à Armorique. Le docteur Kirzek nous a rejoint. On va parler des veines sur le front qui peuvent embêter parfois un petit peu du monde, surtout quand on commence à prendre de la bouteille. Hein. Question, est-ce qu'on peut faire disparaître ces petites veines sur le front sans faire de chirurgie esthétique?
1: Il existe des traitements très efficaces et peu invasifs. Le plus courant, c'est le laser vasculaire. Le principe, on envoie un flash de lumière, un peu comme l'épilation définitive. Ça va chauffer la veine, elle se rétracte et disparaît en quelques semaines. Ça picote un peu sur le moment, mais pas de gros bobos. Ensuite, on met de la crème solaire, très haute protection pendant plusieurs mois, car le soleil peut faire revenir les veines. Autre option, plus rare, la sclérothérapie. On injecte un produit qui colle la veine, donc c'est à l'intérieur de la veine. Elle va se transformer en un filament inoffensif et elle se fait absorber par le corps finalement. Sur le front, c'est plus délicat, mais on peut faire ça dans les jambes. Mais sur le front, c'est possible aussi et c'est réservé aux cas un peu rebelles. Et bien sûr, il y a des solutions préventives. Protéger son front du soleil. Oui, il y a la crème solaire, mais il y a aussi le chapeau. C'est le meilleur moyen de protéger contre les rayons ultraviolets. Bien hydrater sa peau et éviter les écarts de température trop brusques, genre sauna suivi de la douche glacée. Là, vos vaisseaux n'aiment pas du tout. Et maintenant, un petit conseil. Si ces veines ne vous gênent pas vraiment, ne les traitez pas. Elles font partie de votre histoire, finalement. C'est votre corps qui raconte sa vie avec ses petites rides, ses petits réseaux bleutés. Et franchement, mieux vaut un front bien veiné qu'un front lifté façon ballon de baudruche, non, vous savez, sans expression aucune. Allez, d'ici là, portez-vous bien.
0: Merci beaucoup, docteur Kirzek. On se regardait avec Justine. On n'a pas de veines sur le front, non. Et sans botox, sans rien. 100% naturel. Tout à fait. Hein. Bon, on était ravis, en tout cas, de commencer cette journée avec vous. C'est le 6-9 d'ici Armorique. C'est tous les matins comme ça, à la radio, à la télé aussi, à partir de 6h30, sur Ici Bretagne. On revient demain ?
2: Allez, d'accord.
0: Il y a du café, il y a tout ce qu'il faut. À demain.
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0: Dans un instant, bienvenue chez vous, vos témoignages avec vous, Vincent Grassin. On va se donner.
11: L'émission ce matin est consacrée aux donations.
0: Imaginez les notaires, donner. Non.
11: On est dissipé hein, ce matin.
0: Oui, un peu, c'est lundi.
2: Hein. C'est lundi, hein. Ouais.
0: C'est lundi qu'on dirait que c'est un jeudi.
11: Ouais, c'est un peu ça. L'émission est consacrée aux donations ce matin. Don d'argent, biens immobiliers, rôle du notaire. Droit des héritiers.
2: Ah oui, si je vous donne un café, ça marche pas quoi.
11: Pas précisément. D'accord. Mais après l'émission, pourquoi pas, avec grand plaisir. On évoque tous ces aspects ce matin, alors pas le café, mais les donations ensemble. Quelle est votre expérience en la matière? 02 99 67 35 35. Avez-vous fait vos affaires, comme on dit? Êtes-vous passé chez un notaire pour organiser une donation? Cette donation a-t-elle créé des tensions familiales? Ça arrive parfois. Vous prenez la parole comme chaque matin. Bienvenue chez vous, c'est l'émission où on échange de 9h à 10h au 02 99 67 35 35. Je vous donne rendez-vous demain dès 6h, les
0: samedis
11: matin. Ça
0: marche, à demain.
11: Allez,
0: Vincent.
11: Salut.
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11: Lundi 1er juin, vous écoutez Ici Armorique, votre radio en Bretagne, 9h. Le journal Justine Sauvage. Une semaine après la mort de Théo, de jeunes pêcheurs lui ont rendu hommage hier heureux à côté de Rennes.
2: Le petit garçon de 11 ans a été tué par deux ados de 15 et 16 ans pour du matériel de pêche, selon les mots du procureur de Rennes. Et hier, une compétition avait lieu à l'étang du Grand Coutances-aux-Reux. Ce fut l'occasion pour le président de la Fédération de pêche d'Ille-et-Vilaine de rendre hommage à Théo, Jérémy Grandière, qui a tenu à rappeler aussi que c'était un fait de société sans lien direct avec la pêche.
12: On ne pouvait pas faire autrement que de rappeler ce qui s'est passé. J'ai vraiment insisté sur le fait que c'est pas une histoire de pêche, c'est pas un accident de pêche. C'est un fait de société, c'est extrêmement grave, mais les individus face à ce jeune auraient pu faire la même chose dans d'autres conditions, pour un téléphone, pour une paire de chaussures. Donc voilà, c'était important que je puisse rappeler aussi aux jeunes que c'est pas une histoire de pêche, et que les valeurs de la pêche, c'est certainement pas celle-ci. C'est le partage, c'est le respect de l'autre, et c'est aussi la compétition. Dès que c'est arrivé, j'ai demandé à tous les élus du réseau de la pêche d'avoir beaucoup de retenue et plutôt du silence, parce que c'était ce qu'avaient demandé les parents, et moi je voulais pas m'accaparer ce genre de choses. Et je suis avant tout, avant d'être président de la Fédération de pêche, je suis père de famille et j'ai deux enfants, 10 et 16 ans, qui pêchent sur le bord de la Vilaine très, très souvent. Et donc voilà, non, c'est plutôt aujourd'hui, moi, comme un père de famille, je suis extrêmement gêné d'en parler.
2: Et à Rennes, au bord de la Vilaine, là où est mort Théo, quelques fleurs, des mots et des leurres de pêche ont été déposées pour lui rendre hommage. Les obsèques du petit garçon, elles, étaient célébrées samedi dans l'intimité demandée par sa famille. Un reportage de Justine Leblond à retrouver sur ici.fr. On vient de l'apprendre, l'ancien ministre et maire historique d'ici, les Moulineaux, André Santini, est mort. Il avait 85 ans, information confirmée par nos collègues.

0: avait des doutes sur le pavillon de ce navire. Les doutes ont été confirmés après vérification des documents à bord. Le pétrolier en provenance de Mourmansk en Russie est désormais escorté par la Marine nationale vers un mouillage pour des examens approfondis. Sur X, Emmanuel Macron réagit ce matin. Il juge inacceptable que des bateaux contournent les sanctions internationales et violent le droit de la mer en finançant la guerre que mène la Russie contre l'Ukraine. Et ce, depuis 4 ans. Précision au sujet de ce navire en provenance de Russie, c'est à lire sur ici.fr.
1: Ce lundi débute une semaine de sensibilisation aux troubles des conduites alimentaires.
0: Oui, on parle d'anorexie mentale, de boulimie, d'hyperphagie boulimique, des troubles qui touchent particulièrement les jeunes. Alors à Rennes, la clinique Beaulieu peut en accueillir soit en hospitalisation de nuit, soit en accueil de jour pour que ces jeunes puissent poursuivre leur scolarité. Il y a d'ailleurs des ateliers qui sont organisés chaque jour. Loïc Guélec, vous avez suivi par exemple cet atelier cuisine.
2: Une grande table avec tomates, courgettes, concombres, poivrons et tout autour un petit groupe de jeunes munis de charlottes et de tabliers. Ce matin-là, c'est l'atelier cuisine avec Christelle Talsy, la diététicienne.
3: Qu'est-ce que t'aimes bien quand tu fais ça ?
4: Je sais pas, découper les légumes et tout, et en plus c'est bien pour apprendre à manger.
2: Les jeunes sont en train de préparer un menu végétarien. L'objectif est d'acquérir des techniques culinaires et d'hygiène et de leur apprendre à déguster et apprécier des légumes cuisinés. Une notion de plaisir d'abord.
3: Le plaisir, et puis ensuite on déguste tous ensemble, donc il y a aussi cette notion de partage, de convivialité.
2: Autre endroit, le baby-foot dans la salle de détente et juste à côté, une petite salle isolée où l'on retrouve Capucine. Cette jeune fille de 16 ans a une adolescence chaotique, mais elle s'accroche et l'ambiance du service l'aide à soigner ses souffrances.
5: J'ai beaucoup de pathologies qui font que j'ai pris du poids. Il y a un moment, je vivais la nuit et je dormais le jour. C'est pas du tout ouf pour le métabolisme. J'ai eu aussi un traitement qui m'a fait prendre beaucoup de poids. En fait, vraiment, ici, ça m'aide à me focaliser sur la nourriture, avoir des bonnes habitudes, en fait, même au niveau de la vie, parce que je suis une dépression. Quand on est une dépression, c'est très dur de se mobiliser pour faire du sport ou des activités qui sont pas purement plaisir, alors qu'ici, j'y arrive.
2: Ce service repose sur une pluralité de métiers. Médecin pédiatre, infirmière, éducateur, psychologue ou psychomotricienne notamment. Anna, âgée de 15 ans, est restée 11 mois dans le service en hospitalisation semaine. Elle est désormais en hospitalisation de jour. Elle suit une scolarité quasi normale.
6: Avant, j'étais hospitalisée, ma part à Rennes, à Redon. J'ai été hospitalisée quelques temps. Après, je suis restée quand même pas mal de temps chez moi et ici, c'est beaucoup mieux. Du coup, je fais ma troisième en 2 ans. Donc l'année prochaine, je serai en troisième, mais pour faire des choses différentes. Et du coup, je passe la moitié de mon brevet cette année et la moitié l'année prochaine.
2: Ce sont des professeurs du lycée Châteaubriand de Rennes qui sont chargés des cours de la 6e à la terminale. Vanessa Verret est directrice des études.
7: Nous, notre rôle, c'est un petit peu de faire en sorte qu'il n'y ait pas de phénomène de rupture pour ces jeunes qui en subissent déjà assez comme ça de par la maladie et de garantir que la maladie n'est pas un facteur de fin de prise en charge scolaire. L'école, c'est le lieu où tout le monde se rend. Le but, c'est aussi de faire redescendre la pression scolaire parce que ces jeunes sont souvent sous l'emprise d'une pression scolaire importante qu'ils se mettent eux-mêmes. Ils sont très exigeants vis-à-vis d'eux-mêmes.
2: L'équipe de la clinique les prépare aussi à l'après quand ces jeunes vont reprendre progressivement une vie en société.
0: Un reportage que vous retrouvez sur ici.fr. Et puis je vous rappelle que c'est un des rendez-vous de l'été en Bretagne et qu'il commence aujourd'hui, lundi 1er juin. Je parle du festival Photo de l'Agassi dans le Morbihan. Chaque année, ces expos à ciel ouvert attirent des milliers de personnes. Et cette année, le festival retrace les 200 ans de la photographie. Rendez-vous donc dans la commune du Morbihan jusqu'au 4 octobre. C'est en partenariat avec ici Armoric. Et on adore. Enfin, moi j'adore.
1: Absolument.
0: On peut faire un tampon validé par ici Armoric.
1: Oui.
0: Vous savez. le temps, moi j'adore moins, mais certains disent qu'on respire mieux.
1: Oui, c'est l'avantage. Il faut dire que la semaine dernière, on suffoquait quand même. En ce 1er juin, qui est le premier jour de l'été météorologique, une perturbation aborde le Finistère. Plus à l'est, le Morbihan et les Côtes d'Armor. L'Ille-et-Vilaine aussi profite de belles éclaircies. Ce matin, les températures sont comprises entre 10 et 15 degrés. 10 degrés par exemple à Landugeant, en Ille-et-Vilaine, à Pleucadoc, dans le Morbihan. 11 degrés à Fougères, 12 à Vannes, 13 à Rennes et à Saint-Brieuc, jusqu'à 15 degrés ce matin sur la presqu'île de Quiberon. Les nuages vont investir progressivement le ciel costarmoricain et morbihanais cet après-midi, avec un faible risque de précipitation ce soir. L'Ille-et-Vilaine restera provisoirement à l'écart, avec de belles éclaircies qui vont subsister. Merci Justine.
0: À tout à l'heure.
1: À tout à l'heure, 10h, pour le retour de l'info en Bretagne. Demain, journée instable, nous dit Météo Bretagne. Un ciel de traîne se dessine donc pour demain mardi, une alternance en

0: entre éclaircies et passages nuageux porteurs d'averses. Les températures minimales demain seront comprises entre 12 et 15 degrés. Les maximales seront comprises entre 16 et 19 degrés. On attend 16 à Fougères, 17 à Saint-Brieuc, 18 à Rennes, 19 à Redon. Une nouvelle perturbation faiblement pluvieuse investira la région mercredi. Jeudi et vendredi, le temps sera perturbé avec des températures un peu plus fraîches que les moyennes de saison. Le week-end prochain pourrait être relativement agréable en liaison avec le retour de conditions anticycloniques. Voilà pour les prévis météo, voilà pour les prochains jours. L'infocirculation, pas de difficultés majeures dans le Morbihan et les Côtes d'Armor. Un petit point de crispation, mais la tendance est à l'amélioration. C'est sur la rocade de Rennes en circulation intérieure. Il y a encore quelques minutes, 9 minutes de ralentissement entre la porte d'Alma et la porte de Villejean, mais encore une fois, ça semble aller beaucoup mieux. Si vous constatez des difficultés, où que vous soyez, 02 99 67 35 35, vous appelez ici Armorique, votre radio de proximité.
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0: Michel Sardou. Dans un

0: Être une femme, c'était Michel Sardou.
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0: Bonjour, vous vous en souvenez peut-être, la semaine dernière, on a commencé une des émissions en chanson. Jean-Jacques Goldman, Je te donne, c'était pour illustrer le bénévolat, donner un peu de soi, donner un peu de temps, donner quelques moments. La chanson fonctionne avec le thème d'aujourd'hui aussi, mais plus sur le registre pratique, juridique, notarial. Au programme ce matin, la donation. Quelle est votre expérience en la matière? Êtes-vous passé chez un notaire pour organiser une donation? Cette donation a-t-elle créé des tensions familiales? Ça arrive parfois. 02 99 67 35 35. Appelez-moi, prenez la parole comme chaque matin. Vous êtes les bienvenus, vous êtes attendu. Mon invité, notre grand témoin du jour, c'est Anne-Sophie Louis. Bonjour.
3: Bonjour.
0: Et bienvenue, vous êtes notaire à Cesson, près de Rennes. Alors, avec vous, on va faire du pratico-pratique et merci de nous éclairer sur le sujet de la donation. Donateur et donataire, déjà je me posais la question, c'est la même chose?
3: Non, le pas donateur, ça correspond à celui qui donne.
0: D'accord.
3: Et le donataire, c'est celui qui reçoit.
0: D'accord.
3: Donc dans une donation, on a les deux, mais chacun de son volet.
0: Donateur, celui qui donne, le donataire, celui qui reçoit. Très bien, je me posais la question, je me disais, tiens, il y a des similitudes, et pour autant la définition est différente. C'est quoi ce qu'on appelle une donation entre vifs?
3: Alors une donation entre vifs, c'est quand on donne de son vivant. Parce que souvent, si on ne donne pas, on se retrouve dans une transmission successorale, c'est au moment du décès que se fait la transmission. Mais quand on fait une anticipation de succession, on se retrouve avec une donation entre vifs. Ça veut dire que de son vivant, on décide de se déposséder un petit peu de son patrimoine au profit des enfants.
0: Est-ce qu'on peut donner de son vivant, ou plus exactement, qu'est-ce qui est le mieux, selon vous? C'est mieux quand on est vivant, ou après ça s'organise un peu différemment? Ceci dit, je vous pose la question, j'ai une petite idée de la réponse quand même.
3: Si je vous parle de l'aspect fiscal, ça sera forcément mieux d'anticiper.
0: Ouais.
3: Et aussi pour la partie familiale. Parce que de son vivant, quand on décide soi-même ce qu'on donne, c'est plus facile dans la famille de gérer cette relation-là. Parce qu'on est encore là pour, entre guillemets, chapeauter un petit peu les choses. Alors que malheureusement, si on donne pas, déjà la fiscalité, effectivement, on va être un peu plus alourdi au décès. Et puis, les enfants vont se retrouver devant le fait accompli, vont se retrouver à recevoir tous les biens ensemble d'un coup, et peut-être que c'est pas ce qu'ils avaient souhaité, qu'ils avaient pas envie de décider ensemble de ce genre de choses.
0: C'est peut-être là aussi où on peut s'écharper, ça arrive?
3: Oui, ça arrive. Le droit de la famille, la partie donation-succession, il y a un contexte humain qui est très important, beaucoup plus important que dans du droit immobilier ou autre. C'est vraiment, là pour le coup, nous on le voit en tant que notaire, on est vraiment accompagnant des familles dans cette démarche-là de transmission.
0: C'est ça, et dans ce cas-là, c'est le notaire qui essaye de mettre bon ordre à tout ça.
3: Exactement, parce que...
0: Ça doit être délicat, hein,
3: C'est pas évident, mais c'est un très beau rôle, parce qu'on est le confident des familles, on les suit d'étape en étape, des plus jeunes aux moins jeunes, mais c'est vrai que nous, notre rôle, c'est de mettre tout ça en musique, et puis il y a certaines choses qui sont plus faciles à entendre du notaire, quand on a des parents qui donnent aux enfants, en vue de donner potentiellement plus tard aux petits-enfants. Des fois, c'est ce que je dis en rendez-vous, c'est vous avez beau aimer votre belle famille, les conjoints, les belles filles, pour autant, on n'a pas forcément envie de leur transmettre quelque chose, si jamais il y a une séparation ou quoi que ce soit. Donc on est là pour effectivement cadrer une donation familiale pour qu'elle soit bien en ligne descendante, et c'est plus facile à entendre quand ça vient du notaire que quand ça vient de ses parents.
0: Oui, je comprends bien l'oreille très particulière que vous prêtez aux personnes qui passent dans votre cabinet, et évidemment vous êtes soumis au secret professionnel. Cric, crac, pas
3: complètement. En tant que notaire, on a un secret professionnel qui est absolu, donc effectivement on ne pourra jamais rien dire, quand bien même après par la suite on a les enfants qui reviennent en rendez-vous, qui nous posent des questions, si les parents nous réinterrogent par la suite, on ne pourra pas communiquer la moindre information.
0: Motus et bouche cousue. La donation, c'est le sujet de notre émission aujourd'hui. Donation de patrimoine et ou d'argent. Un sujet qui concerne beaucoup de familles, peut-être toutes les familles. Les règles, les démarches, les précautions. On évoque tous ces aspects-là jusqu'à 10h. Et bien sûr, vous enrichissez l'émission avec vos expériences, vos histoires. Donnez-moi un peu de votre temps. 02 99 67 35 35. On échange ensemble tous les matins. 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

0: Nouveauté ici Armorique, la nouvelle chanson de Mylène Farmer. C'est à qui le tour ?
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0: Donation d'argent, transmission d'un bien, rôle du notaire, fiscalité. Comment ça marche réellement ? Notre invité notaire nous aide à comprendre ce que prévoit la loi française. Et vos témoignages, vos questions éventuellement sont les bienvenus. 02 99 67 35 35, vous m'appelez maintenant. Je vous attends, ainsi que mon invité, notre grand témoin du jour, Anne-Sophie Louis, porte-parole de la Chambre des notaires de l'Ouest. Dans quel cas le recours à un notaire est-il obligatoire pour effectuer une donation ?
3: Alors, le recours au notaire va être obligatoire si jamais on envisage de donner un bien immobilier. Puisqu'aujourd'hui, dès qu'on a une transmission de bien immobilier, peu importe la mutation, une vente, une donation, une succession, il faut une inscription au fichier de la publicité foncière. Donc, effectivement, ça, c'est le rôle du notaire.
0: La maison que j'habite, je veux la donner à mes enfants.
3: Obligatoire de passer chez le notaire. Après, il peut être conseillé de passer chez le notaire quand bien même on ne donne pas un bien immobilier. Donc ça peut être effectivement une somme d'argent, notamment c'est souvent ce deuxième cas où on voit les clients arriver, nous, à l'étude, parce qu'une somme d'argent, idéalement, il faut quand même que ça puisse être encadré. Alors ça peut être fait de manière simple, hein, un parent qui va faire un virement à son enfant et qui va simplement le déclarer à l'administration fiscale pour qu'on ait bien toutes les étapes. Mais le recours au notaire ne peut être que conseillé, déjà pour être sûr que c'est bien ce que souhaitaient effectivement les parents, parce que, alors j'ai un exemple un peu bête et méchant, mais quand vous avez un parent qui va donner, je sais pas moi, 5000 euros à ses deux enfants, si c'est simplement un virement qu'il a fait, une déclaration administration fiscale, il est dans les clous au niveau de la fiscalité, mais on sera sur une donation dite simple. Et donc, en fait, une donation simple va être réévaluable au décès. Donc, l'enfant qui aura utilisé les 5000 euros pour effectivement faire le tour du monde, qui aura tout flambé, oui, il n'y aura pas de réévaluation, il a bien eu 5000 euros. Mais un enfant qui aura utilisé les 5000 euros pour les faire fructifier, pour apporter, faire un apport dans un petit studio, puis dans quelques années, qui revend le studio pour un autre appartement, tout ça, c'est revalorisable au décès. Et on considérera que ce n'est pas 5000 euros qu'il a eu, mais que c'est peut-être un peu plus, puisque ça lui a permis de faire grossir son patrimoine. Donc finalement, quand on est un peu plus fourmi que cigale, peut-être qu'au décès, on devra des sous à son frère ou à sa sœur.
0: C'est ça ce que j'allais vous demander, avec quelles conséquences ?
3: Voilà, et c'est pour ça que là, le notaire peut être important dans ce genre de situation, pour faire ce qu'on appelle des donations partage, où on indique bien que chacun reçoit une somme d'argent, la même, on fige la valeur, et puis au décès, on n'en reparlera pas, ça ne sera pas réévaluable, et on indique, comme dans les donations, on a tout le monde autour de la table, bah, c'est l'occasion d'expliquer les règles, et de leur dire, bah voilà, vous avez chacun une somme d'argent, vous en ferez ce que vous voulez, on ne refera pas les comptes par la suite. C'est là où le conseil au notaire peut être important pour éviter un petit cadeau empoisonné à la fin.
0: Ben merci pour ce conseil, ce premier conseil pratico-pratique. Quand on parle de donation d'argent, j'imagine qu'il y a une valeur, une somme, ou un plancher qui s'applique.
3: Alors, il y a un plancher si on veut parler de fiscalité, parce qu'aujourd'hui, alors il y a des abattements qui existent quand on veut donner, peu importe à qui on veut donner, ça veut dire que ce soit un enfant, un petit enfant, un frère, une sœur, les abattements ne sont pas les mêmes selon la nature du lien de parenté. Mais dans la donation la plus courante où on donne à un enfant, il faut savoir que l'abattement, c'est 100 000 euros par parent, par enfant. Au-delà, il y a une fiscalité qui est souvent dans les 20%, en tout cas qui commence à 20%. Et c'est vrai que quand on veut donner à un de ses enfants, idéalement, on essaye de donner dans la limite de l'abattement pour pas qu'il y ait une fiscalité pour l'enfant qui reçoit.
0: Oui, bien sûr. Ce qui se comprend, bien sûr. Ça se déroule comment, concrètement, une donation chez un notaire ?
3: Alors, c'est un rendez-vous, j'ai envie de dire, d'une petite heure pour la signature de la donation, parce qu'avant, on a fait le point en rendez-vous de conseil avec souvent les parents pour leur exposer ce qui se passe si on ne fait rien. C'est déjà le préalable. Des fois, il n'y a pas besoin de donner parce qu'il n'y a pas de fiscalité au décès. Donc, si les parents n'ont pas une envie tout de suite de se déposséder de leur patrimoine, ils vont se dire, on n'a pas de fiscalité, mes enfants pourront récupérer la totalité de mon patrimoine sans frais, pourquoi je vais aller me déposséder tout de suite ? Et puis, si on se rend compte qu'il y a de la fiscalité, qu'on peut l'alléger, qu'il y a une maison de famille, que les parents savent qu'ils n'ont pas l'intention de la vendre, que les enfants sont intéressés, effectivement, autant la donner. Et dans ce cas-là, le rendez-vous de conseil va permettre de faire les bases, et puis en rendez-vous de signature, on a tout le monde. La donation, c'est un acte solennel, donc on a tout le monde. On a les enfants, les parents, tout le monde est autour de la table, et ça permet d'expliquer les règles civiles et les règles fiscales.
0: On profite de votre expérience, Anne-Sophie Louis. Vous êtes porte-parole de la Chambre des notaires de l'Ouest. C'est votre métier. Vous êtes notaire. Comment transmettre une partie de son patrimoine, de son vivant? Quelle est la différence entre un simple cadeau, vous l'avez évoqué, une véritable donation? Eh bien, on en parle ce matin. Votre expérience en la matière est la bienvenue. 02 99 67 35 35. Racontez-moi si vous le souhaitez. Bienvenue chez vous. C'est votre émission de témoignage le matin de 9h à 10h.
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0: La musique ici Armorique, Renan Luce est dans la programmation, tout comme Michael Field, Moonlight Shadow.

0: Moonlight Shadow, c'était Michael Field. Merci d'écouter Ici Armorique, il est pile 9h30.
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0: Ici Armorique, des idées de sortie, des infos pratiques toutes les heures. Puisque les émissions Tournée Manège ou Les Amours n'existent plus, heureusement, la ville de Redon en Ille-et-Vilaine est là pour penser aux célibataires. Vous qui cherchez l'âme sœur, vous pourrez déjà passer un moment convivial à la brasserie T-Break ce vendredi 5 juin à partir de 20h. Le tarif est de 10 euros l'entrée avec une boisson offerte, mais la réservation est obligatoire et on tient à votre disposition les coordonnées à l'accueil d'Ici Armorique. Les amoureux et tous les autres ont aussi rendez-vous au jardin de la Bruyère à Plaintel dans les Côtes d'Armor, samedi et dimanche. Deux journées portes ouvertes pour découvrir cet écrin de verdure, l'occasion aussi de flâner entre les massifs ornementaux, le jardin d'assainissement ou le pré-verger. C'est donc ce week-end de 10h à 18h, l'entrée de 5 euros, c'est gratuit pour les moins de 12 ans. À noter aussi dimanche, la 4e édition du festival parental sous les halles de Questembert dans le Morbihan. Sur place, un marché d'artisans à partir de 10h et en parallèle, une bibliothèque jeunesse sur le thème de la sexualité, du consentement et de l'estime de soi. L'après-midi sera plus festif et musical avec un spectacle à destination des enfants. C'est à 15h30 et puis un concert pour les plus grands de 18h à 22h. C'est dimanche prochain à Questembert. Possibilité de vous restaurer sur place.
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0: Au programme ce matin, la donation. Quelle est votre expérience en la matière? Êtes-vous passé chez un notaire pour organiser une donation ou pas encore? 02 99 67 35 35. Appelez-moi et prenez la parole comme chaque matin. Mon invité, notre grand témoin, c'est Anne-Sophie Louis, porte-parole de la Chambre des notaires de l'Ouest. Monique nous a rejoint ce matin. Bonjour Monique.
3: Bonjour.
0: Vous êtes en Ille-et-Vilaine. Je vous écoute Monique.
3: Oui, alors moi je ne veux pas m'étendre, mais je voudrais juste savoir, s'il vous plaît, j'ai ma maman qui a 99 ans, et est-ce qu'il est encore temps de passer chez le notaire?
0: Alors, maître.
4: Alors, bonjour Monique. En général, bonjour. Effectivement, il n'y a pas de date limite, c'est-à-dire que jusqu'au décès, on a toujours la possibilité d'anticiper sa transmission et de faire une donation. Après, là, effectivement, votre maman a 99 ans, va y avoir effectivement deux points particuliers sur lesquels il va falloir être vigilant. Ça va déjà être sa capacité, parce que pour pouvoir passer chez le notaire et régulariser un acte authentique, il faut que votre maman soit pleinement capable psychiquement de régulariser l'acte et qu'il n'y a aucun souci à ce niveau-là. Et puis après, effectivement, ça sera un petit peu moins avantageux en termes d'anticipation successorale, puisque effectivement à 99 ans, on sait que déjà effectivement le patrimoine est proche d'être transmis. Malgré tout, je ne peux que vous conseiller de vous rapprocher de votre notaire pour organiser avec lui un petit rendez-vous de conseil et faire un bilan patrimonial.
0: Dans ces cas-là,
3: en fait, c'est plus nécessaire maintenant, quoi.
4: Ah non, c'est pas. Alors c'est jamais nécessaire. On peut ne pas donner. C'est conseillé quand même, au moins de faire le point, au moins d'avoir la ligne de conduite. Des fois, soit il y a rien à faire, soit il y a quelque chose à faire, mais au moins on sait ce qu'il en est. Et il y a rien de pire que de rester dans le flou. C'est pour ça que moi, mon conseil, ça sera vraiment d'aller voir votre notaire, qui vous conseillera au mieux et qui vous dira si aujourd'hui il y a encore quelque chose à faire. Et que ce soit avantageux pour vous comme pour votre maman, ou si effectivement maintenant il faut malheureusement attendre le décès pour que la transmission puisse se réaliser.
0: Elle vous en parle, Monique, votre maman, ou c'est plus une préoccupation de votre part?
3: Plus une préoccupation.
0: Oui, je comprends. Mais quand même, maître, si je comprends bien, mieux vaut tard que jamais.
4: Exactement, mieux vaut tard que jamais. Et puis c'est vrai que Monique, si vous, votre préoccupation, elle est au moins de savoir ce qu'il en est, parce que peut-être qu'il y aura de la fiscalité, mais peut-être pas, ne serait-ce que pour vous rassurer, effectivement, poussez la porte de l'office notarial et posez la question. Les rendez-vous de conseil chez un notaire sont gratuits, en tout cas le conseil est offert.
0: J'allais donc vous poser la question, j'allais vous demander combien ça coûte.
4: Un rendez-vous de conseil, effectivement, le conseil verbal d'un notaire est offert. Okay. Parce que par la suite, soit on fait rien, soit il y a quelque chose à faire et on sera rémunéré au moment où on fera l'acte de donation ou plus tard l'acte de succession. Donc c'est pour ça que non, il ne faut pas hésiter à pousser la porte des offices notariaux.
0: Le rendez-vous de conseil. Donc je trouvais que ça faisait un peu publicité. Le premier rendez-vous est offert. Le rendez-vous de conseil est offert. Merci Monique de votre appel.
3: Je vous en prie, bonne journée à vous.
0: Est-ce qu'on a bien répondu à votre question?
3: Oui, oui, tout à fait. Oui, oui, mais je me doutais un petit peu, mais bon, je voulais être un peu plus sûre, en fait.
0: Très bien. Merci de votre appel. Passez une bonne journée.
3: Je vous en prie.
0: À Bain-sur-Rouge.
3: Bonne journée, au revoir.
0: Au revoir, Monique. On parle ensemble de donation ce matin. Vous faites comme Monique, si vous le souhaitez. Vous appelez au 02 99 67 35 35. Est-ce qu'il existe des limites légales à la liberté de donner son patrimoine?
4: Alors non, il n'y a pas de limite légale parce qu'on est toujours libre de donner à partir du moment où on est propriétaire. Par contre, il faut quand même réfléchir avant de donner parce qu'une fois qu'on a donné, c'est irrévocable. On ne pourra pas dire « je donne à mon enfant une partie d'un bien immobilier » et finalement, 5 ou 10 ans plus tard, dire « bon, bah, il n'était pas très gentil, j'ai plus trop de liens avec lui, je vais reprendre ». Ce n'est pas possible.
0: La donation... Donner, c'est donner.
4: Donner, c'est donner. La donation est irrévocable. Alors, il y a des cas graves sur lesquels une donation peut être évoquée, mais c'est quand même extrêmement rare. Ça veut dire soit on a mis une donation avec des charges, des conditions... Et dans ce cas-là, si elles ne sont pas remplies, oui, la donation peut être évoquée parce que le processus n'a pas été fait jusqu'au bout. Ou sinon, on est sur des révocations graves, c'est-à-dire tout ce qui est ingratitude. Alors, c'est des anciens termes du code civil, mais l'ingratitude, c'est des sévices graves, des violences. Effectivement, j'ai envie de dire, un parent donne à son enfant la nue propriété d'un appartement. Bon, bah, si l'enfant attente à la vie de son parent parce qu'il a envie de récupérer la pleine propriété un petit peu plus vite que prévu, la donation sera révoquée. Dans ce cas-là, bien entendu.
0: D'accord. La donation ne peut pas être contestée, sauf dans certaines formes très, très aiguës.
4: Exactement.
0: L'émission de ce matin est consacrée aux donations, dons d'argent, biens immobiliers, le rôle du notaire aussi, et on vous a donné là un bel exemple, avec le conseil qui est toujours gratuit chez un notaire, le droit des héritiers. On en parle également, on évoque tous ces aspects ensemble jusqu'à 10h. Quelle est votre expérience personnelle en la matière? Si vous voulez vous fendre aussi d'une petite question auprès de Maître Louis, porte-parole de la Chambre des notaires de l'Ouest, vous nous passez un petit coup de fil. 02 99 67 35 35. Renan Luce, les voisines.

0: les voisins, les voisines. C'était Renan Luce.
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0: La donation est au cœur de nombreuses questions familiales et successorales. Ce matin, nous vous aidons à mieux comprendre les règles françaises. Et vous pouvez intervenir aussi à l'antenne au 02 99 67 35 35. Et vous faites vos affaires, comme on dit. Quelle est votre expérience en la matière, votre expérience à ce sujet? Quant à la donation, vous prenez la parole maintenant si vous le souhaitez. Vous êtes les bienvenus, 02 99 67 35 35. Mon invité, notre grand témoin, c'est Anne-Sophie Louis, porte-parole de la Chambre des notaires de l'Ouest. Qu'est-ce qu'on appelle une donation avec réserve d'usufruit et nue propriété?
3: Alors, c'est la donation qu'on fait le plus souvent. Parce qu'effectivement, donc, si jamais il n'y a pas de donation, par exemple, je suis propriétaire d'une maison, il n'y a pas de donation, bah, à la succession, la maison va se retrouver à 100% en pleine propriété. Ça sera 100% dans la succession qui seront transmis aux enfants. L'avantage d'anticiper en amont et de faire la donation de son vivant, c'est qu'effectivement, on va donner, mais on va donner aux enfants uniquement la nue propriété. On va se conserver soit l'usufruit.
0: C'est-à-dire,
3: ouais, dites-moi.
0: La résidence, quoi, l'habitation, le fait d'y vivre.
3: Eh ben, ça, c'est l'usage. Donc, en fait, l'usufruit, c'est des anciens termes latins. Donc, vous avez usus. Donc, effectivement, l'usage. Le fait de rester vivre dans le bien.
0: Okay.
3: Et vous avez fruit, donc fructus, qui est le fait de percevoir les loyers. Donc, quand on a l'usufruit, qu'on se conserve l'usufruit d'un bien, ça veut dire qu'effectivement, on garde l'usage, on peut rester vivre dans sa maison, on peut continuer à aller à son appartement en bord de mer. Et même chose, si jamais demain, il fallait mettre la résidence en location pour pouvoir payer une résidence senior, un EHPAD ou quoi que ce soit, le loyer, ça serait pour soi, à 100%. Ça serait pas pour les enfants. Là où les enfants rentreront dans la boucle, c'est si jamais par la suite on veut vendre, parce qu'effectivement, on n'est plus seul plein propriétaire, c'est on est plein propriétaire, les enfants et les parents, tout le monde ensemble, donc il faut que tout le monde soit d'accord.
0: Françoise nous a rejoint. Bonjour, Françoise.
4: Oui, bonjour. Donc, je repose ma question. Je suis locataire, moi. Bon. Et par contre, je place de l'argent sur une assurance vie pour mes deux enfants. Les papiers n'étaient pas à la banque, en part égale. Ce que je voulais quand même, j'ai pas d'appart, mais au moins qu'ils aient quelque chose. Donc, je place pas mal d'argent sur l'assurance vie. Le jour où je décède, donc, voilà, ils auront la moitié. Et je voulais savoir une chose, ça me paraît bizarre. Le banquier m'a dit, si, il faut quand même un notaire pour le partage. Mais j'ai dit, moi, puisque je suis que locataire, je n'ai pas de bien. Dissez-vous, les banquiers, sans doute, je trouve qu'il y a ma mort, leur font un virement chacun, voilà, de mon assurance vie. Il faut absolument un notaire, je vais savoir exactement ce qu'il en est.
0: Maître Louis.
3: Oui, bonjour Françoise. Alors effectivement, bonjour. La partie assurance vie, on l'entend souvent, on dit toujours par principe, l'assurance vie est hors succession. Et du coup, je vais revenir sur cette question-là tout de suite.
4: Oui.
3: Mais juste pour vous préciser qu'effectivement, quand il y a une succession, quand bien même il n'y a pas de bien immobilier, il faudrait effectivement toujours passer chez le notaire. Pourquoi ? Au moins pour faire la première étape, qui est un acte de notoriété qui permet de certifier qui sont les héritiers. Donc, il n'y a pas d'enfant caché, qu'il n'y a pas quoi que ce soit de perturbant. Et donc, cette étape-là permet de certifier qui sont les héritiers. Et ça permet surtout aux héritiers par la suite d'aller débloquer les fonds en banque. Normalement, un banquier ne débloquera pas les fonds au profit des enfants s'il n'a pas une attestation remise du notaire qui confirme qu'il a bien vérifié qui étaient tous les héritiers.
0: Alors que si les parents ont fait la désignation...
4: Les papiers sont marqués à la banque, c'est marqué le nom de mon fils, ma fille, leurs noms sont marqués.
3: Sur le contrat d'assurance vie, mais du coup, je pense que votre banquier vous a dit ça parce que peut-être que vous avez peut-être un livret A, un compte chèque...
4: C'est qu'une assurance vie, moi.
3: Vous avez que ça.
4: Assurance vie, bon,
0: oui. Oui, donc vous avez désigné des bénéficiaires.
3: Oui, sur un contrat d'assurance vie, on désigne les bénéficiaires en clause bénéficiaire. Et donc la fiscalité d'assurance vie, pour revenir à mon premier propos, bah, c'est vrai que l'assurance vie, par principe, est hors succession. Mais je suis obligée de nuancer sur deux points. Ça veut dire que ça va dépendre de la date de souscription de votre contrat. Donc ça, effectivement, oui, c'est pour ça que là, ça rentre un peu dans la technicité. Ça veut dire que pour faire simple, les contrats qui sont souscrits avant 1991 restent de la fiscalité de l'assurance vie. Donc la fiscalité de l'assurance vie est beaucoup plus avantageuse que la fiscalité de la succession. Les abattements sont plus importants. On est à 152 500 par bénéficiaire, là où on est à 100 000 par enfant en succession. Donc si c'est un contrat qui est souscrit avant 1991, effectivement, en tant que notaire, j'en entendrai jamais parler. Si par contre votre contrat a été souscrit après 1991, dans ce cas-là, on est obligé de faire le distinguo entre ce que vous allez verser dessus avant vos 70 ans et après vos 70 ans. et ce que vous avez versé dessus après vos 70 ans sont réintégrables dans la succession. Donc c'est exactement comme s'ils étaient sur votre compte chèque.
4: D'accord. Alors, croyez-vous, pensez-vous, je pense que c'est aussi bien à ce moment-là, tant que j'aurai ma tête, je m'aperçois, bon, ben, j'en ai plus pour longtemps, par contre, je ne sais pas, enfin, comment vous expliquer ça. Je pourrais le faire de mon vivant, carrément, alors sans passer de notaire, je vais à la banque avec mes enfants, je vous leur faites leur virement, chacun leur métier, c'est tout. À ce moment-là, bon.
3: Alors sur le contrat d'assurance vie, ça va être compliqué parce qu'effectivement un contrat d'assurance vie, c'est un contrat qui normalement vous rapporte un petit peu quelque chose tant que vous êtes toujours en vie, mais qui se transmet aux enfants uniquement par votre décès. Donc ça veut dire que pour que l'assurance vie s'ouvre et que les bénéficiaires reçoivent les fonds, il faut bien malheureusement qu'il y ait eu le décès. Donc après, sauf à casser le contrat d'assurance vie, à remettre les fonds en matière d'épargne et à faire une donation de somme d'argent à vos enfants. Mais là, effectivement, il faudrait faire le point avec votre banquier et faire le point avec votre notaire. Avec notamment les dates de souscription du contrat, voir dans quel cas vous êtes, ce qui a été versé avant, après les 70 ans, pour effectivement que ce soit, entre guillemets, le plus avantageux pour vos enfants, que vous puissiez leur retransmettre le tout à moindre frais.
0: Mais je comprends bien votre problématique, Françoise.
4: Votre conseil, il faut mieux quand même trouver un notaire, juste pour dire ça, ça ne nous coûte pas, juste pour dire, voilà, j'aurai un notaire, il m'arrive quelque chose. Voilà, avoir un rendez-vous avec un notaire, tout simplement pour s'en occuper, voilà.
3: Oui, parce que le rendez-vous de conseil, effectivement, chez le notaire est offert. Donc, au moins, prenez rendez-vous pour faire le point sur vos contrats d'assurance vie, votre patrimoine et effectivement la succession à venir. Et vous verrez à ce moment-là s'il y a quelque chose à mettre en place. Peut-être que ce qui a été fait a été très bien fait. Peut-être qu'il y aura besoin de réajuster un petit peu. Mais au moins, vous y verrez plus clair.
4: D'accord.
0: Voilà, bon, Françoise.
4: C'est pas payant de tout. Les visites chez le notaire, juste pour les conseils, tout ça, je sais pas.
0: Non, le premier conseil, la première approche, la première discussion, pour parler simple, avec votre notaire, ou si vous n'en avez pas, avec le notaire que vous allez contacter, ce sera pas facturé. Hein.
3: Exactement.
0: Je parle sous votre...
3: D'accord. Oui, non, ce sera pas facturé.
0: C'est juste si vous allez plus loin dans les démarches avec lui ou elle, où là, effectivement...
4: Donc moi je choisis un notaire et puis voilà, j'ai plus à m'occuper de rien après. Aux enfants, dit voilà, j'ai un notaire et c'est pas facturé là, juste mon rendez-vous là, voilà.
0: Mais si vous voulez organiser les choses, je suppose qu'il y aura des
3: frais, par la suite, si vous souhaitez faire un testament ou faire une donation ou autre, s'il y a quelque chose à mettre en place, là, il y aura une facturation parce qu'il y aura un acte d'établi. Mais le simple fait d'aller échanger avec le professionnel, il n'y a pas de coût particulier.
4: J'ai compris par le fait que je peux choisir un notaire juste comme ça pour dire à mes enfants, voilà, j'ai un notaire, il y a quelque chose, les papiers sont faits là, et puis c'est tout. Voilà.
0: Je pense que s'il y a une des choses à retenir depuis ce matin, c'est ça, c'est prendre contact avec son notaire, d'autant que c'est gratuit, ça permet un petit peu de poser les choses et d'y voir plus clair. Merci Françoise.
4: Merci.
0: Passez une bonne journée.
4: Merci.
0: Merci de votre appel. C'est payant, la rédaction d'un... Au revoir Françoise. C'est payant la rédaction d'un testament ?
3: Oui, la rédaction... Alors, vous avez plusieurs types de testaments. Vous avez un testament simple où c'est les clients qui le remplissent eux-mêmes directement. Donc, c'est toujours à la main, daté, signé pour que ce soit valable sur la forme. Et souvent, le notaire, effectivement, transmet un modèle ou en tout cas indique les grandes lignes pour que on ait bien juridiquement écrit ce que les clients souhaitaient, qu'il n'y ait pas de risque d'interprétation. Et il y a toujours un coût, mais on est quand même sur une centaine d'euros. On n'est pas sur des actes qui sont excessifs. Et après, vous avez vraiment les testaments dits authentiques, ça veut dire reçus par devant deux notaires, parce que là, potentiellement, peut-être qu'il pourrait y avoir un risque de contestation par la suite. Le fait que ce soit reçu par deux notaires permet de verrouiller les choses. Mais là encore, on doit être sur des montants qui sont inférieurs à 200 euros.
0: J'ai une bonne et une mauvaise nouvelle. La bonne nouvelle, c'est que vous avez été très éclairante et pratico-pratique.
3: Merci.
0: Merci beaucoup. Nos auditeurs voudraient encore passer un petit peu plus de temps, mais voilà, on arrive à la deuxième nouvelle. Qui est la mauvaise nouvelle ? C'est qu'on est au terme de l'émission. Merci beaucoup, Maître
3: Merci
0: Louis,
3: beaucoup.
0: D'être venu.
3: Merci à vous.
0: Alors, on a, comment dire, je pense, un peu abordé le sujet. On a évoqué le sujet, je crois qu'on pourrait aller plus loin.
3: Bien sûr.
0: C'est une façon de vous demander si vous voulez bien revenir un de ces jours.
3: Avec plaisir.
0: Merci beaucoup Anne-Sophie Louis, vous êtes porte-parole de la Chambre des notaires de l'Ouest. C'est la donation qui nous occupait ce matin. Merci à tous de votre participation et de votre fidélité matin après matin. Dans un instant, on accueille le spécialiste des bons plans d'ici Armorique, Valère Coréard sera avec nous.
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0: la playlist celtique. Avec une artiste aux multiples talents, elle est harpiste, accordéoniste, pianiste. C'était Lorena McKennitt.
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0: Nous accueillons Valère Coréard, le spécialiste des bons plans d'Ici Armorique. Aujourd'hui, Valère, vous voulez nous parler d'une solution pour acheter des billets de train à un prix imbattable.
2: J'ai découvert une plateforme de revente des billets de la SNCF vraiment pas mal. Hein. Son nom, WeGoSwap, que vous retrouvez sur wegoswap.wego.com. En fait, c'est la plateforme officielle de revente de billets pour les trains WeGo, l'offre discount de la SNCF. Alors, premier avantage, vous pouvez vendre ou acheter en toute sécurité vos billets avec toutes les arnaques qu'on voit passer en ce moment, c'est plutôt pas mal. Deuxième avantage, les prix jusqu'à 50% moins chers que les tarifs du jour. Alors évidemment, la première chose que j'ai faite, c'est de me balader sur le site pour y voir un peu plus clair et je reconnais que ce que j'ai vu était intéressant. Pas mal de trajets en aller simple à 10 € par exemple, Montpellier-Lyon, Paris-Nantes, Poitiers-Bordeaux, tous ces trajets à 10 € avec la possibilité, bien sûr, d'ajouter des options ou des voyageurs si besoin.
0: Et c'est facile de s'inscrire sur cette plateforme de revente de billets de train ?
2: Oui, rien de compliqué, tout est intuitif, que ce soit pour acheter ou revendre des billets. Vous saisissez votre ville de départ et d'arrivée souhaitée, puis vos dates de voyage et vous croisez tous vos doigts en espérant que la magie opère. Une fois les infos saisies, vous avez un calendrier qui vous indique les prix disponibles. Et le mieux, c'est si vous êtes flexible, bien sûr, vous indiquez le mois souhaité, le nombre de jours et vous avez des propositions de trajet. Par exemple, un aller-retour Paris-Avignon à 50 €, c'est quand même assez imbattable comme prix. Mais il faut être flexible ou avoir de la chance. Alors, est-ce que vous aussi, vous avez des bons plans pour voyager pas cher ? Pensez à m'écrire. Mon mail, c'est parisideseconomies@radiofrance.com.
0: Merci Valère, on se retrouve demain. Vous nous parlerez demain des téléphones portables. L'occasion, les téléphones portables d'occasion sont parfois de bons plans.
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0: Juste après l'actu locale, vous serez en compagnie de Quentin Perquis et de ses invités. J'ai le ventre qui gargouille
8: un petit peu. Regarder dans ta bouche.
0: Oui, je vois de bons produits. Bonjour Quentin.
8: Là, pour regarder à gauche, il y en a des choses autour de la table. Je vois qu'il y a des petits pots de confiture là. Là-bas, il y a des viennoiseries. Il y a 2 boîtes entières. Juste à côté, il y a une boîte en bois. Qu'est-ce qu'il y a à l'intérieur ? Je crois qu'il y a beaucoup de professionnels passionnés ce matin.
0: Très bien, on va les découvrir dans
8: ensemble,
0: quelques minutes.
8: Jusqu'à 11h.
0: Bonne émission.
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8: Bon début de semaine, lundi 1er juin, il est 10h. L'actu locale, c'est avec Justine Sauvage, bonjour.
9: Bonjour à tous. Un mort à déplorer sur les routes hier soir en Ille-et-Vilaine. Un véhicule seul en cause a fait plusieurs tonneaux après une sortie de route. C'était à Billet, au sud de Fougères. Il était 21h. Le conducteur, âgé d'une 20aine d'années, est décédé sur place. Après les dégradations en lien avec la victoire du PSG en Ligue des Champions, la fête hier soir autour du Parc des Princes à Paris s'est déroulée dans le calme. En revanche, donc samedi soir, près de 800 personnes ont été interpellées en France. Selon les derniers chiffres du ministère de l'Intérieur, à Rennes, plusieurs commerces ont été dégradés dans le centre-ville, certains même pillés. Et une personne a été interpellée, un mineur a lui été remis à ses parents, indique le préfet d'Ille-et-Vilaine. Photos et vidéos des dégradations commises à Rennes samedi soir, c'est à voir sur ici.fr. Au Reux, à côté de Rennes, une compétition de pêche au leurre a eu lieu hier, l'occasion pour la Fédération de pêche d'Ille-et-Vilaine de rendre hommage à Théo, ce jeune garçon de 11 ans, tué il y a une semaine et dont le corps a été retrouvé le long de la Vilaine. Il était lui-même adepte de pêche et aurait été tué justement pour une histoire de matériel. On apprend ce matin qu'André Santini, maire UDI d'ici les Moulineaux, est mort. Il avait 85 ans, ancien ministre. Il avait été réélu maire de sa commune en mars dernier. Il avait pris la tête d'ici les Moulineaux en 1980. En tennis, à Roland-Garros, il n'y a plus qu'une Française en lice, Diane Paris, qui joue à partir de 12h40 pour une place en quart de finale du tournoi de tennis parisien. Pour cela, il faut battre la Polonaise Maya Kowalska. Et puis pour les fans du RC Vannes, c'est la semaine à attendre avant la grande finale d'accession au top 14 samedi prochain. Un match qui se jouera à Toulouse à partir de 18h contre Provence Rugby. Le club des supporters du RC Vannes avait ce matin encore 1200 billets à vendre via ses réseaux sociaux. Ce match, sachez-le, nous, on vous le fera vivre en intégralité sur ICI Armorique et ICI.fr. Côté temps, ben ça a bien changé par rapport à lundi dernier, Quentin. Ah oui. Là, on est repassé en mode printemps, début de printemps.
8: Et carrément, même avec cet après-midi, des nuages qui arrivent dans le ciel, Justine. Costa-Mauricain, Morbihanais, même un risque d'averse en fin de journée. L'Ille-et-Vilaine reste pour l'instant à l'écart avec des éclaircies. Les températures sont comprises entre 20 et 23 degrés. On est bien descendu à Carnac, 20. Pontivy et Vannes, 21 degrés. À Loudéac et Erquy, 22. Rennes, Saint-Brieuc, Bain-de-Bretagne, 23 degrés. Le vent de sud-ouest souffle un peu aujourd'hui, jusqu'à 40 km/h, même 50 km/h près de l'Atlantique. Et retour de la pluie dès cette nuit. Bison Futé nous signale également des perturbations sur les routes, parce qu'ici à Mauric, on vous accompagne sur les routes. Sur la Nationale 165, lorsque vous venez de Vannes-d'Auray, lorsque vous dirigez vers Lorient, un petit peu avant Lorient, Bison Futé nous signale un accident entre deux véhicules. Quelques petits ralentissements aussi sur la Nationale 12, juste en arrivant à hauteur de Montauban de Bretagne. Vous êtes à ralenti d'une vingtaine de minutes. Vous aussi, vous rencontrez des difficultés, vous nous appelez 02 99 67 35 35. 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

0: Julien Clerc avec son cœur de rocker ce matin.
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0: Bienvenue, nouvelle semaine, nouveaux invités jusqu'à 11h, c'est que du positif, c'est bienvenue chez vous les Bretons, ils font bouger la région, bonjour.
3: Bonjour.
4: Bonjour. Bonjour.
0: Je vais vérifier ce matin si vous aussi vous avez des cœurs de rocker un peu, ou des cœurs de passionnés peut-être. Florent Pelat, vous êtes artisan, créateur à Saint-Philibert dans le Morbihan, bienvenue.
3: Bienvenue, oui tout à fait, je crée que des bagues et des bijoux sur mesure.
0: Sur mesure. Alors là, il y en a une, deux, trois, quatre, cinq, six. Il y a six bagues. En face de moi, il y a une boîte aussi avec des liquides à l'intérieur. Je ne sais pas à quoi ça sert pour l'instant. On va le découvrir ensemble. Et ce matin, vous n'êtes pas venu seul.
3: Tout à fait. J'ai donc mon invité qui vient aussi de Saint-Philibert.
0: Bonjour.
3: Johan.
5: Bonjour.
0: Et bienvenue.
5: Merci. Merci à vous.
0: Que faites-vous, Johan?
5: Alors moi, je suis artisan boulanger tourier. Donc depuis tout petit.
0: Et j'ai entendu dire que vous avez eu des prix plutôt sympas dans la région.
5: Quelques-uns. J'ai eu quelques récompenses sur mon travail.
0: D'où les deux boîtes qui sont à côté de vous.
5: C'est ça.
0: Qu'est-ce qu'il y a à l'intérieur?
5: Bah, il y a un peu de viennoiserie. Ah. Très classique.
0: Mais
5: j'aime le classique, croissant, pain au chocolat.
0: Et surtout, je crois que vous avez été récompensé pour ça, on va pouvoir le découvrir dans un instant. Et également, à côté de moi, mon invité, c'est Lucie Hachette, maître confiturière, fondatrice de Maison Lucie à Trégueux, près de Saint-Brieuc. Bienvenue.
6: Merci.
0: Ça fait plaisir, j'imagine que c'est depuis longtemps, cette passion pour l'artisanat local.
6: Oui, pour les fruits, les produits de qualité et l'artisanat, ouais.
0: Eh bien, on va découvrir tout ça pendant une heure. C'est bienvenue chez vous les Bretons, avec vos chansons préférées aussi dès le matin. Et cette nouveauté de la playlist, Les Épines du Cœur. C'est Vanessa Paradis.

0: Les épines du cœur, cette nouveauté de Vanessa Paradis que vous retrouvez d'ailleurs en concert sur la scène du Liberté à Rennes mardi 3 novembre prochain. Il y a pas mal de place, il en reste à partir de 35 € si vous voulez danser debout.
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0: Et pour bien commencer la semaine, la journée, bienvenue chez vous les Bretons. Met en valeur toutes ces belles initiatives qui se cachent en Bretagne et qu'on va chercher pour vous. Avec nous ce matin, il y a Johan Bultel, boulanger à Saint-Philibert pour la boulangerie-pâtisserie Maison Bultel de Casteras. C'est ça, hein ?
3: C'est bien ça.
0: Et vous, en plus, on peut le dire maintenant, vous avez été élu meilleur croissant du Morbihan.
3: De Bretagne.
0: De Bretagne, encore plus.
3: En 2024.
0: Et également avec nous, Lucie Hachette, maître confiturière fondatrice de Maison Lucie à Trégueux, à côté de Saint-Brieuc. Et puis Florent Pelat, artisan créateur à Saint-Philibert, dans le Morbihan. Alors, vous êtes spécialisé, Florent, dans la réparation, la transformation, l'entretien, tout ça sur mesure pour ces bijoux. Comment est-ce qu'on entretient un savoir-faire local ? Est-ce que c'est un défi pour vous de faire ça ?
4: Alors oui, c'est un défi, car aujourd'hui, peu de gens le savent, mais il y a de moins en moins de joailliers, donc artisans, faisant tout en intra, enfin à l'intérieur de l'entreprise, de A à Z. Donc aujourd'hui, j'essaye de transmettre, donc... J'ai un apprenti, Arthur, là, qui, cette semaine, et d'ailleurs aujourd'hui, qui est en examen.
0: Qui oh, a plein de courage, évidemment.
4: Plein de courage, que je vais embaucher.
0: Trop bien.
4: Parce que j'ai une forte croissance, et donc, pour pallier au fait, et puis surtout transmettre, je pense qu'aujourd'hui, j'ai atteint la maturité pour transmettre, et donc, c'est très, très important pour moi. Et surtout pour accueillir toutes ces femmes, ces hommes, mais plutôt ces femmes qui aujourd'hui ont pour beaucoup hérité de vieux bijoux qu'ils veulent mettre à leur taille, donc la taille de... C'est pour ça que je vous ai apporté...
0: Qu'est-ce que vous avez en face de vous,
4: un
0: là ?
4: Un petit baguette.
0: Je peux l'avoir dans les mains ? Qu'est-ce que c'est ? Alors, il y a plein de... En fait, il y a des ronds. Avec plein de tailles différentes, ça va du plus petit jusqu'au plus grand. J'imagine que c'est pour prendre la taille de son doigt.
4: Voilà, c'est la première chose qu'on fait, c'est-à-dire qu'on prend la taille des doigts.
0: Je vais rester coincé, si je vais essayer.
4: Pour démarrer toute bague sur mesure, on va adapter la pierre, on va adapter la morphologie aussi, même si les gens ont parfois, les femmes ont parfois des désirs qui collent pas forcément à la taille, donc ouais. On va les orienter vers ce qui va être que du positif. Hein, donc,
0: je vois qu'il y a des petits numéros, là, par exemple 55, 58, tout ça. C'est quoi c'est le diamètre
4: tailles, c'est les tailles qui va nous permettre, dans un deuxième temps, donc j'ai un autre instrument qui, une fois la bague réalisée,
0: d'accord,
4: peut me permettre d'avoir exactement la taille qu'on a convenue. Donc il y a un essai au préalable, on essaye 4-5 anneaux et donc par la suite on sait exactement la taille du doigt de la personne.
0: Et une fois que c'est réalisé, je vois que juste en face de vous il y a une petite boîte avec
4: alors cette boîte là,
0: liquide.
4: C'est une autre étape, c'est une étape qu'on fait presque à l'heure actuelle en grande majorité, c'est donc le rachat d'or. Parce que pour acheter de l'or, c'est de manière ancestrale, on a toujours utilisé cette méthode, c'est-à-dire que on a une pierre à touche, on a un bijou, donc là on frotte, okay. Et après on vient chercher les différents acides qui vont enlever ou pas...
0: Que vous appliquez sur la
4: pierre et... Donc, la réaction chimique va faire enlever l'empreinte qu'on a laissée donc, sur cette pierre.
0: D'accord. Voilà.
4: Et donc, par la suite, on va pouvoir réaliser un rachat au titre donc légal pour que les gens soient réinvestissent la totalité... dans leur bijoux ou tout simplement se séparent de leurs bijoux. Ça peut arriver.
0: On sent que vous parlez avec passion. Je crois qu'autour de la table, tout le monde est... Elle est en train d'essayer ses petites bagues, Lucie. Alors qu'elle taille...
2: Moi, j'ai des gros doigts, donc c'est 61.
0: Je crois aussi que c'était le même numéro. Il n'y a que des passionnés. Dans un instant, on va continuer de découvrir tous ces passionnés ce matin. Quel est le secret, par exemple, d'un bon croissant ? Réponse après Pierre Bachelet.

0: 20 ans avec Pierre Bachelet, ça c'est dans une minute.
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0: Vous faisiez quoi, vous, à 20 ans? Vous étiez où? Pierre Bachelet avec nous.
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0: Et oui, cette émission, bienvenue chez vous les Bretons, ce sont que des idées positives, du savoir-faire local qui est proposé sur ce beau territoire breton. C'est une heure avec les acteurs. Lucie Hachette, maître confiturière, fondatrice de Maison Lucie à Trégueux, près de Saint-Brieuc. Vous avez vu, hein, je suis allé chercher les petites cuillères.
3: Eh bien, j'ai vu ça, c'est parfait. Bah, ça on va pouvoir dire. Déguster.
0: On va pouvoir, parce qu'il y a trois pots, on va pouvoir en parler dans un instant. Florent Pelat, également artisan créateur à Saint-Philibert dans le Morbihan. Vous nous avez commencé à expliquer, voilà, comment est-ce que vous faisiez pour faire des bagues sur mesure, notamment. Et puis, Johan Bultel, boulanger à Saint-Philibert, boulangerie pâtisserie Maison Bultel de Casteras. Alors, vous avez été élu meilleur croissant de Bretagne.
4: Oui.
0: C'est quoi le secret de ce titre?
4: Du travail, beaucoup de travail, parce que je n'ai pas toujours gagné. J'ai eu des expériences où j'ai raté, donc c'est encore du travail, on arrive enfin à ce qu'on veut.
0: C'est important de dire qu'il y a des échecs avant de réussir.
4: Ouais, c'est important, parce qu'on ne réussit pas tous les jours. C'est un métier assez dur, de nuit, fatigant. Donc, c'est pas parfait tous les jours. On essaye quand même d'être régulier, mais c'est un travail au quotidien. Donc, le croissant, il y a des échecs.
0: Et vous avez particulièrement travaillé sur le croissant ?
4: Oui, c'est un produit qui me tient à cœur. Je sais pas pourquoi. C'est le produit numéro un dans la boulangerie.
0: Parce que dans sa simplicité, vous avez décidé de le travailler, quoi.
4: Bah, dans sa simplicité, il y a une grande technique quand même. Faire un beau croissant régulier tous les jours, c'est beaucoup de travail.
0: Oui, il s'agit pas de le réussir une fois, d'être voilà, c'est de faire le même pour tout le monde.
4: Oui.
0: Évidemment, on va avoir envie de le goûter. On peut faire passer la boîte.
4: On peut faire passer la boîte.
0: Ah, c'est trop bien. Bon, bah génial. Alors, en attendant, moi, ce que je veux savoir, c'est est-ce que vous avez finalement suivi votre rêve d'enfant? Est-ce que c'était pas le rêve d'un petit garçon?
4: Oui, c'était un rêve d'enfant depuis 8, j'avais 8-9 ans.
0: Il y a Florent qui fait la distribution. Vous aviez 8-9 ans?
4: 8-9 ans, j'ai sorti à mes parents. De toute façon, moi un jour je serai artisan boulanger, propriétaire de ma boulangerie. Oh.
3: Magnifique.
4: Et j'avais que cette ligne de conduite, finir artisan boulanger.
0: Et vous avez entendu ce que vient de dire Lucie? Le premier mot qu'elle a dit, c'est magnifique.
3: Ah oui, je ne m'attendais pas à des croissants comme ça.
4: Merci,
3: ils sont très très beaux.
0: Pourquoi?
3: Visuellement déjà, ils sont magnifiques.
0: C'est vrai, oui, ils sont assez gros.
3: Ils sont gros, bien, ouais, franchement.
0: Et par le dessus, vous avez mis quoi, une petite pâte ou quoi?
4: C'est une petite pâte qu'on appelle neutre. C'est la pâte à croissant, mais qui n'est pas tourée au beurre. Donc
0: d'accord.
4: Il y a du beurre dans la pâte, mais ce n'est pas tourée au beurre. Donc ça permet d'avoir une coque lisse sur le croissant. Donc d'avoir un visuel plutôt net. Donc comme aujourd'hui, on achète les produits avec les yeux. Mmh. Comme disait tout à l'heure Florent, nous, à l'inverse de Florent, nous, les boulangeries, on est à chaque coin de rue. Donc il faut se démarquer, être régulier tous les jours. C'est un travail assez dur de pouvoir se démarquer. Donc moi, j'ai choisi certains produits à mettre en avant chez moi, dont le croissant et puis plein d'autres.
0: Évidemment. Ah, donc dégustation en direct, on va avoir la réponse de Lucie dans un instant. Ce matin, vous êtes levé à quelle heure?
4: Moi, je me suis levé à 3h ce matin.
0: 3h du matin, vous avez fait votre journée en gros et puis vous êtes dit...
4: J'ai compté un peu ma journée, ce qui n'était pas fini, mais j'ai pas mal de salariés chez moi, j'ai cette chance. Donc j'ai écourté ma journée pour venir jusqu'à vous à Rennes.
0: Là aussi, il y a une idée de transmission peut-être? C'est important pour vous de transmettre?
4: Oui, c'est important, oui.
0: Parce que on en parlait, Florence, ça vous tient à cœur?
5: Oui, tout à fait. Je pense que aujourd'hui, à l'heure du numérique, à l'heure de l'intelligence artificielle, il faut bien orienter les jeunes. J'ai même encore cette année eu des mamans qui sont venues me dire « J'aimerais que ma fille se dirige vers un métier artisanal. »
0: Manuel.
5: Manuel. Et je pense que la boulangerie en fait partie aussi, bien d'autres métiers aussi.
0: Pour l'instant, vous n'êtes pas impacté par l'IA?
4: Non.
0: Vous ne l'utilisez pas dans votre quotidien?
4: Moi, non.
0: Non.
4: C'est uniquement... Un peu pour les réseaux, pour nous aider un peu sur la qualité photo, c'est pas trop mon domaine, mais on ne l'utilise pas encore. J'entends un peu parler que ça commence à arriver sur comment nous aider pour la quantité de pain.
0: Ok.
4: J'entends parler de ça aujourd'hui sur certaines boulangeries. Moi, j'y suis pas encore. C'est pas mon domaine. Mais je pense qu'à l'avenir, il va falloir s'y mettre.
0: Bon, on l'a compris. Vous travaillez avec les mains, avec le cœur, en équipe surtout. Oui. Est-ce qu'il y a des prochains défis qui arrivent ou pas?
4: Prochain défi, oui. J'ai deux apprentis qui vont arriver chez moi cet été. Donc, aussi la transmission de savoir. Et d'autres objectifs, toujours les concours.
0: C'est vrai?
4: Toujours, ouais.
0: Vous n'avez jamais,
4: Non, parce que là, croissant, j'ai fait 4 participations et 4 fois sur un podium. Et une fois finaliste de France, donc...
0: Le prochain, c'est quand?
4: C'est... Il y en a un, c'est pour 2027.
0: Ok, bah bon courage. Bon, du travail, on a compris. Hein, c'est la régularité, le maître mot, le travail. Vous aussi, j'imagine que Lucie, la régularité, c'est peut-être ce qui est important à mettre en avant.
3: Ah bah oui, il faut un produit constant pour que ça soit le même pour tout le monde, comme tu disais tout à l'heure, que le goût reste pareil toute l'année et qu'importe les cuissons, quoi.
0: Évidemment, alors on a le croissant, il y a la confiture, il va falloir absolument faire les deux en même temps. À suivre, on va rentrer dans le process de fabrication de confiture avec Maison Lucie à Trégueux. Vous écoutez Sermouek, 10 minutes de bugalé, c'est Nanar Braz.

0: le guitariste Quimperlé Dan Arbraz avec Diwanik Bugalé. Au menu de la prochaine demi-heure, nous commençons à faire des confitures avec passion. La réponse avec Maison Lucie à Trégon. Lucie qui est en train de déguster son croissant.
1: Ah bah délicieux, hein, je vais le finir. Hein.
0: On va falloir mettre la confiture par-dessus autour de la table également. Bah oui, Florent Pelat, artisan créateur à Saint-Philibert dans le Morbihan, et Johan Bultel, boulanger à Saint-Philibert pour la boulangerie-pâtisserie Maison Bultel des Casteras.
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0: 10h32 ici Express, ce sont toutes les heures des idées pratiques, des idées de sortie près de chez vous. Et un petit tour tient au jardin pour commencer cet ici Express. En l'occurrence au jardin de la Peignie à Ménéac dans le Morbihan, qui accueille un marché aux artisans ce dimanche de 10h à 17h. En plus des artisans d'art, bois, céramique, vannerie, bijoux, cosmétiques, il y a des producteurs locaux, pas mal d'animations aussi qui vous seront proposées, comme des démonstrations d'élagage d'été, des jeux en bois et une expo aussi photo. L'entrée est à 1€. Autre info, tiens, si vous aimez le cinéma mais que vous vous enfermez dans une salle, ça vous tente pas vraiment, ça c'est une séance en plein air qui est au programme de votre samedi soir à Trévron dans les Côtes d'Armor. L'association Tip Top va vous donner de la joie en fait, puisque ça c'est le film d'artiste, un petit truc en plus qui sera projeté au terrain des sports. Pensez donc à apporter des petits plaids, des chaises et des transats si vous voulez. Pas de panique s'il pleut. Il y a un repris qui est prévu à la salle des fêtes. L'accueil se fait d'ailleurs à partir de 19h. Et puis enfin, vendredi, samedi, le baguette de Cesson fête ses 40 ans. 4 décennies de musique, de passion, de rencontres au service de la culture bretonne. Et en cette année 2026, vous allez vous préparer à en avoir plein les yeux, surtout plein les oreilles, avec une nouveauté à récréation, un spectacle musical original et inédit avec des chansons françaises, des instruments traditionnels bretons, programmé le 5 juin. La billetterie est d'ores et déjà ouverte au tarif de 15€.
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0: Idées noires, c'est le duo Bernard Lavillier et Nicoletta.

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0: Bah, les idées noires ce matin avec Bernard Lavillier et Nicoletta, parce que c'est que du positif le matin.
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0: Du positif avec ici Armorique, oui, avec ceux qui font bouger le territoire. Bienvenue chez vous les Bretons, c'est tous les jours entre 10h et 11h. Ce matin, Florent Pelatte, artisan créateur à Saint-Philibert dans le Morbihan, il nous a ramené des bijoux qu'il fait tous les jours sur mesure avec le cœur. Johan Bultel, boulanger à Saint-Philibert, boulangerie-pâtisserie, Maison Bultel de Casteras. Et puis Lucie Hachette, maître confiturière, fondatrice de Maison Lucie à Trégueux, près de Saint-Brieuc. C'est quoi les petites saveurs du moment, tiens?
3: Alors,
0: les trois pots, là.
3: Les trois pots. Alors là, aujourd'hui, je vous ai ramené fraise rhubarbe, mûre fraise myrtille cassis et puis abricot pêche passion. Voilà. Mais en ce moment, le retour, c'est la rhubarbe. Donc forcément, fraise rhubarbe toute seule.
0: C'est important de faire des produits de saison tout le temps.
3: Oui, bah j'essaye au maximum. Dès qu'il y a un retour de saison, j'essaye de faire le stock maximum pour tenir l'année entière. Et puis bah voilà, se servir de la saison pour avoir des produits de qualité.
0: Évidemment. Alors, autour de la table, il y en a qui ont été médaillés. Évidemment, on l'a dit, pour vous, Johan Bultel, meilleur croissant de Bretagne.
4: Oui.
0: Le pain au chocolat, on va y venir, mais il a été médaillé aussi. Et Lucie, vous avez été élue meilleure confiture
3: du monde. J'ai gagné la médaille d'or au championnat du monde de confiture. Bah justement, avec une des saveurs que je vous ai ramenées, abricot pêche, fruit de la passion.
0: Et bah
3: en 2024 aussi.
0: On peut la faire passer?
3: Ah bien sûr.
0: Génial. Alors vous, c'est quoi votre process de fabrication?
3: Bah moi, j'ai un process qui est complètement différent des confitures classiques. Il faut savoir que sur le marché de la confiture, on trouve à peu près 60-65% de sucre dans les confitures, ce qui est énorme. Et du coup, moi, avec Maison Lucie, j'ai voulu réinventer ça, moderniser les confitures d'autrefois, et j'ajoute du coup que 28% de sucre.
0: C'est important. Et ça sent super bon, par contre.
3: C'est très très peu pour remettre vraiment le fruit au centre du produit. Et donc, on sent direct la différence quand on goûte.
0: Donc, contrairement à comment Florent, qui travaille avec plein d'instruments, vous disiez que vous travaillez avec très peu de choses, en fait, un chaudron, et c'est tout.
3: Oui, voilà. Moi, je cuis toutes mes confitures dans un chaudron en cuivre. Voilà, comme à l'ancienne, vraiment le gros chaudron en cuivre. Et parce que le cuivre permet une meilleure répartition de la chaleur.
0: Ça apporte vraiment quelque chose ?
3: Oui, l'inox va vachement cuire par le dessous, alors que le cuivre va permettre une répartition plus homogène de la chaleur, donc une meilleure cuisson et donc ainsi une meilleure qualité après ensuite du produit.
0: Comment est-ce qu'on tombe dans ce chaudron ?
3: Eh ben un peu par hasard. Moi, j'avais jamais fait de confiture avant. J'avais pas de grand-mère non plus qui faisait des confitures, et j'en mangeais pas parce que justement elles étaient beaucoup trop sucrées. Et en fait, je faisais les marchés, je vendais des fruits de saison sur le marché. J'ai des clients qui m'ont demandé des confitures avec ces fruits-là, et c'est comme ça que je me suis mis au défi de les faire. Elles ont beaucoup plu parce que justement j'ai réduit le sucre. Et voilà.
0: Non mais le goût est incroyable.
4: Ça fond sous la dent. C'est une explosion de saveurs, et vraiment on sent l'abricot. Mais avec une subtilité incroyable.
0: J'aurais pas dit mieux. Non, mais c'est vrai.
5: Moi, j'ai plus la passion. Mais
3: oui, le fruit de la passion arrive en dernière note avec le petit côté acidulé. C'est fait exprès. Mais voilà, c'est trois fruits qui se marient très très bien.
0: Vous repensez tout le temps ces confitures? C'est-à-dire, c'est un travail méticuleux?
3: À la création de la recette, c'est un travail avec plusieurs tests. Mais une fois que la recette elle est calée, après, il n'y a plus rien qui bouge. C'est calé, c'est au gramme près. Et après, voilà.
0: Combien de temps pour faire une confiture?
3: En cuisson?
0: Oui.
3: C'est très rapide, justement, parce que moi, j'ai complètement revisité le process de cuisson habituel aussi des confitures. Donc moi, je travaille avec une cuisson très rapide du fruit. Il n'y a pas de morceaux, justement, pour tout est mixé pour que la cuisson à cœur du fruit soit faite aussi. Et que vu qu'il y a très peu de temps de cuisson, je dois aussi tout mixer pour qu'il y ait une cuisson homogène.
0: Ah mon Dieu, qu'est-ce qu'on se régale ce matin. Bienvenue chez vous les Bretons, on est ensemble jusqu'à 11h. À suivre, on va continuer de découvrir nos invités. Avant ça, dans 30 secondes, c'est Alex Warren.
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0: Alex Warren et c'est Ordinary.
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0: On ferme les yeux. Vous fermez les yeux là, tous autour de moi. Ouais. Et vous vous imaginez sur scène. Vous entendez ces petites guitares? Qu'est-ce que vous... On entend quoi, les petites basses là avec? On est projeté sur scène en direct avec Axel Red ce matin pour vous. C'est ma prière.

0: Ma prière avec Axel Red.
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0: Ce que je disais, j'avais encore presque le goût de l'abricot qu'on a goûté dans un instant, il y a quelques instants, dans la bouche. Depuis 10h, oui, on rencontre ces Bretons qui sont tous passionnés, fiers de leur territoire. Ce matin, nous avons Florent Pelat, artisan créateur à Saint-Philibert, dans le Morbihan, des bijoux sur mesure, restauration également. Johan Bultel, boulanger à Saint-Philibert, boulangerie-pâtisserie, maison Bultel de Casteras. Et puis, Lucie Hachette, maître confiturière et fondatrice de Maison Lucie à Trégueux. Là, on est tout près de Saint-Brieuc.
3: Juste à côté.
0: Alors, avec ou sans morceaux, il le faut dans la confiture?
3: Ah bah ça dépend des goûts et ça dépend des artisans. Moi, j'ai choisi sans morceaux parce que justement, comme j'ai dit, il y a très peu de sucre, 28% seulement. Et vu que j'ai totalement revisité le process de cuisson, la cuisson elle est très courte. Et pour que le fruit soit cuit à cœur, je mixe tout.
0: Tout est mixé. Je peux ouvrir le mur.
3: Mûre, fraise, myrtille, cassis.
0: Et cassis à l'intérieur.
3: Voilà.
0: On peut avoir des petits bisous.
3: Et il n'y a pas, bon, ouais, il n'y a plus les pépins de la mûre parce que ça gêne en bouche pour la plupart des personnes. Mmh. Donc, les pépins sont retirés. Et c'est ma meilleure vente en fruits rouges. Elle cartonne.
0: Et donc, évidemment, je vais la goûter. Vous avez une question, je crois, d'ailleurs, Johan.
4: Oui, une question. Parce que moi, du coup, je l'ai goûtée et elle est vraiment très, très bonne. Du coup, je me pose la question de savoir où en trouver.
0: Et oui, une fois qu'on en a parlé, on veut savoir où en acheter.
3: Alors, en direct, je fais les marchés, donc du côté de Saint-Brieuc. Et sinon, j'expédie partout en France. On peut commander sur mon site internet maisonlucie.fr.
4: D'accord, super.
3: Et sinon, j'ai une soixantaine de revendeurs dans le Grand Ouest. Des épiceries fines, des boulangeries, des concept stores. Voilà.
0: Évidemment, délicieux.
4: Ça m'intéresse.
0: Bah oui, mais Johan, vous parlez, vous aussi, vous êtes médaillé notamment sur le pain au chocolat.
4: Le pain au chocolat que je vous ai ramené aussi. Moins prestigieux que le croissant, mais j'ai fait deuxième de Morbihan.
0: Excusez-nous.
4: C'est déjà très bien.
0: Quand même. Et donc, c'est-à-dire quoi? Vous allez mettre vos efforts sur le pain au chocolat ou vous allez continuer sur le croissant?
4: Le croissant, toujours, ouais.
0: Ok, c'est dingue qu'il y ait toujours ce croissant qui...
4: Bah, il n'y a pas la finalité du champion de France. Donc, encore un peu de travail pour essayer d'y arriver.
0: Ok, et après, vous allez viser...
4: Les gâteaux bretons.
0: Ah!
4: Un peu visé sur la spécialité bretonne, phare, Queen Yaman aussi.
0: Breton d'origine, pure souche?
4: Non, du tout. Ah, moi, je ne suis pas
0: breton. Je vais dire Johan. Ah, ok, d'accord. Ah oui, de Casteras.
4: C'est le nom de ma femme.
0: Ah, ok, d'accord.
4: Non, moi je viens du nord de la France.
0: D'accord.
4: Originaire du nord.
0: Et donc, Bretagne d'adoption?
4: Oui, depuis une quinzaine d'années.
0: Et donc, qu'est-ce qui vous a plu en Bretagne?
4: La plage.
0: Ah, nos belles plages bretonnes, évidemment.
4: On a l'impression d'être en vacances tous les jours.
0: Et ce matin, vous avez été invité par Florent Pelat. Oui. Florent Pelat qui est artisan créateur. Alors là, il n'y a pas de 3D. Hein. C'est tout est fait à la main parce que je crois que certaines pièces sont faites en 3D maintenant.
5: Ah oui, tout à fait. Les écoles forment depuis une dizaine d'années à faire les bijoux en 3D. Beaucoup de jeunes ne me parlent que de ça, la 3D. Et moi, il est hors de question de faire de la 3D. Je trouve que pour faire un bijou à cœur, il faut vraiment y mettre de tout son âme pour restituer la plus belle qualité qui soit. Et puis aussi, la méthode de fabrication n'est pas la même, ce qui fait que moi, quand je tape sur le métal, quand j'écrouille le métal, j'obtiens une matière qui est beaucoup plus dure, qui est beaucoup plus durable, ce qui me permet de faire des pièces qui sont beaucoup plus légères.
0: D'ailleurs, vous en avez ramené, je peux en prendre une ou deux
5: tout
0: et les faire
5: fait,
0: passer. Alors là, par exemple, celle-ci.
5: Celle-ci, c'est Nid d'amour. Donc, entièrement soudée à la main. Il y a une centaine de soudures avec des fils, des plaques.
0: Couleur or et à l'intérieur, c'est rose, mais c'est un.
5: C'est un rubis. Avec, si vous regardez, vous avez sur les griffes hein, des petits diamants. Voilà.
0: C'est super beau. Alors, je voyais qu'il y avait une petite fleur sur les confitures. C'est quoi, on a dit comme...
3: C'est une fleur de magnolia.
0: Et pourquoi alors?
3: C'est le sigle que j'ai choisi pour Maison Lucie. Parce que j'adore les fleurs. Comme tu le vois, sur tous mes pots, il y a des motifs fleuris. Ils sont tous uniques pour une saveur. Et à chaque fois, je les crée pour la saveur elle-même. Quand il y a une nouveauté, je réfléchis à un design, à un motif fleuri. Voilà, j'adore les fleurs, les couleurs.
0: Et ça se sent. Et vous êtes venu en couleur en plus avec le t-shirt ce matin. Et sur le poisson, il y a quoi comme petite
5: La libellule.
0: La libellule, donc voilà. Donc chacun. Et côté boulangerie, il y a un petit symbole ou pas?
4: L'odeur.
0: L'odeur, voilà.
4: Simplement.
0: Merci beaucoup d'être venu ce matin.
4: Merci vous.
3: Merci beaucoup.
0: Ça fait plaisir. On vous retrouve sur les réseaux, évidemment. Un grand merci. Bienvenue chez vous, les Bretons. Vous partagez le rendez-vous sur le site, l'application ici que vous avez dans la poche. Évidemment, j'irai vérifier juste après l'émission. Et puis à suivre toute l'actu locale. Ça, c'est dans 5 minutes.
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0: On est lundi, premier jour du mois de juin, il est tout juste 11h. Toute l'actu locale, c'est avec vous Loïc Guélec, bonjour.
2: Bonjour Quentin, bonjour à tous. Un hommage rendu à Théo hier. Théo, c'est cet enfant de 11 ans étranglé et tué il y a une semaine à Rennes pour une histoire de matériel de pêche. Heureux à côté de Rennes lors d'une compétition de pêche au leurre. Le président de la Fédération d'Ille-et-Vilaine, Jérémy Grandière, a évoqué un fait de société extrêmement grave qui n'a rien à voir avec la pêche, dont les valeurs sont le partage et le respect de l'autre. On y reviendra dans le journal de midi sur ICI Armorique. La 9e édition de Chousse France, organisée ce lundi, va permettre d'annoncer des investissements étrangers en France de 93 milliards d'euros, permettant de créer plus de 15 000 emplois. Déclaration tout à l'heure d'Emmanuel Macron. Ce montant intègre les 45 milliards d'euros promis ce week-end d'ici à 2031 par le géant japonais des technologies SoftBank pour un projet d'envergure de data centers. Un pétrolier intercepté par la Marine nationale hier au large de la Bretagne, précisément à plus de 400 000 nautiques de la pointe bretonne, plus de 700 km. Les autorités françaises ont des doutes sur le pavillon de ce navire, doutes confirmés après vérification des documents à bord. Le pétrolier en provenance de Mourmansk en Russie est désormais escorté par la Marine nationale vers un mouillage pour des examens approfondis. Un signalement a été fait au procureur de Brest, compétent au titre du tribunal maritime. Pour les fans du RC Vannes, le club des supporters a mis en vente ce matin les toutes dernières places disponibles pour assister à la finale d'accession au top 14 de rugby samedi contre Provence Rugby. La mise en vente de 1200 billets sur les réseaux sociaux du COP Kerlen Gwened a débuté tout à l'heure à 9h. La finale d'accession se déroulera samedi à partir de 18h à Toulouse. Des déplacements en car sont prévus avec un départ dans la nuit de vendredi à samedi. Un événement qui sera à vivre en direct sur ICI Armorique et sur ICI.fr. À Roland-Garros, Diane Paris, dernière joueuse française en lice, affronte en huitième de finale la Polonaise Maya Kowalska, c'est pas facile à dire, match programmé à partir de 12h40. Hier soir, l'Allemand Alexander Zverev, numéro 2 mondial, s'est qualifié pour les quarts de finale où il affrontera l'espoir espagnol Rafael Jodar. 11h02.
0: Plus facile à dire.
2: C'est, oui, on voudrait dire Jodar. D'ailleurs,
0: je pense Rodal.
2: Rodar, plutôt d'ailleurs. Mais je pense qu'en français, on doit dire Jodar. Voilà. Apparemment, c'est un jeune espoir dont on parle beaucoup aussi. Voilà ce que je peux vous dire ce matin. Quentin, justement, ce midi, dans une heure, le journal. D'ici là, un petit point météo.
0: Oui.
2: La journée commence plutôt bien.
0: Est-ce que ça va se poursuivre comme ça? Alors, écoutez, les nuages vont arriver dans le ciel, Loïc, notamment le ciel costa-armoricain et morbihanais, avec un petit risque d'averse aussi en fin de journée. L'Ille-et-Vilaine reste pour l'instant à l'écart, avec des éclaircies qui restent quand même parmi nous. Les températures sont comprises entre 20 et 23 degrés. À Carnac, par exemple, on attend 20 degrés. Pontivy et Vannes, 21. Loudéac, Erquy, 22 degrés. À Saint-Brieuc, Rennes et Bain-de-Bretagne, 23. Le vent qui souffle du sud-ouest un petit peu aujourd'hui jusqu'à 40 km/h, même 50 km/h près de l'Atlantique. Retour de la pluie cette nuit. Ici, Armorique, on vous accompagne aussi sur les routes bretonnes, sur la nationale 166 vers Vannes, un petit peu avant Elvin. Ici, Bison Futé nous signale une caravane qui est en panne. Attention donc dans ce secteur. Et puis, quelques petits ralentissements aussi, notamment sur la Nationale 24, lorsque vous arrivez à Rennes un petit peu après l'Heureux. Vous êtes ralenti d'une douzaine de minutes. Des ralentissements aussi plus importants, tiens, du côté de Montauban de Bretagne, sur la Nationale 12 vers Rennes, toujours un petit peu avant Montauban de Bretagne. C'est une vingtaine de minutes de ralentissement. Fait la route ensemble, évidemment.
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0: Est-ce que vous arrivez à le faire, ce... Pas mal,
2: ah oui, c'est très bien.
0: C'est pas Zaz. J'ai demandé à Vanessa Lambert de me prêter son kazoo pour faire ce... C'est ça.

0: Zaz, je veux. Hélène, dites-moi, vous arrivez à faire ce petit bruit de casou ou pas du tout?
1: J'ai pas envie d'essayer.
0: Ah, pas envie, bon.
1: Non. Une prochaine fois, je vais m'entraîner.
0: D'accord, hein, je note.
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0: Je vous laisse vous entraîner, Hélène, parce que dans un instant, on va jouer ensemble. L'été approche à grands pas, alors on anticipe hein, avec ici Armorique. Vous êtes en famille, il faut imaginer, il fait super chaud. Dans le Morbihan, mi-juillet, on est en vacances. Et dans Cap ou pas cap, ce matin, vous gagnez un sac collector recyclé avec nos anciennes banderoles, un chapeau de paille, des raquettes de plage. Et puis, pour vous amuser dans le jardin, vous gagnez aussi un jeu de quilles Molky. On y est en vacances, là? On en profite? Alors, vous nous appelez 02 99 67 35 35. Notre première candidate, c'est Hélène. Comment est-ce que ça va, Hélène? Je crois que la fête des mères, vous la gardez un peu plus longtemps. Vous en profitez encore aujourd'hui?
1: Je l'ai mal compris. Le beau temps, c'est un peu grisou là dans la commune où je me trouve, à Calac, de Bretagne, dans le 22, hein, où je suis chez mes parents puisque hier c'était la fête des mamans.
0: Ah, qu'est-ce que vous avez fait pour votre maman?
1: Ma petite maman, j'avais commandé un bouquet chez le fleuriste et voilà, je lui ai offert. Ce bouquet et puis on a pris notre repas ensemble avec papa quoi.
0: Trop bien, vous avez pu en profiter en famille. Alors qu'à là qu'on est au sud de Guingamp là, on est presque dans le Finistère en fait.
1: On est entre Carhaix et Guingamp.
0: Et Guingamp voilà, ouais, c'est au milieu.
1: À la limite. Calac, très connu à l'époque pour le critérium de Calac. Les fêtes de Calac, c'était le premier critérium à 2 jours après l'arrivée du Tour de France, les Champs.
0: D'accord. Alors là, vous m'apprenez carrément quelque chose. Hein. Je ne vais pas faire semblant. Et Carhaix, à côté, vous, j'imagine que...
1: Je suis née à Carhaix.
0: Et les vieilles charrues, vous, ça vous connaît?
1: Oui, j'ai même fait l'année des 6 jours, en 99. Les 6 jours de festival.
0: Quoi? 6 jours de festival?
1: Eh ouais, maintenant 4, voilà, mais ça me...

0: Bien, vu mon grand âge de mariée à 4 jours.
1: Mais non. Bon, en tout cas, avant de s'amuser, parce que je crois que là, vous avez qu'une envie, c'est de faire la fête, c'est de rester concentré parce que il y a des questions qui arrivent. À chaque fois, je vous donne un thème, Hélène. Vous me dites cap ou pas cap. Si vous me dites cap, vous répondez toute seule, mais c'est trois points en cas de bonne réponse. Sinon, vous me dites pas cap, je peux vous aider. Un seul point en cas de bonne réponse. Et le chrono derrière, combien de secondes pour me répondre?
0: 5 secondes,
1: exactement 5 secondes pour me répondre, ça va très vite. Le premier thème pour jouer, Hélène, c'est langue bretonne.
0: Cap.
1: Cap, ok, très bien. Comment est-ce qu'on dit reine en breton?
0: Trois zones.
1: Avec un bel accent en plus.
0: Sébastien Lepaule, meilleur buteur du championnat de Ligue 1.
1: Faire votre défenseuse alors.
0: Comment?
1: Vous adorez le Stade Rennais, le Roizen Park?
0: Ah oui, non, moi je préfère en avant de Guingamp.
1: Évidemment. Le prochain thème, c'est duo comique, cap ou pas cap?
0: Cap.
1: C'est parti. Gilles Benizot est né un 1er juin. Un humoriste connu pour un duo comique français, Charlet et qui d'autre?
0: Dino.
1: Comment?
0: Dino.
1: Ah oui, Dino, bien joué. Effectivement, Gilles Benizot qui jouait ce personnage. Dino, vous avez vous les regardiez ou pas?
0: Ah bah oui, avec un espèce de choucroute sur la tête.
1: Oui, carrément. Ah bah oui, Charlet avec le gros choucroute. Dino, c'était son cousin un peu perdu. Vous savez que dans la vraie vie, ils étaient ensemble, je crois.
0: Ah ouais.
1: Ouais.
0: Bon. Et puis moi...
1: Ah, on vient de perdre Hélène. Bon, bah écoutez, Hélène. J'ai eu peur parce que je pensais qu'on vous avait perdu. On continue avec le dernier thème, Hélène?
0: Oui.
1: Très bien. H2O, cap ou pas cap?
0: Cap.
1: Vous avez fait que des caps. Pour l'instant, on a 6 points. C'est pas mal du tout. Sur la Terre, en fonction de la température et de la pression, l'eau se trouve sous différentes formes. Quels sont les 3 états de l'eau?
0: Les 3 états gazeux, eau hydraulique et puis en vapeur.
1: Aïe. Alors gazeux, on commençait bien. L'eau, bon, on avait compris le liquide.
0: Il nous
1: manquait le solide.
0: Glaçons.
1: Il nous manquait les glaçons.
0: Un glaçon, mais il n'y a pas de soleil aujourd'hui, donc j'ai pas de glaçons dans mon coca.
1: Bon, écoutez, pour l'instant, ça fait 6 points, c'est pas mal du tout, Hélène.
0: Ouais, on espère. Hein. Moi, j'ai hâte d'avoir ce Molki à la maison pour jouer avec papy et mamie, papa et maman.
1: Alors, et les règles, ça va?
0: Non, parce que en fait, je suis un peu maline, un peu tricheuse.
1: Donc, oula. Voilà. Au moins, vous l'avouez. Quand vous commencez à jouer une partie, vous le dites. Bon, je vous préviens, je suis tricheuse. Vous le gardez pour vous, et c'est à la fin qu'on voit ça.
0: Non, moi je me fais jamais griller, moi je suis une stratège, moi. Je peux aller à Koh-Lanta et puis je serai la stratège jusqu'à la fin sur les poteaux, quoi.
1: Vous savez quoi? Vous vous inscrivez à Koh-Lanta, vous revenez nous voir ensuite et puis j'ai hâte de faire une partie de Molki avec vous, tiens. En tout cas, ce matin, ça fait plaisir de vous avoir au téléphone, Hélène, parce que vous tentez de remporter un sac collector recyclé avec nos anciennes banderoles, un chapeau de paille, des raquettes de plage et un jeu Molki, comme on vient de le dire. 02 99 67 35 35, vous nous appelez maintenant, c'est gratuit.
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1: Et juste avant la deuxième manche, Michael Jackson, The Way You Make Me Feel.

0: Way You Make Me Feel avec le grand, l'indétrônable Michael Jackson.
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0: Et moi je suis content d'accueillir la grande, l'indétrônable peut-être, Joël, bonjour.
3: Bonjour, c'est votre
0: Quentin, appelez-moi Quentin, ça ira.
3: Quentin.
0: Vous allez bien Joël?
3: Ah oui, très bien. Vous avez passé...
0: Ah, bah écoutez, ça me fait tout autant plaisir. Vous avez passé un bon petit week-end, pareil, en famille ou quoi?
3: Ah bah oui, on a passé un très bon week-end. On est allé à la Gacilly, au festival de photos.
0: Ah, c'était comment?
3: Et l'île-en-mer samedi. Et puis hier, en famille.
0: Ah bon, oui, donc grand week-end. Vous avez pu en profiter des derniers rayons de soleil. C'était comment la Gacilly, l'expo de photos? Qu'est-ce que vous avez retenu?
3: Ah bah c'est chouette, c'était sur c'est sur les comment les personnages. Les personnes atypiques, variées, de plusieurs différentes régions, pays.
0: J'entends une petite voix derrière. Qui est-ce qui parle avec vous? Qui donc?
3: Sabrina.
0: Sabrina, bonjour Sabrina, c'est votre fille, votre petite fille?
3: Bonjour Quentin.
0: Vous allez jouer à deux ce matin? Vous allez jouer à deux ce matin?
3: Ben, on va essayer en tout cas, parce que la dernière fois qu'on a joué, on a fait une bulle.
0: Vous êtes dit, il faut absolument que je revienne tester pour faire plus. Alors ce matin, pour l'instant, le score à battre, c'est 6. 6, oui, c'est Hélène qui détient le score. Bon, à chaque fois, je vous pose des questions. Vous me dites cap ou pas cap en fonction du thème. Si vous me dites pas cap, je peux vous aider. Par contre, il n'y a qu'un point à la clé. Sinon, vous me dites cap, vous répondez toute seule. Et là, c'est 3 points. Il y a obligatoirement 2 fois cap, entre guillemets, parce que l'idée, c'est de faire 6 points, quoi.
3: Oui, tout à fait.
0: Ce serait le mieux, quoi. Vous êtes prête à jouer?
3: Oui.
0: Eh ben, c'est parti dans ce cas-là. On y va avec N'oublions jamais, 5 secondes pour me répondre. Et ce premier thème, c'est musique en Bretagne. Alors,
3: oui, bah,
0: vous hésitez. Cap, ok. J'ai oublié. Qu'est-ce qu'il y a à gagner, au fait, Joël? On va voir si vous suivez.
3: Un set de plage.
0: Ouais, carrément. Là, vous avez tout à l'intérieur. Un sac collector recyclé d'ailleurs qu'on a fait avec nos anciennes banderoles. Qu'on a changé de nom, un chapeau de paille, des raquettes de plage. Vous avez à l'intérieur un jeu Molky. Franchement, là, vous avez tout ce qu'il faut pour vous. Pour vous amuser, pour ça, il faut nous appeler 02 99 67 35 35. Donc, vous m'avez dit musique en Bretagne, cap.
3: Oui.
0: Eh ben, c'est parti. Quel groupe né à Lorient, dans le Morbihan, a joué son tout dernier concert avant-hier, samedi 30 mai, au stade du Moustoir de Lorient?
3: Soldat Louis?
0: Oui! Oh là là là là! Qui a eu la réponse?
3: Oui.
0: Bien joué, je ne saurais pas qui a eu la réponse.
3: C'est moi, Sabrina.
0: Ah oui, d'accord. Okay. Je ne vous vois pas, nous sommes à distance. Bon, écoutez, Sabrina, bien joué. Le prochain thème, c'est date historique. Comment est-ce que vous êtes en histoire? Pas terrible, hein. Dites-moi.
3: Cap,
0: ok, pour le jeu. À quel événement historique correspond le 6 juin 1944?
3: Débarquement, ouais,
0: oui. Oui. Alors là, pas mal du tout. Vous venez de faire ex aequo avec Hélène. Nous sommes à 6 points. Ce dernier thème, c'est code de la route. Comment est-ce que vous êtes sur la route, Joël?
3: Sabrina, t'es bonne, toi. Elle est en région parisienne, donc elle profite partout.
0: Je ne ferai pas de commentaires. Alors, cap ou pas cap?
3: Cap.
0: Comment?
3: Cap.
0: Cap, on y va. Sur la route, quelle forme ont les panneaux qui indiquent un danger?
3: Triangulaire.
0: Oui. Ah, c'est pas mal. C'est pas mal du tout. Ah. On fait un gros bisou à Hélène, évidemment, qui a fait 6 points. Vous venez de faire 9 points, Joël. Ah ouais. Ah, alors là, bien joué. Hein.
3: Bon.
0: Comparé à la bulle de la dernière fois, c'est ça?
3: Ah ouais, exactement.
0: Voilà, là ça fait plaisir. Une petite question, on va voir si vous êtes parfait sur toute la ligne. Comment s'appelle votre radio préférée ici en Bretagne, Joël?
3: Ici Armorique, évidemment.
0: Ah, ça fait plaisir. Bon, vous restez avec nous. Vous écoutez bien jusqu'au bout parce que peut-être que vous serez la gagnante. Que sais-je ? Aujourd'hui, vous tentez de remporter un jeu Molki de quilles pour vous amuser en famille, sur la plage, dans le jardin, que sais-je. Il y a aussi un sac collector qui est recyclé avec nos anciennes banderoles. Vous avez un chapeau de paille, vous avez des raquettes de plage, vous avez tout ce qu'il faut. Pour ça, 02 99 67 35 35. Allez, vous venez vous amuser. On passe un bon moment ensemble.
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0: Ici Armoïque, c'est aussi vos chansons préférées, comme ça, dès le matin, avec cette nouveauté de la playlist. Alors là, faut s'imaginer avec des grandes robes comme ça, soirée mondaine. C'est Oria.

0: Moi, Raymond Den avec Coria. Et à suivre, vous continuez de jouer avec nous pour repartir avec un sac collector recyclé avec nos anciennes banderoles. Il y a un chapeau de paille. Si je regarde dans le sac, qu'est-ce qu'il y a? Des raquettes de plage aussi, un jeu de kimolki, tout ça. 5 candidats, 3 questions par personne. Un seul numéro, 02 99 67 35 35. C'est gratuit. Vous venez avec jouer avec nous, hein, et on revient jouer ensemble dans moins d'une minute.
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0: Cap ou pas cap? Bonjour Laura, Lola.
4: Oui. Bonjour.
0: Comment? Oh, il y a du monde, du brouillard. Vous êtes où?
4: Je suis en train de rentrer. J'étais sur ma terrasse, donc je rentre.
0: Ah, vous êtes en quoi? Vous profitiez des derniers rayons de soleil?
4: Oh oui, il fait super beau aujourd'hui. En plus, je ne travaille plus les lundis, les vendredis, donc je profite de ce beau lundi qui va ensoleiller.
0: Vous habitez à Rennes, un beau lundi. Parce que quoi? Vous êtes en retraite progressive?
4: Voilà, c'est ça.
0: Ah, trop bien.
4: Vous faites 3 jours par semaine.
0: Vous faisiez quoi?
4: Je suis assistante administrative dans la formation continue.
0: D'accord, bah vous avez bien mérité de vous reposer. Je pense que ça a été un vrai plaisir, ça, la retraite progressive. Hein.
4: Ça, c'est sûr.
0: Bon, si je regarde le sac que j'ai avec moi, je sors, il y a un chapeau de paille à l'intérieur, il y a des raquettes de plage, il y a tout pour s'amuser. Franchement, il y a un sac collector qui est super sympa, qui est en fait recyclé avec les anciennes banderoles qu'on a réutilisées. Il y a un jeu de kimolki, enfin, il y a tout ce qu'il faut pour s'amuser. Qu'est-ce qu'il faut faire pour gagner tout ça?
4: Oh là là, j'imagine, il va falloir que je batte 9, vous voulez avoir 9 points, donc que ça va être chaud.
0: Ouais, mais ça va être chaud, mais on tente quand même.
4: Ah bien sûr, je vais faire que du cap.
0: Bon, bah vous aussi, vous voulez tenter de battre Joël, vous nous appelez 02 99 67 35 35. Ce matin, c'est Tiffaine qui vous accueille. Et c'est Lola qui joue en troisième position. Les règles, les voici. Je vous pose des questions à chaque fois. Avant, je vous donne un thème en fonction. Vous me dites cap ou pas cap. Si vous me dites pas cap, je peux vous aider. Mais là, l'idée, je crois que ça va être de me dire cap tout le temps.
4: Oui, c'est que du cap.
0: Que du cap, voilà. 3 points, 3 fois 3, 9. On essaye de faire comme Joël.
4: C'est ça.
0: C'est quoi la technique? Parce que le chrono, c'est 5 secondes. La technique, c'est si vous n'avez pas d'idée de réponse, vous me dites quand même quelque chose. Hein.
4: Je peux dire plusieurs choses?
0: Ah non, attendez, puis quoi d'autre? Lola, vous avez essayé. Lola, vous n'avez pas gagné sur cette première question que vous me posez. Le premier thème, c'est île en Bretagne. Cap ou pas cap?
4: Bah cap.
0: Cap, bah oui. Watt est une île morbihanaise. Mais comment est-ce qu'on écrit Watt?
4: H-O-U-A-T.
0: Oui. Je vous l'accorde. H-O-U-A-T, on commence sur quelque chose de positif puisque vous venez de marquer 3 points. Vous êtes comment côté sport?
4: Je suis très sportive. Je fais de la fitness et je fais de la marche, de l'aquagym. Donc je suis assez sportive. J'en fais 3 heures par semaine à peu près.
0: Pas mal du tout. Vous me dites cap ou pas cap pour le sport?
4: Cap.
0: Ouais, là on n'est pas trop dans ce que vous m'avez dit, mais enfin, ce week-end, le PSG a remporté la finale de la Ligue des Champions. On en a entendu parler, évidemment. Comment s'appelle l'entraîneur du PSG?
4: Oh non, je suis incapable de vous dire. Je sais, je le connais très bien, mais je ne sais pas.
0: Mince.
4: Eh oui.
0: Si je vous dis Didier Deschamps, Luis Enrique ou Pogba?
4: Luis Enrique.
0: Ouais, oui, c'était Luis Enrique.
4: Et oui, je le savais, mais je me rappelais plus son nom.
0: Bon, on se fait la dernière?
4: Oui.
0: Allez. Fleur, on n'aurait pas eu le choix que de dire cap. De quelle fleur extrait-on l'épice nommée le safran?
4: Ah. Je savais.
0: La pivoine, la rose ou le crocus? Alors
4: crocus.
0: Eh oui, c'est le crocus. Bon, écoutez, il y a 3 points, c'est pas grave. Au moins, vous avez testé et au moins, vous allez quand même pouvoir profiter de votre lundi. C'est quoi la suite?
4: Tout à fait. Aujourd'hui, un cocooning un peu.
0: Un cocooning, c'est-à-dire on reste sous le plaid?
4: Ouais, je m'occupe de moi, mes petits ongles, tout ça.
0: Ah, trop cool. Alors là, il y a quoi? Il y a de la couleur ou il n'y a pas de couleur pour l'instant là?
4: Ah ben, je viens de tout enlever là, je suis en train de refaire tout ça. Je suis esthéticienne aussi de métier, de base normalement, et je fais des maisons.
0: Ça doit sentir le dissolvant là-dedans, et on va mettre quelle couleur?
4: Ça va être du rose clair.
0: Rose clair, très bien. Bon, écoutez, merci d'avoir joué. Ça fait plaisir de vous avoir au
4: merci
0: téléphone.
4: Merci à vous et bravo pour Joël, pourvu qu'elle gagne.
0: Ah, ça, c'est un cri du cœur. Ça fait plaisir d'avoir des gens comme ça. Fair play ce matin. Vous tentez de remporter un sac collector recyclé avec nos anciennes banderoles. Il y a un chapeau de paille, il y a des raquettes de plage. Il y a un jet de quilles pour jouer ensemble. 02 99 67 35 35.

0: c'est Paul Chrome, c'est Daniel Balavoine. Et tout de suite, j'ai plein d'infos de sortie pour vous.
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0: Et oui, 11h34, presque 35, toutes les heures, ce sont des idées pratiques de sortie près de chez vous. Et ici Armoric n'est jamais au creux de la vague en termes d'idées de sortie. La preuve à Fréhel dans les Côtes d'Armor avec un événement inclusif qui se déroulera vendredi 5 et samedi 6 juin du surf pour tous. Pendant deux jours, le vivre ensemble, cela vraiment célébrer avec du sport, de la culture, de la nature, de la citoyenneté. Avec un pêle-mêle, l'initiation au surf donc, mais aussi du kayak, du beach tennis, de la découverte des dunes aussi. Vous allez ramasser les déchets ou encore des ateliers construction de cerf-volant avec un concert de clôture samedi à 16h30. Ça se passe à Lens du Croc. Et puis autre info, tiens, qui a dit que la culture était réservée aux villes? Certainement pas le ventre. Une asso de copains du pays de Redon. Depuis 2019, ils organisent le Tour du Ventre qui fait sortir des troupes ou compagnies hors de leurs murs. Et cette année, c'est à la chapelle de Brun, dans l'Ille-et-Vilaine, que tout ce beau monde se donne rendez-vous le temps d'un week-end. Différents spectacles, performances, concerts au programme les 5 et 6 juin avec une thématique, l'information. Et puis enfin, pour terminer, on va faire un beau voyage en faisant une escale, tiens, dans le Morbihan où la régate créative La Généreuse du Morbihan se tient samedi et dimanche. Au départ du port de Crouesty, dans le Morbihan, plusieurs embarcations navigueront en bête qui bronzent en soutien à l'Institut du Cerveau pour la recherche médicale sur les maladies neurologiques dont Alzheimer, Parkinson ou encore Charcot, avec un objectif: faire mieux que la somme récoltée l'an passé et qui était de 25 000 euros. Allez, rendez-vous dans une heure pour vos prochaines infos pratiques.
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0: Allez, on continue de jouer avec Barbara.
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0: Comment ça va, Barbara?
3: Eh ben ça va super, je suis très contente de pouvoir jouer ce matin.
0: Que des femmes, Hélène, Joël, Lola, Barbara, vous êtes notre quatrième candidate. Courage, parce que là, faut faire combien de points?
3: 9 points.
0: Eh ouais, c'est l'objectif, faut faire 9 points. Lola n'a pas fait 9 points, mais elle a fait un gros cri du cœur, franchement, à Joël, qui pour l'instant a 9 points. Vous vous êtes bien reposé de ce week-end, parce que je crois que c'était l'anniversaire de quelqu'un.
3: Et oui, c'était mon anniversaire hier, alors je cumulais fête des mères et anniversaire.
0: Ah, carrément, voilà. Bah évidemment, je vous souhaite un bon anniversaire.
3: Merci.
0: Vous avez été gâtée de moments en famille?
3: Oh oui, j'étais gâtée de moments, de cadeaux, de convivialité, et de mes proches, c'était super.
0: Mais ça s'entend carrément ce matin dans votre voix, vous faisiez le sourire jusqu'aux oreilles carrément. Je le vois d'ici, bon. Ça va être, alors à côté moi, si je remets tout dans le sac, parce que j'ai tout sorti, il y en a partout dans le studio. Là, il y a un sac qui a été fait de matière recyclée, un sac recyclé pour partir à la plage. Franchement, vous allez pouvoir en profiter. C'est avec nos anciennes banderoles qu'on a fait ça. Il y a des raquettes de plage, il y a un chapeau de paille que je vous mets aussi avec aux couleurs d'ici Armoric. Et puis il y a un jeu Molki. Vous avez déjà joué au Molki?
3: Alors oui, mais il y a longtemps. Alors faudra que je relise les règles, mais je jouerai avec plaisir.
0: Eh ben écoutez, oui, c'est ça, faut relire les règles parce qu'il y a une tricheuse dans l'eau. Tiens, je me demande si c'est pas.
3: Oui, oui, j'ai entendu.
0: Qu'est-ce qui nous a dit qu'il trichait? C'était pas Hélène qui nous a dit qu'il a triché? Je sais plus. Il y a une tricheuse dans l'eau. Vous êtes comment, vous?
3: Ah bah faut pas dire ton nom parce que.
0: Non, c'est vrai. Oui, c'est ça. Ah si, je me rappelle, c'est Hélène. Mais faut pas dire son prénom. Bon, c'est parti. Trois questions. À chaque fois un thème. Vous me dites cap ou pas cap. Barbara.
3: Ok.
0: Si vous. Ben oui, mais là, faut me dire seulement cap parce que c'est 9 points qu'il faut faire. Donc on y va, 5 secondes. Le tic-tac derrière. Et voilà, faut me proposer quelque chose. Vous êtes prête?
3: Oui.
0: Eh bien, on y va, Barbara, avec ce premier thème, littérature en Bretagne. Cap.
3: Cap.
0: Quel écrivain français qui se prénomme François René et qui est considéré comme l'un des pionniers de la littérature française est né à Saint-Malo? Alors, indice. Il est auteur des Mémoires d'Outre-Tombe. Vite.
3: Aucune idée.
0: Mince. Si je vous dis Stendhal, Corneille ou Chateaubriand.
3: Chateaubriand?
0: Eh oui, Chateaubriand. Ouais. Qui a râlé derrière? Eh oui.
3: Ma fille, j'ai embauché ma fille pour m'aider à répondre, mais.
0: Ah ouais, mais là, elle est en quelle classe?
3: Elle révise son bac, j'empêche de réviser là.
0: Bah quoique, je suis pas certain hein, parce que en parlant de Chateaubriand, ça... ah non, le français c'était l'année dernière. Eh oui.
3: Ouais.
0: Donc, bon. Elle est en quelle spécialité?
3: Plutôt biologie.
0: Biologie. Bon, on se fait les deux dernières questions ou bien?
3: Oui, pour jouer, mais je sais que j'ai pas gagné, mais comme vous voulez, mais oui.
0: Eh ben on y va, c'est parti avec ce thème The Voice. Vous n'auriez pas eu le choix que de dire cap. Alors, depuis samedi, on sait qui a remporté The Voice saison 15, mais qui est-ce ?
3: Oh là là là là là, The Voice, je regarde pas. Lady O ?
0: Ah, allez, je vous le compte. Je vous le compte.
3: Je remercie ma fille.
0: Ah, donc fan de The Voice, elle a suivi ça à fond.
3: Un peu, ouais.
0: De loin. Bon, en
3: un
0: tout
3: peu
0: cas,
3: plus.
0: Elle a eu la bonne réponse. C'est bien Lady O. Dernière question. Calcul. Combien font 10 divisé par 4
3: 2,5.
0: Oui. On a carrément sauvé l'honneur, Barbara, avec 6 voilà. points. Bon, vous êtes ex aequo avec Hélène, mais ça ne suffit pas puisque Joël a fait 9 points. Bon,
3: bravo
0: bon anniversaire, mais exactement, elle n'a pas encore gagné, attendez, il reste encore une dernière ou un dernier candidate. Mais en tout cas, d'ici là, je vous souhaite un très bon anniversaire, Barbara.
3: Eh ben merci, hein. Eh ben je rejouerai une prochaine fois.
0: Ben voilà, vous nous rappelez et on passe un bon moment. Petite question quand même avant de se quitter, tiens, comment s'appelle votre radio ici en Bretagne?
3: Ah, ici Armorique.
0: Ici Armorique, tous les jours entre 11h et midi, c'est plein de cadeaux. Merci beaucoup, Barbara. Et ce matin, c'est un sac collector avec qui a été fait en fait avec nos anciennes banderoles. C'est un sac recyclé, un chapeau de paille, des raquettes de plage, un jeu Molky. 02 99 67 35 35. Vous nous appelez, à tout de suite.
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personne. Encore et encore avec Francis Cabrel. Vous écoutez ici Armorik, il est 11h45. Dans un instant, on va continuer de jouer pour savoir qui va remporter ce sac collector recyclé. On a fait ça avec des anciennes banderoles. Il est super beau. Il y a un chapeau de paille à l'intérieur. Il y a des raquettes de plage. En gros, il y a tout pour passer un bon été. Et avec ça, vous repartez avec un jeu de quilles molki. Alors que ce soit pour vous, que ce soit pour offrir, peu importe, vous nous appelez 02 99 67 35 35. Le numéro est gratuit. C'est Tiffen qui vous accueille. Et on joue ensemble, il reste une place pour jouer ensemble. Sur

0: C'est qui je suis de Florent Pagny. Pas forcément facile de savoir qui on est, Monique, n'est-ce pas?
1: Oui, ben non, on ne sait pas, hein, ça dépend des jours.
0: Ça dépend de comment on se lève. Tiens, allez, c'est parti, on va jouer.
1: Voilà.
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0: Et alors, ce midi, je joue avec la vraie Monique ou pas?
1: Oui. Ah oui, je suis en repos. Alors, il y a encore un peu de soleil, donc oui, pas de souci.
0: C'est la Monique reposée qui joue avec nous ce midi. Bon, c'est la Monique surtout concentrée parce qu'il faut faire 9 points. Hein.
1: Oups, d'accord.
0: Ouais, il faut faire 9 points. Bon, écoutez, tout est faisable. Hein.
1: Oui, je rappelle que
0: Joël, donc, a 9 points. Si vous faites ex aequo, surtout, vous le gardez bien secret. Vous ne me le dites pas. Mm-hmm. On vous demande, effectivement, avant de jouer, un pronostic. C'est Tiffaine qui vous demande ça à l'accueil. Il vous demande un pronostic. L'idée, voilà, c'est celui ou celle qui fait le pronostic le plus proche du score ex aequo, si score ex aequo il y a, qui sera le gagnant. Bon, d'ici là, je vais vous poser des questions à chaque fois, Monique. Là, il n'y a pas le choix que de me dire cap. D'habitude, on vous dit cap ou pas cap, mais là, c'est que du cap.
1: Hein. Voilà, on va essayer d'être cap.
0: Eh ben, vous allez essayer d'être cap. Est-ce que vous avez l'habitude de vous balader du côté des ports bretons?
1: Un petit peu.
0: Un petit peu. C'est quoi vos sentiers favoris, vos balades que vous aimez ici en Bretagne?
1: Saint-Malo, Vannes. Ouais. Il y a Dinan, c'est aussi. C'est un port
0: sympa.
1: Breton, un petit port, ouais.
0: Alors, on va voir dans quelle commune bretonne. Il y a 5 secondes pour me répondre, je ne l'ai pas dit.
1: Mm-hmm.
0: C'est important de le redire, surtout. Dans quelle commune bretonne retrouve-t-on le port du Croesti?
1: C'est le Morbihan.
0: Oui, dans quelle commune?
1: Ah, Ambon, Sarzeau.
0: C'est à Arzon.
1: Arzon. En plus, je suis à Dungon aujourd'hui.
0: Mince. Bon.
1: Ouais.
0: Bon, on fait les deux autres questions quand même.
1: Oui, bien sûr, le plaisir de jouer et puis d'être avec vous.
0: De jouer ensemble, ben oui, parce que je le rappelle qu'aujourd'hui, hein, à gagner, c'est ce sac collector, il y a le chapeau de paille à l'intérieur, il y a tout, il y a les raquettes de plage, je vous ai même un jeu de Molky.
1: Eh oui.
0: C'est ça qui est en jeu aujourd'hui. Bon, le thème, c'est tennis. Alors, quel est l'âge du jeune Moïse Kwame, espoir du tennis tricolore?
1: Je dirais 18 ans, parce que je ne suis pas.
0: Vous avez bien testé, c'est 17 ans. 17 ans, c'est l'âge de ce jeune espoir, oui, Moïse Kwame. Au tennis, bon, écoutez, pour l'instant, on est à zéro et il va falloir sauver l'honneur.
1: Oui.
0: Mais je pense que. Cette question. attendez. Je pense que cette question, vous pourriez la voir. Quel prénom féminin évoque aussi un souvenir gourmand, cher au romancier Marcel Proust?
1: C'est Charlotte, non?
0: La Charlotte de Proust?
1: Ouais, la Madeleine.
0: La Madeleine, c'est Madeleine. Bon. Monique.
1: Moi, j'étais plus sur ma Charlotte aux fraises, moi, que la Madeleine.
0: Oui, mais pourquoi? Parce que vous êtes en train de faire à manger, là? Vous faites de la cuisine ou pas?
1: Oui, je fais de la cuisine, oui.
0: Et vous faites quoi pour ce midi?
1: Ce midi, ça va être des pommes de terre grenade au four avec au barbecue et puis le bistec, hein, l'autre côté au barbecue.
0: Au barbecue en plus. Bah écoutez, vous allez vous régaler. Bon, merci beaucoup d'avoir joué avec nous, Monique.
1: C'est moi.
0: J'ai pas envie de vous mettre un zéro. Attendez, comment s'appelle votre radio de proximité préférée en Bretagne?
1: C'est ici Armorique.
0: Ici Armorique, allez, vous avez pas zéro, Monique, vous avez 0,5.
1: Bon, ça va aller.
0: C'est avec le cœur que je vous donne ça. Merci beaucoup d'avoir tenté votre chance. Mais donc, qui a gagné les cadeaux de ce matin? Ce sac collector, ce chapeau de paille, ces raquettes de plage, ce jeu de quilles Molky? La réponse, juste après ça.
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0: Alors depuis ce matin, on joue, tout ça pour ce sac collector recyclé avec nos anciennes banderoles, ce chapeau de paille, ces raquettes de plage et ce jeu de quilles Molky. On a eu Hélène, Joël, Lola, Barbara et Monique. Tout le monde a joué, tout le monde a participé. Bon, Monique 0,5, Barbara 6, Lola 3, Hélène 6. Et Joël, combien avez-vous fait, Joël? Oui!
2: La gagnante du jour.
0: Vous pouvez me leur crier comme ça, combien est-ce que vous avez fait, Joël?
4: Non!
0: Ah, c'est bon ça! Qui est-ce qui crie déjà avec vous à côté? C'est votre fille?
4: Alors, Sabrina et Alix!
0: Ah, il y a du monde depuis! Vous avez rameuté tout le monde?
4: Oui, ben non, parce qu'ils sont. Et en fait, le train a été annulé hier soir, donc ils repartent tout à l'heure.
0: Bon, finalement, est-ce que c'est pas un mal pour un bien?
4: Ah bah si, moi j'aurais pas joué toute seule.
0: Ah, et bah comme quoi. Bon, dans tous les cas, faut jamais hésiter, hein. Petit coup de téléphone, vous venez, même vous gagnez pas, c'est pas grave, avec Monique, on s'est bien amusé quand même.
4: Ah oui, ah bah de toute façon, je leur dis bravo, hein. À toutes, elles vont rejouer, hein. Elles
0: exactement,
4: vont rejouer.
0: Vous avez entièrement raison. Merci beaucoup de votre bonne humeur ce matin, Joël. Profitez bien de votre été, surtout avec tous ces cadeaux. L'été, c'est où chez vous?
4: En Guadeloupe.
0: Non, vous partez en Guadeloupe?
4: Oui,
0: incroyable.
4: Au mois d'août, on va ramener le jeu Moki en Guadeloupe.
0: Ok, alors attendez, vous savez quoi? Ce qu'on va faire, on va faire un truc, Joël. Vous prenez une photo avec votre chapeau de paille, avec votre jeu de raquettes et votre sac collector sur les épaules en Guadeloupe et on pourra dire qu'ici Armory qui est allé jusqu'en Guadeloupe, c'est ok?
4: Ouais.
0: Merci beaucoup, on joue tous ensemble tous les jours de 11h jusqu'à midi. Et tout de suite pour vous, c'est Coastal Run.

0: Coastal Run avec ici Armand et Cal. Et tout de suite, juste après les infos, c'est votre rendez-vous du midi au taquet avec Valérie Damido et Eric Bastien. C'est l'équipe de Valérie Damido qui a gagné la semaine dernière. Mais quand sera-t-il alors cette semaine?
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0: Nous sommes aujourd'hui le lundi 1er juin, il est midi. Le journal avec Loïc Guélec, un hommage a été rendu à Théo hier.
2: Théo, c'est cet enfant de 11 ans étranglé et tué il y a une semaine à Rennes pour une histoire de matériel de pêche. Heureux à côté de Rennes lors d'une compétition de pêche au leurre. Le président de la Fédération d'Ille-et-Vilaine, Jérémy Grandière, a fait une déclaration hier, donc avant le début de la compétition. Ce drame n'a rien à voir avec l'état d'esprit de la pêche où la notion de partage et de convivialité prédomine. On l'écoute.
3: On ne pouvait pas faire autrement que de rappeler ce qui s'est passé. J'ai vraiment insisté sur le fait que c'est pas une histoire de pêche, c'est pas un accident de pêche. C'est un fait de société, c'est extrêmement grave, mais les individus face à ce jeune auraient pu faire la même chose dans d'autres conditions, pour un téléphone, pour une paire de chaussures. Donc voilà, c'était important que je puisse rappeler aussi aux jeunes que c'est pas une histoire de pêche, et que les valeurs de la pêche, c'est certainement pas celle-ci. C'est le partage, c'est le respect de l'autre, et c'est aussi la compétition. Dès que c'est arrivé, j'ai demandé à tous les élus du réseau de la pêche d'avoir beaucoup de retenue. Et plutôt du silence, parce que c'était ce qu'avaient demandé les parents, et moi je voulais pas m'accaparer ce genre de choses. Et je suis avant tout, avant d'être président de la Fédération de pêche, je suis père de famille, et j'ai deux enfants, 10 et 16 ans, qui pêchent sur le bord de la Vilaine très, très souvent. Et donc voilà, non, c'est plutôt aujourd'hui, moi, comme un père de famille, je suis extrêmement gêné d'en parler.
2: Jérémy Grandière, président de la Fédération de pêche d'Ille-et-Vilaine, au micro, ici Armoric, de Justine Leblanc. Un pétrolier intercepté par la marine nationale hier au large de la Bretagne, précisément à plus de 400 000 nautiques de la pointe bretonne, plus de 700 km. Le capitaine du pétrolier sous sanction européenne a refusé à de multiples reprises d'obtempérer aux consignes de la marine nationale, a déclaré ce matin le procureur de la République de Brest, estimant qu'une prise de contrôle du navire s'avérait nécessaire. Le capitaine s'est déclaré de nationalité russe, a précisé aussi le procureur. Le parquet de Brest a annoncé l'ouverture d'une enquête pénale pour non-justification de nationalité d'un navire, défaut de pavillon et refus d'obtempérer. Une semaine de sensibilisation au TCA, les troubles des conduites alimentaires, l'anorexie mentale, la boulimie et l'hyperphagie boulimique touchent de nombreux jeunes, mineurs et adultes. Les lits manquent dans les hôpitaux pour prendre en charge ces patients. Certaines structures conjuguent soins et scolarisation. C'est le cas de la clinique Beaulieu à Rennes, un établissement assez rare en France. Vous retrouverez un reportage sur ici.fr et sur nos réseaux.
0: Les amateurs de randonnée pédestre vont pouvoir en profiter d'ici l'été.
2: Le nouveau tronçon du GR34 entre le centre Héliomarin et la pointe du Roselier à Plérin dans les Côtes d'Armor est en passe d'ouvrir. Mais derrière cette réouverture se cache un feuilleton à rebondissement. Un retraité lassé de voir le sentier fermé pendant 5 ans a recréé de lui-même un passage alternatif dans la végétation. Un travail salué d'ailleurs par de nombreux habitants, mais qui lui vaut aujourd'hui des poursuites, Johan Moison.
4: Oui, pendant 5 ans, cette portion du GR34 est restée fermée et déviée par la route pour des raisons de sécurité liées à l'érosion. Une décision jamais vraiment acceptée par une partie des riverains, car malgré les barrières, les grillages et les rondes de police municipale, beaucoup continuaient à emprunter l'ancien chemin côtier. En 2024, un retraité natif de Plérin, lassé de voir le sentier interdit, décide de passer lui-même à l'action avec une serpe. Pendant plus d'un mois, en toute discrétion et sans autorisation, il débroussaille et réhabilite d'anciens chemins oubliés pour créer un itinéraire alternatif. Il aménage des escaliers, dans la pente, des rampes, créant un nouveau chemin pour contourner la zone interdite. Mais l'initiative n'a guère été appréciée par les autorités. Plainte de la mairie de Plérin pour dégradation du milieu naturel. Poursuite engagée par le conservatoire du littoral devant le tribunal administratif de Rennes. Les procédures sont toujours en cours. Pendant ce temps, le nouveau tracé officiel du GR34 va donc bientôt être inauguré. 172 000 euros de travaux, hors frais d'études. Parcours plus pentu que l'ancien, déjà surnommé par certains habitants la piste noire.
2: Et Johan vous a laissé un article complet sur ici.fr, donc sur cette fameuse piste noire. Pour les fans du RC Van, le club des supporters a mis en vente ce matin les toutes dernières places disponibles pour assister à la finale d'accession au top 14 samedi prochain contre Provence Rugby. La mise en vente de 1200 billets sur les réseaux sociaux du COP Kerlen Gwened a débuté ce matin à 9h. La finale d'accession se déroulera donc samedi à partir de 18h cette fois-ci à Toulouse. Des déplacements en car sont prévus avec un départ dans la nuit de vendredi vendredi à samedi, un événement qui sera à vivre en direct sur Ici Armorique et sur ici.fr. Midi 4. Quentin, plutôt du beau temps.
0: Oui, écoutez, bon, quelques petits nuages quand même qui arrivent dans le ciel costa-armoricain morbihanais cet après-midi, avec un petit risque d'averse en fin de journée. L'Ille-et-Vilaine va rester à l'écart.

0: Parce que le plus grand festival de spectacle vivant fête ses 60 ans cette année.
1: Ouais.
0: Donc, vous allez jouer pour un séjour pour 4 personnes avec 2 chambres doubles réservées à l'hôtel Le Chardonnay.
1: Waouh.
0: Vous aurez les petits-déj compris, 100 euros de carburant. Et surtout, vous allez assister à 2 spectacles par jour, soit 4 spectacles au total. Et ça, à mon avis, ça va bien vous plaire. Donc, évidemment, vous pourrez visiter la ville, etc. Ça, c'est magnifique. Vous avez en plus de tout ça. Oh là là.
1: C'est pas fini?
0: Non.
1: En plus du Festival d'Avignon.
0: Oui, parce que cette année, on célèbre les 100 ans des guides de voyage Michelin.
1: Oh là là.
0: Et pour l'occasion, à l'approche de l'été, on a décidé de gâter chacun d'entre vous. C'est-à-dire que c'est pas seulement le gagnant de la semaine, c'est tous les participants cette semaine.
1: Oh,
0: vous gagnez un exemplaire de guide de voyage Michelin. Voilà, et pour le deuxième prix, c'est quoi?
1: C'est pas fini Valérie, on a encore des cadeaux, bien sûr. Vous me parlez de la Cité des Papes.
0: Oui.
1: Est-ce que vous savez que c'est la grande dynastie Malongo, Joe, le père fondateur,
0: bien sûr,
1: qui alimente en café l'ensemble de la papauté, à l'époque où les papes étaient en Avignon. C'est la famille Malongo qui a donné le meilleur des cafés aux papes. 32 dosettes, 6 verres en verre, tous les papes s'en souviennent.
0: Magnifique.
1: Joe Malongo, c'est le pape du café.
0: Allez, jingle. On accueille nos deux candidats du jour, Virginie et Laurent. Comment ça va?
1: Bonjour.
2: Bonjour à tous. Bonjour Valérie, bonjour Eric.
1: Bonjour Virginie.
0: Alors,
3: bonjour à vous.
0: Ah, Laurent,
1: salut,
0: il est
1: Laurent.
0: Là. Je ne t'aime pas.
2: Bonjour Laurent.
0: Il est au fond.
3: Bonjour.
0: T'es au fond du couloir, Laurent. Alors, Virginie, tu as 44 ans, tu habites à Valognes dans la Manche.
2: Oui, c'est ça, avec un super soleil aujourd'hui.
0: Ah bah ça, oui, il fait beau.
2: Eh oui.
0: Après, de toute façon, quand on est dans la Manche, on n'est pas loin de la mer, le temps n'est jamais le même.
2: C'est ça.
0: Alors, tu es mariée à Gilles et tu as 2 enfants, comment s'appellent tes enfants?
2: Alors, Lucas, qui va avoir 19 ans, et Gabin, qui va prendre 12 ans.
0: Oh, bah dis donc, t'es pas sortie de l'auberge avec les crises d'adolescence, toi.
2: Ça passe pas trop mal. Si ça fait comme avec le premier, c'est pas trop mal.
0: Ah, pas mal. Alors, tu as un chien qui s'appelle Reine. Qu'est-ce que c'est, ce chien?
2: C'est un petit York tout petit.
0: Oh, et tu as un chat qui s'appelle Oups.
2: Alors lui, par contre, c'est un gros, gros pépère.
0: Ah, mais il s'entend bien avec le chien?
2: Chien et chat.
0: Ah, d'accord.
1: Ah, c'est l'expression, hein.
2: Voilà.
0: Bon, moi, mes chiens...
1: Chien et chat.
2: Chien et chat, ils sont tout le temps en train de se sauter l'un sur l'autre, de se donner des petits coups de patte et tout, c'est rigolo. Mais c'est amical, c'est amical.
0: Non, parce que moi, mes chiens s'entendent très bien avec mon chat, je suis désolée. Alors, tu es famille d'accueil pour 3 enfants, en plus des 2 enfants.
2: Oui, c'est ça.
0: Et il paraît que tu as ouvert une boutique chez toi dans ta véranda.
2: C'est ça, je peux dire le nom ou pas?
0: Ah bah, bien sûr.
2: Ah, donc c'est le dressing de Lougab.
0: Ouais.
2: Lougab, parce que Lucas, on l'appelle Loulou, et Gabin, donc Lougab. Donc voilà, j'ai une petite boutique en fait, qui est installée dans ma véranda, donc je reçois des clients tous les jours.
0: Bah, dis donc, ça fait combien de temps?
2: Ça va faire 7 ans.
0: Bah, dis donc, c'est pas mal ça.
2: Ouais,
0: bah,
2: je
0: voilà.
2: Suis ravie, c'est trop bien.
0: Bon, bah écoute, c'est super. Bah,
2: d'ailleurs, je remercie toutes mes petites clientes, j'en fais un petit coucou, s'il y en a certainement qui m'écoutent.
0: Eh bah, voilà les petites clientes de Lougab. Allez, on va tout de suite marquer, j'ai envie de te dire, le premier point avec la première question, vrai ou faux. Alors, tiens, je t'emmène en Corée. Alors, figure-toi, Virginie, qu'en Corée, il existe des œuvres d'art qui n'apparaissent que lorsqu'il pleut. Est-ce que c'est vrai ou faux qu'en Corée, il y a des œuvres d'art qui n'apparaissent que quand il pleut? Top chrono, 5 secondes.
2: Je dirais vrai.
0: Eh ben, tu fais bien parce que c'est vrai.
1: Tu vois cette histoire.
0: Parce qu'il y a des artistes coréens qui ont créé des œuvres urbaines qui n'apparaissent qu'au contact de l'eau grâce à une peinture spéciale qu'on appelle l'hydrochromique. Donc voilà, bah, écoute, un point pour toi.
1: Et bon, ce début de semaine, on accueille Laurent avec ici, Pays de Savoie, la Balme de Sillingy. Est-ce que c'est comme ça qu'on prononce l'endroit où tu vis, Laurent?
4: C'est parfait.
1: Ah, écoute, je suis content. La Balme de Sillingy, je ne saurais pas dire comment on appelle les habitants, mais tu vas me le dire peut-être, Laurent, toi.
4: Balnéen.
1: Ah ok, sympa, Balnéen. On vous salue, c'est en Haute-Savoie. T'es de la Haute-Savoie, t'es né là-bas ou
4: non, pas
1: t'es
4: du
1: d'ailleurs
4: tout. Non, je suis du Nord.
1: Ah, t'es du Nord, d'où ça? Où ça, dans le Nord?
4: Valenciennes.
1: Ok, Valenciennes. Dis-moi, tu connais Avignon? T'as envie d'aller au festival?
4: Ouais, ça a l'air sympa.
1: Ah bah, c'est sympa le festival d'Avignon, le théâtre. T'aimes le théâtre? Vaut mieux, hein, quand même.
4: Oui, pourquoi pas, ouais,
1: c'est sympa,
4: ouais.
1: C'est plus sympa, quand même. Avec un bel hôtel à gagner, là, pour le off d'Avignon en juillet. T'es en couple? Tu vis avec qui, Laurent?
4: Avec Michel.
1: Michel, ça fait longtemps que t'es avec Michel?
4: Bon, ça fait une quinzaine d'années.

0: ouais, d'accord, ok. Bon, belle histoire, marié, pas marié, paxé.
1: Non, on vit dans le péché. Nous.
0: Dans le péché, mais c'est ce qu'on
2: mais
0: aime,
2: c'est
0: le péché.
2: Bien,
0: mais le
2: péché.
0: C'est ce qu'il faut. T'as une princesse japonaise, c'est-à-dire?
1: Oui. C'est mon petit chien, elle s'appelle Ime.
0: Ime, c'est, oh, bah, c'est ce qui veut dire donc princesse en japonais. Alors Valérie, elle aime bien savoir, c'est quoi comme chien?
1: Oh, c'est un mélange de bichon caniche, bichon frisé caniche, ouais, entre les deux, entre porte et la fenêtre.
2: Ah, bah bichon. Voilà, oui, bon.
0: Bon. On t'appelle Lolo, bien sûr, les potes t'appellent comme ça, puisque tu t'appelles Laurent, mais aussi Charlie. Pourquoi on t'appelle Charlie? Ça n'a rien à voir avec Laurent, pour le coup.
1: Non, c'est vrai. Bon, j'aime bien ce prénom. C'était, j'avais un chien avant ça, qui est parti et qui s'appelait Charlie.
0: D'accord. Donc, il y a encore des potes qui t'appellent Charlie, l'ancien nom de ton chien.
1: Oui,
0: très
1: vrai,
0: bien.
1: C'est vrai.
0: Laurent, t'es chauffeur-livreur. T'as travaillé dans l'hôtellerie. T'as fait plein de trucs. T'as même été dans la pâtisserie. On va se régaler avec toi dans les prochaines minutes. Mais là, on a envie de t'envoyer en Avignon et on va t'offrir peut-être un premier point. Attention, ça fait mal aux dents, hein.
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0: La pub. Marrant, il y avait un type, si, il y avait un type, je crois, qui sur un plongeoir, il plongeait forcément sur un plongeoir dans une piscine, il perdait son slip à la fin.
2: Ok, d'accord.
0: Ce n'est pas cette pub là, le carambar. Bon. Ok, c'est pas grave. Avant 1950, les blagues carambars, on connaît tous les blagues carambars, elles étaient rédigées par des bonnes sœurs, par des religieuses. Est-ce que c'est vrai ou faux? Top chrono, 5 secondes. Les blagues carambars.
1: Bon, moi je dirais. Allez, vrai.
0: Eh ben non, les blagues carambars n'ont jamais été écrites par des religieuses. D'ailleurs, à l'origine, les carambars ne contenaient même pas de blagues. Elles n'apparaissent qu'à partir des années 60 et ça a été tout simplement imaginé par une équipe de marketing pour fidéliser les pots de choux. Désolé, Laurent.
2: Alors, Virginie, un point. Laurent, pas deux points. Et là, tout de suite, 5 heures du match, j'ai des frissons. Ah. Je claque des dents et je monte le son. Seul dans mes nuits,
0: l'insomnie.
2: L'insomnie.
0: Il faut y aller.
2: Non, il faut y aller. Vous écoutez ici, chagrin d'amour.
0: Il faut manger.
2: Chagrin d'amour, chacun fait ce qui lui plaît, vous écoutez ici.
0: Oui, c'est mieux.

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0: Chacun fait ce qui lui plaît. C'est ce qu'on fait tous les jours dans Au Taquet. 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
0: Ben oui.
2: Nous sommes avec Virginie qui joue avec Ici Cotentin, qui a marqué un premier point. Alors, il paraît que... Attends, t'as quand même... quand t'étais petite, tu voulais être coiffeuse. Mais d'accord.
3: Oui, c'est ça. Tout à fait.
2: Il paraît que tu voulais tout sauf famille d'accueil parce que ta mère faisait ça.
3: C'est ça, c'est ce que je disais tout le temps. J'ai dit non, mais moi c'est sûr, je serai jamais famille d'accueil.
2: Ah oui, bah, c'est raté.
3: Et
2: non
3: mais oui.
2: Et oui.
3: Bah, comme quoi, voilà, on change d'avis.
2: Oui, mais.
3: Et je suis comblée, ravie, et je me verrai pas faire autre chose.
2: Bah, et puis oui, et puis en plus, tu ne fais pas que ça, puisque tu as ta boutique aussi.
3: Voilà, c'est ça.
2: Donc ça te permet aussi de t'occuper un petit peu, de faire d'autres trucs.
3: Oui, de voir du monde, ouais, c'est surtout ça, de pouvoir parler, parce que bah, je suis un petit peu bavarde, donc il me faut du monde.
2: Ah bon, t'es bavarde? Non, pas du tout. Alors, il paraît que tu adores repeindre ta maison.
3: Oui.
2: Ouais, voilà. Ça maroufle?
3: C'est ça, carrément.
2: Ah, et alors tu changes souvent la peinture, c'est selon ton
3: avis? Je repars les meubles, je les change de place. Enfin voilà, faut qu'il y ait de la déco tout le temps qui change, qui voilà. Ah oui. Bien changé.
0: Pardon, excusez-moi de m'immiscer, comme je le fais régulièrement, mais vous savez que dès que j'entends ce générique, excusez-moi, mais il se passe des choses en moi.
2: Oui.
0: C'est bien le générique de déco.
2: Oui.
0: L'émission que vous avez animée longtemps.
2: Oui.
0: Vous êtes la cultissime animatrice.
3: Vous veniez à la maison, je me suis inscrite plusieurs fois.
0: Hein. Mais oh on a mieux que ça. Elle revient sur M6. Moi, je l'ai lu dans la presse.
2: Hein. Oui, vous l'avez lu dans la presse.
3: Voilà, écoutez.
0: Alors, c'est vrai
3: si
0: ou pas?
3: Quelqu'un, je suis là.
2: Oui, Virginie, je garde ton contact via Maître Coupez, t'inquiète.
0: À la rentrée.
2: Voilà. Alors, on va tout de suite marquer un deuxième point, surtout. Tiens, je te mets une petite ambiance. Alors, moi, j'ai pas pris allemand hein, à l'école, parce que, comment te dire, je crois que mes grands-parents n'auraient jamais voulu. L'allemand, figure-toi que l'allemand est une langue officielle en Belgique. Est-ce que c'est vrai que l'allemand est une langue officielle en Belgique? Top chrono, 5 secondes.
3: Je dirais vrai.
2: Eh bien, t'as bien raison, parce que la Belgique a trois langues officielles, le néerlandais, le français et l'allemand, parce que la Belgique se situe à la frontière historique de plusieurs grandes aires culturelles européennes. Le nord, la Flandre, on parle le néerlandais, le sud, la Wallonie, on parle le français, et puis bon, le reste, on parle en allemand. Bravo, 2 points.
0: Laurent, tu parles combien de langues?
4: Un peu d'anglais quand même, je me débrouille.
0: Ah d'accord, ok, c'est bien. Je suis très admiratif des gens qui parlent
2: anglais.
0: Qui parlent anglais,
4: en général. Qui parlent super bien,
0: Eric. Ah yes, of course.
2: Ah t'as remarqué qu'il parlait bien? Je comprends.
4: Oui, souvent, ouais.
0: J'ai progressé toute la saison quand même. Ah bah si, je passe dans la classe supérieure, non Valérie?
2: Laurent, qu'est-ce que t'en penses? On le fait passer en classe supérieure ou pas?
0: Please.
4: Ouais, demi-supérieure.
0: Ouais, oh là là là.
2: Demi-supérieure, voilà, c'est pas moi qui le dis, c'est nos auditeurs.
0: Alors comme ça, t'as eu un CAP de pâtissier, mais t'as jamais travaillé dans la pâtisserie. Qu'est-ce que c'est, Laurent?
4: En fait, je suis pas très bon.
0: Ah oui, d'accord. Donc tu passes un CAP, mais t'y vas pas. Après, t'as été cuisinier, mais t'as jamais été dans une cuisine? Ou t'y as été quand même?
4: Si. Quand même.
0: Ouais. Et t'as été ce qu'on appelle groom. Alors les grooms, c'est quoi les grooms? C'est dans les palaces, il me semble. Hein.
4: Oui, c'est ça, ouais. Exactement.
0: Et
4: ça,
0: ils font quoi, les grooms?
4: Ben, ils font, par exemple, on ouvre la porte. On aide les gens à monter dans l'ascenseur.
0: D'accord.
4: On les accompagne jusqu'à la chambre. On va porter des messages.
0: Ah, vous faites tout, quoi.
4: Tout.
0: Ouais, ça m'a tout faire. Je me souviens, c'est dans Spirou, on les voit, il y a des tenues. Puis dans Tintin aussi, ils sont tout en rouge généralement, avec un chapeau, c'est ça. Ben oui.
4: Tout à fait.
0: Et toi, t'as fait ça. Ben écoute, c'est cool, hein. Et puis petit, tu voulais être Indiana Jones. Ah oui, comme tous les petits enfants, les garçons, souvent.
2: Bah toi, t'aurais jamais pu, hein, t'es hypochondriaque, Indiana Jones, voilà les aventures que tu nous aurais fait.
0: Moi
2: quoi.
0: J'ai fait le fouet.
2: Bien sûr.
0: Laurent, puisque tu es aventurier, voici l'aventure d'un point qui arrive tout de suite pour toi. Tu as encore mal aux dents, le carambar t'est resté au travers de la gorge. Il est temps de te rattraper.
5: Moi j'aime bien.

0: Ah ben dis donc, sympa ça. Les vaches de race Primolstein sont des vaches à viande. Top chrono, vrai ou faux, 5 secondes, les vaches de race Primolstein. Est-ce que c'est des vaches à viande? T'as raison, la Primolstein, c'est une race exclusivement laitière originaire des Pays-Bas. On lui doit 80% de notre production de lait. C'est pas du tout comme la charolaise ou encore la limousine. Et ben voilà un point, Laurent.
1: Allez, 2 pour Virginie, 1 pour Laurent. Et là maintenant, rappelez-vous. Ah, oh, c'était magnifique. Vous êtes sur la plage au Brésil.
0: Ah oui, on y est.
1: Et là, vous avez des corps musclés et vous avez tout un univers. Et là, essa moça tá diferente. Allez, Chico Buarque, essa moça tá diferente. Vous écoutez
0: caliente,
1: ici. Caliente,
0: c'est chaud.
1: Ouais.

0: Essa moussa, ta différente. Chico Buarque. Je vous le fais bien avec l'accent quand même, sur ici. Chico Buarque.
1: Jingle.
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5: Non, mais de toute façon, on va pas se mentir.
0: C'est peine perdue.
5: T'es pas foudre de guerre sur les langues étrangères. Déjà, ouais. Au niveau de la culture générale française, on n'est pas sur un...
0: C'est limité.
5: Voilà.
0: Ouais.
5: Donc, l'anglais et l'espagnol...
0: Ouais. En termes de vitesse, par contre, pendant le week-end, vous êtes resté sur du 33
5: tours. Oui, bah écoutez, elle a toujours mal au dos, elle est toujours vieille. Alors, dis donc, il y a un truc qui m'a fait beaucoup rire, Virginie. Il paraît que, bon, vous adorez, avec ton mari et tes enfants, la 7e compagnie.
6: Oui, c'est ça.
5: Et que ton frère ressemble à Tassin, alias Jean Lefebvre.
6: Exactement, aussi bien physiquement que pour les bêtises, quoi.
5: D'accord, et donc il lui ressemble tellement.
6: Il a compris.
5: Eh oui, il lui ressemble tellement qu'il a même appelé son bateau Oé Tassin.
6: C'est ça, le bateau de pêche s'appelle Oé Tassin.
5: Est-ce qu'il pêche bien avec Oé Tassin?
6: Il pêche super bien, que des bonnes choses de la pêche, on se régale à chaque fois.
5: Bon, bah d'accord, mais donc.
6: On est allé ce week-end, voilà, c'était très très bien.
5: Ok, vous pêchez quoi quand vous pêchez?
6: Alors, eh ben, on pêche du homard, beaucoup de maquereau. Là, ce week-end, on a eu une belle raie. Voilà, on pêche beaucoup d'araignées aussi, des araignées de mer.
5: Eh ben ça.
6: Voilà.
5: Grâce à Jean Lefebvre.
6: Des beaux petits plateaux de fruits de mer sont à disposition.
0: J'ai glissé, chef.
5: Bah oui, c'est la sœur de Jean Lefebvre. Je joue avec la sœur de Jean Lefebvre.
6: Exactement ça.
5: Alors, on va jouer au quiz musical. Je t'explique. Tu vas écouter deux titres enchaînés avec deux chanteurs différents.
6: Ouais.
5: Et à la fin, tu auras 10 secondes pour me dire qui chantait, qui sont ces deux chanteurs. On écoute.
6: Ok. La musique parfois a des accords.

0: Allez, qui est le premier, qui est le deuxième?
1: Oh, j'en ai aucun. Je les connais, hein, mais.
2: Mais oui.
1: Sacha Distel, non, le deuxième?
0: Le deuxième, Sacha Distel.
3: Oh, pardon.
1: Non.
2: Véro. Désolé.
0: Véro, le premier, c'est Bernard Lavilliers.
1: Ouais, voilà.
0: Et alors le deuxième, c'est Freddie Mercury du groupe.
1: Oui, non, je suis nulle.
0: C'est-à-dire que bon, là, si Sacha Distel était en vie, je pense qu'il pourrait prendre un bon forêt.
2: Qu'est-ce qu'on a fait des tuyaux, quoi.
0: Allez, la grande échelle.
2: Ouais, tout ça.
0: Bon, bah, tu restes à 2 points.
2: Bon, Laurent était avec nous, avec ici, Pays de Savoie. Laurent qui a 1 point. Laurent qui, qui a été pâtissier, mais qui a jamais exercé finalement, qui a fait plein de choses, qui a été groom dans les palaces, et qui a un petit côté Charles Ingalls. T'as la même chemise ou c'est encore autre chose, le point commun?
4: Non, je crois que ça doit être autre chose.
2: Bah, tu coupes du bois, comme lui, comme Charles.
4: Ah oui,
2: ben oui.
4: Ouais, c'est vrai.
2: Ben oui. Bah si, tu coupes du bois pour la cheminée, c'est une de tes passions.
4: Oui,
2: bah,
4: t'adores exactement.
2: Ça.
4: Ben, ouais.
2: Tu bricoles un peu, tu fais de la peinture, oui. Tu maroufles, oui. Tu jardines aussi.
4: Oui.
2: T'as un petit peu des légumes, là, d'été, en ce 1er juin? Qu'est-ce qu'il y a dans ton jardin?
4: Non, j'ai que des fraises.
2: Ah,
4: ouais, des fraises, j'ai beaucoup d'aromates, mais j'en sors que des fraises. Les tomates, c'est un peu trop tôt.
2: Ok, t'as de la menthe, du thym, de la ciboulette?
4: Oui.
2: Ah, ça, c'est
4: oui.
2: Bien. Ben oui.
4: Oui.
2: On a faim, là, écoute. Et du laurier? Ah, ça, c'est bien aussi.
4: Ouais, aussi.
2: Ok, qui cuisine à la maison? C'est toi ou c'est Michel?
4: C'est madame aussi.
2: Madame aussi. Et qui est spécialiste des desserts?
4: C'est madame aussi.
2: Ben alors, mais tu fais quoi, toi? T'es doué dans quoi?
4: Laurent. Un peu de ménage, quand même.
2: Ouais. De quoi?
4: Ménage.
2: Ah, t'es doué dans le ménage.
4: Je suis pas mauvais.
2: Ah ben je sais pas, je découvre. Donc d'accord, ta qualité à toi, c'est le rangement, le ménage. Bah, elle doit être contente, Michel.
4: Ben voilà.
2: Bah oui, c'est très bien. Dis-moi, malgré ta formation, donc Michel cuisine, ça on a compris, t'es passionné par les appareils photo.
4: Oui, j'adore ça depuis l'Argentique, depuis tout petit.
2: T'en as combien à la maison?
4: Oh, j'en ai 6 ou 7, ouais.
2: Ouais, ouais. Avant de jouer, quelle est la photo la plus dingue que t'es faite? Et dont t'es très fier?
4: En photo, j'ai Johnny Depp, par exemple.
2: Ah oui, que t'as pris en photo, donc tu l'as approché.
4: Elle est belle, ouais.
2: Ah ouais, bon, tu nous le diras, parce que t'as rencontré des stars,
4: oui.
2: Effectivement.
4: Oui.
2: Allez, passons tout de suite à ton quiz, ton double mix à toi, deux artistes que l'on connaît tous. Allez, s'il te plaît, fais honneur, il y a 2 points à prendre. Et

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1: Ça fait tellement de la peine parce que Valérie peut pas danser alors que d'habitude elle aurait dansé sur ce truc-là.
2: Ah, Valérie, elle est immobile.
1: Allez, envoyez le chrono. Qui chante, Laurent?
3: Renaud, c'est sûr.
1: Oui. Et allez, tente.
3: C'est pas Rayana, non, c'est l'autre.
1: Rayana.
3: Non, c'est l'autre.
1: C'est l'autre. Ah, je sais pas qui tu penses.
3: C'est Barbade.
1: Si c'est pas de la Barbade, bah c'est Rihanna.
3: Non, ah ouais. Pardon.
1: Non, alors vérifions, c'est Marche à Londres. Effectivement. C'est Renaud.
2: Marche à Londres. Ça fait un point.
1: Et alors c'est plutôt du côté de l'Amérique de l'autre côté, hein. C'est la Colombie même. C'est Shakira.
3: Ah mince, oui.
1: Rihanna, c'est la Barbade, c'est les Antilles britanniques.
2: Alors, ça fait 1.1 pour Laurent, ça fait 2 pour Virginie et 2 pour Laurent, égalité. Et là tout de suite mes petits chéris, c'est la réclame mais pas que. C'est aussi l'actualité dans toutes vos régions grâce à 44 locales de votre radio.
1: Ah oui, il y en a 44.
2: Hein. Ici, à tout de suite.
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6: On vous emmène au spectacle pour commencer à la Selle en Coglet, en Ille-et-Vilaine, où un show de stand-up vous est proposé ce samedi 6 juin. À l'affiche de cet événement, 4 humoristes du Fais-moi rire comedy show qui viendront spécialement de Toulouse. Rendez-vous à 20h30, salle des Mazières. L'entrée est de 10€ sur place, mais fixée à 8 si vous réservez dès à présent sur Hello Asso. Du stand-up, passons au slam avec le festival Se passer le mot de Jocelyn dans le Morbihan. Une soirée privilégiée pour découvrir toute la richesse de la scène slam et de la langue française. C'est ce 6 juin à 20h30, salle de l'Écusson. Et c'est gratuit. Prenons l'air pour terminer sur les bords de Rance à Genrock dans les Côtes d'Armor à l'occasion d'une randonnée gourmande. Le principe, si vous ne savez pas en quoi ça consiste, eh bien il s'agit d'une marche en pleine nature dont l'itinéraire est ponctué de pauses, chacune correspondant à une étape d'un repas complet servi en plein air. 3 circuits sont proposés ce dimanche 7 juin de 9 à 16 km avec des départs échelonnés dès 10h30 depuis la salle des fêtes de Genrock.
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2: 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Alors, Virginie, elle adore cuisiner. Oh là là, Virginie, elle adore. Il paraît qu'on te réclame ton chili con carne.
7: Oui, c'est ça. Mon mari, les enfants, ils en raffolent, on va dire.
2: Eh oui, mais parce qu'il paraît que donc, t'improvises, tu ne suis pas les recettes, toi. Tu fais de la créa.
7: C'est ça, voilà. J'ai horreur de suivre une recette, donc...
2: Donc
7: j'improvise, je change tout le temps quelque chose. Voilà, j'ai horreur de suivre les mesures, les machins, c'est pas pour moi.
2: Bah oui, mais t'as raison. Il paraît que tu fais des délicieuses génoises à la crème de citron.
7: C'est ça. J'ai fait pour l'anniversaire de mon fils un énorme gâteau comme ça pour ses 18 ans. J'en ai fait un au citron et un au chocolat. Ils étaient tous les deux excellents. J'étais ravie, très contente de moi.
2: Et voilà.
7: Et avant, je n'aimais pas du tout faire de la pâtisserie. Donc là, je me suis lancée dans ça et en fait, ça me plaît beaucoup.
2: Eh ben c'est bien parce
7: que Laurent pourra peut-être me donner des conseils du coup.
2: Bah Laurent apparemment il est pâtissier.
1: Il a pas pâtissé hein, je rappelle que.
2: Laurent, il est mort de rire quand tu lui dis ça parce que Laurent je crois qu'il pâtisse
1: le ménage, il aime le ménage.
2: Pâtisse l'aspirateur.
1: Voilà, l'aspirateur.
2: Alors, il paraît que t'aimes la pêche à pied ou en bateau, t'adores ça.
1: Bah sur le tassin.
7: C'est ça.
1: Sur le bateau
2: de Jean Lefebvre.
7: Voilà, pour aller pêcher des coques.
2: Eh ben ça, c'est bien.
1: Des coques,
2: ouais.
1: Pêcher des coques.
7: Oui, excellente en ce moment.
2: C'est bon, les coques.
1: D'accord. Okay, des coques de bateau.
2: Allez, une fois de plus, la culture générale, c'est pas son fort.
1: Ah non, maritime, pas trop.
2: Nous allons gagner 3 points de plus grâce à la question à choix multiples. Je te pose la question, je te propose des choix et tu me donneras à 10 secondes au top chrono la réponse après. Quel instrument, écoute bien, quel instrument de musique possède en général 47 cordes? Écoute bien. Le piano, la harpe, le clavecin, la colonne vertébrale d'Éric Bastien.
1: Elle va mieux que la vôtre.
2: Ah, c'est sûr. Ah. Allez, quel instrument de musique possède 47 cordes? Le piano, la harpe, le clavecin ou la colonne vertébrale d'Éric Bastien?
7: Et pourquoi pas le piano?
1: 47 cordes.
2: Et non, c'est cet instrument-là. C'est la harpe. Et oui, c'est la harpe. Voilà, bon bah pas de points ma chérie.
1: Bon, Laurent ici, Pays de Savoie, Laurent à la Balme de Sillingy, en Haute-Savoie, Laurent qui a été groom quand même dans des palaces. Alors du coup, t'as rencontré, on l'a un peu évoqué tout à l'heure, pas mal de gens connus, t'as photographié Johnny Depp. Qu'est-ce que tu as rencontré encore?
3: Johnny Hallyday,
1: ouais.
3: Jeanne Moreau.
1: Ouais.
3: Oh, Sharon Stone.
1: Ah, Sharon Stone. Ah oui.
3: Ouais.
1: Alors, ça tombe bien parce que si tu pouvais déjeuner avec quelqu'un là dans les prochaines minutes à 13h, ça serait justement Sharon Stone.
3: Ouais, je la trouve
2: parfaite. Ouais, tu vois, rejouer basique instinct, ouais.
1: Hein? Faudrait se faire un petit revival de la scène, là, hein? Attends. Bon, en tous les cas, voilà, t'as rencontré beaucoup de gens. Et alors, ça va même plus loin, parce que quand tu habitais sur la Côte d'Azur, même si t'es du Nord, t'as participé à un casting pour un film avec Meg Ryan. Raconte.
2: Bah, t'as failli pas le dire.
1: Il y a le truc. Je suis aussi doué de la langue que vous de votre
2: dos. Comme Laurent et Virginie n'ont pas la vision, au moment où il a dit Meg, il y a l'intégralité de sa bouche, sa langue, les dents.
1: Qui a été se promener, là.
2: Qui a été au milieu du studio. Ouais. Bon,
1: j'ai ramassé ma gorge et je l'ai eu, finalement. Voilà. Meg Ryan. Bah alors.
3: Oui, eh ben, ils font beaucoup de films sur la Côte d'Azur, donc c'est vrai que je vais essayer quand même de faire un petit casting et un petit, peut-être au moins de la figuration. Donc je me suis présenté, donc j'ai été pris, j'ai fait de la figuration, et j'ai, super, ça s'est bien passé, voilà. Et j'ai regardé le film ensuite et je ne me suis pas vu.
1: Et donc voilà.
3: Je pense que j'ai été coupé au montage.
1: Coupé au montage de French Kiss.
2: Ça c'est un petit peu, c'est souvent.
1: Ah,
2: hein,
1: c'est la mauvaise. Ça. Voilà, c'est sorti en 95, n'allez pas le voir, vous le verrez pas. Enfin, allez le voir le film, vous verrez pas Laurent quoi. Bon, allez, on est le 1er juin, on a envie de partir loin, en Polynésie. Alors, tu connais déjà a priori?
3: Moi? Ah non, j'aimerais.
1: Ah, t'aimerais? C'est ton rêve, les îles polynésiennes.
3: Ah oui.
1: Pourquoi? Parce que c'est loin quand même, 24 heures de vol.
3: Oui, justement.
1: Non, mais
3: ça a l'air paradisiaque.
1: Ouais, mais c'est loin.
2: Bah, moi, je préfère aller à Tahiti que. voilà, je ne dirai pas de nom.
1: Ah, vous n'avez pas osé. Bon, bah, je te souhaite de vivre ce beau voyage et de retourner aux États-Unis. Ça fait partie des pays que tu as découverts, comme la Suisse, l'Italie ou encore l'Espagne. Il est temps de jouer avec cette question à choix multiples. Extrait. C'est de la guimbarde, ça, non? C'est ça, hein, c'est la guimbarde. C'est Inuit. Comment s'appelle ce phénomène lumineux, coloré, que l'on retrouve dans le ciel autour du pôle Nord? Est-ce qu'il s'agit d'une pluie stellaire, d'aurore boréale, d'une éclipse polaire ou d'un limbago mido? Un mélange, comme tu l'as compris, d'un limbago et de Valérie Damido. La pluie stellaire, 10 secondes, l'aurore boréale ou l'éclipse polaire ou le limbago mido.
3: L'aurore boréale.
1: Ce que l'on voit dans le ciel autour du pôle Nord, en Islande par exemple, au Groenland, oui, c'est l'aurore boréale évidemment. C'est provoqué par la rencontre entre des particules émises par le soleil et l'atmosphère terrestre. C'est magnifique à voir une fois dans sa vie.
2: Magnifique. 5 pour Laurent, 2 pour Virginie. Et là tout de suite, nous allons faire une petite pause musicale.
1: Ah bon, d'accord.
2: Tout en ASMR.
1: Ok.
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1: Super.
2: On vous aime. On vous écoute. Et on vous aime. Musique.

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1: Ici, nous sommes avec Virginie qui a 2, Laurent qui a 5. Virginie qui est un petit peu notre Pierre Richard de la semaine. Alors. Comme ça, une fois on va dans un parc aquatique, on descend en toboggan et quand on arrive en bas, qu'est-ce qui s'est passé?
2: Eh ben, c'était très drôle, je rigolais beaucoup parce que mon frère était mort de rire. Mais en fait, j'avais un sein qui était passé par-dessus le maillot de bain.
1: Bien sûr.
2: Et je ne m'en étais pas aperçue, donc lui, il trouvait ça très très drôle. Mais moi, de le voir rire comme ça, c'était vachement drôle. Sauf que j'avais un sein tout blanc qui était passé par-dessus. Voilà.
1: Ben voilà, c'est...
2: Ben oui.
1: Mais ce n'est pas tout. Ben non, c'est pas tout. Alors, il paraît qu'on part à la pêche à pied, ma petite Virginie.
2: Oui.
1: Et on laisse ses sandalettes sur le sable.
2: Ben ouais.
1: Et alors,
2: qu'est-ce qui s'est... très belle, donc bah, je les ai pas revues. On les a piquées.
1: Oui, et?
2: Et du coup, bah, mon mari voulait me payer le restaurant, donc bah, j'ai eu une paire de chaussons chez mes parents, il y avait une vieille paire de chaussons roses. Donc bah, je dis, ouais, non, ça serait trop dommage de rater le restaurant, donc j'y suis allée en chaussons roses, et puis les enfants marchaient devant moi pour essayer de me cacher au maximum mes petits pieds.
1: Tu as été dîner dans un restaurant amoureux avec des chaussons roses, je trouve ça...
3: Très, c'est romantique.
1: Moi, je trouve ça romantique. Voilà,
2: Oui, bah après, je pense que des gens ont vu, parce que, voilà, assise quand même à table, les gens ont dû voir. Mais bon, bah, j'ai bien mangé quand même.
1: Bah voilà, à un moment donné, c'est pas de ta faute si on t'a volé tes petites sandalettes.
3: Mais ouais. Au bord de la mer.
2: Non, c'est pas sympa. D'ailleurs, c'est un avis de recherche.
3: Ah, le gang des requins, ils sont pas sympas. Hein.
1: Alors, il paraît que... elle est mignonne parce qu'elle a dit que si elle devait déjeuner avec quelqu'un de connu, elle déjeunerait avec moi. Voilà, c'est tout.
2: Oui, c'est vrai.
1: Bon, voilà.
2: Ouais, je confirme.
1: Oh, oui, on mangerait des génoises avec de la crème de citron, ce serait magnifique.
2: Non, je ferai tout ce que vous voulez.
1: Oh, mais quelle est mignonne celle-ci, mais je t'adore. Ah là là, bon allez, il faut que tu gagnes. Tu vas me gagner tout de suite les 5 points. Tiens, je te mets la BO de E.T.
3: Oh, elle fait des gestes, c'est de l'à peu près. Hein.
1: Bah, fous-toi de ma gueule, j'ai tellement mal, j'ai envie de mourir. J'ai l'impression de prendre des coups de poignard dans le dos.
3: Vous ne serez pas comme ça, l'entrée sur M6.
1: Ah, je ne sais pas. Alors, quel réalisateur a créé E.T. l'extraterrestre? Top chrono.
2: Je sais pas, c'est Spielberg. Steven Spielberg.
1: Voilà, tu vois quand tu veux. Évidemment, c'est Spielberg en 1982, mon petit E.T. Bravo, ça fait paquet, 7.
3: Bien, alors, Laurent, est-ce que tu t'amuses bien? Est-ce que tu passes un bon moment avec nous?
4: Oui, on rigole bien.
3: Bon, on rigole bien. Est-ce que tu as envie d'aller au Festival d'Avignon quand même cet été au mois de juillet?
4: Oui.
3: C'est sympa ça.
4: Yes.
3: Croise des artistes, on voit des spectacles cool, il fait beau, il fait chaud, on mange des glaces, c'est la cité des papes quand même, c'est pas rien ça. Et puis j'y présente mon spectacle quand même, cet été, vous le savez, mais oui.
1: C'était goût.
3: Je l'ai répété toute l'année à l'antenne. Alors t'as une histoire avec le café, toi, et on va en parler un peu, parce que déjà ta rencontre avec Michel, il y a une histoire de café dans tout ça.
4: C'est vrai. C'est pas très romantique, hein.
3: Bah vas-y quand même, raconte.
4: Oui, c'est une rencontre en fait, c'est via les réseaux sociaux.
3: Oui, vous êtes inscrit sur un site de rencontre. Bon, ok.
4: Voilà, on se donnait rendez-vous, mais bon, moi, je suis pas trop. Ouais, il y a pas d'originalité. Je lui ai donné rendez-vous dans une galerie marchande.
3: D'accord. Bon, pourquoi
4: pour
3: pas.
4: Pour aller boire un café.
3: D'accord.
4: Voilà. Bah ouais, c'est pas très romantique, je trouve, pour un premier rencard.
3: Bah tu t'en fous. L'affinité était là. Ça a roulé quand même. Ça fait 15 ans que t'es avec.
4: Ouais, voilà, exactement.
3: Bah ouais. Bon, tu veux que je parle? Non, mais j'ai compris. Tu veux qu'on mette le café vraiment à l'honneur. Une fois, Laurent, t'as acheté un paquet de café à 2 euros. C'était sans doute du café de Malongo, j'en sais rien. Qu'est-ce que ça t'a permis, ce café à 2 euros?
4: J'ai gagné un voyage aux États-Unis.
3: Un road trip américain de 15 jours, tout frais payé, grâce à un paquet de café. Non, mais c'est énorme.
4: C'est vrai. C'est énorme. C'est super.
3: T'as visité Vegas. Qu'est-ce que t'as fait? T'as été où?
4: Flagstaff, ouais, j'ai fait tout l'Est américain, San Francisco. Il y en a, j'en ai fait des villes.
3: La route 66, les réserves indiennes, la zone 51, les extraterrestres. Ouais. Bah voilà, bah écoute, merci le café. Bah oui.
4: En fait, c'est vrai.
3: Ben oui, ben tu connais pas.
1: Je sais pas si je connais mon beau chien. Enfin, je crois pas qu'il a visité la zone 51.
3: Ben si.
4: Oui, la zone 51.
1: Oui, enfin, c'est un désert, quoi. Il y a rien à voir.
4: Oui, on peut pas la visiter.
1: Ben bah, non,
4: ouais,
1: tu peux pas la visiter, non. Tu peux pas. Il y a des grilles et tu fais coucou derrière les grilles. Voilà.
3: Il vous dira pas ce qu'il a vu, mais bon.
1: Oui, enfin, voilà. Tu vois rien, t'es dans le désert.
3: Il est au courant, il sait.
1: La vérité est ailleurs.
3: Il est comme Obama, il sait que ça existe, tout ça. Laurent, la vérité est au bout du couloir et non pas ailleurs, je vous le rappelle. Et on salue Bataille et Fontaine, bien sûr. Voici cette question. Oh, bah, elle adore l'hymne olympique, Valérie.
1: Oh.
3: Ah, mais là, c'est l'ancien.
1: C'est l'ancien, ça.
3: Ah oui.
1: Ça, c'est magnifique, celui-là.
3: Ah, c'est vrai, celui-là.
1: Ça, c'est l'hymne olympique.
3: Ça, c'est Mont-Laurent dans 10 minutes, triomphant le char de Bénur pour dire oui, j'ai gagné la manche. Quel héros mythologique grec était connu pour sa force exceptionnelle. Quel héros mythologie grecque était connu pour sa force exceptionnelle? 10 secondes pour me proposer un nom.
4: Hercule.
3: Hercule, je le note. L'un des héros les plus célèbres de la mythologie grecque, le plus fort, c'est Hercule, bravo.
1: Non, 5 points. C'est Hulk.
3: Bien sûr.
1: Voilà. Allez, ça fait 10 pour Laurent, 7 pour Virginie. Vous serez départagés par le bingo. Mais auparavant, nous allons écouter le nouveau titre de Zazie, qui s'appelle Peu importe. Vous écoutez ici, on vous aime, à tout de suite.

0: Elle était l'invitée mardi dernier de Décibel, Émilie Mazoyer, Zazie, pour nous présenter ce nouveau single, Peu importe.
1: Eh bien, peu importe, mais en tout cas, c'est l'heure de la réclame.
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1: Nous sommes au taquet avec Virginie qui a 10 points. Non, pardon, 7 points.
0: Non, j'exagérais pas
1: Laurent
0: non plus.
1: Qui a
8: merci,
1: 10
8: merci,
1: points.
8: Valérie.
1: Non, t'as vu. Oui, mais c'est parce que tu sais, je vais t'expliquer.
0: Elle peut me faire gober ce qu'elle veut. Hein.
1: Il a tellement, ah, oui. Il a tellement envie de remporter tous les jours les manches pour que le vendredi, il ait plein de candidats. Bon, voilà. Donc, il espère évidemment que tu ne vas pas gagner. Bien. Alors, dis donc, on est très romantique dans ta rencontre avec Gilou, toi. Oh là
8: ouais,
1: là.
8: Ouais.
1: Ça s'est passé à la sortie de la discothèque. Comment s'appelait cette discothèque?
8: Le Moulin Normand.
1: Oh, voilà. Le Moulin Normand.
8: Mais oui,
0: on connaît.
8: Mais oui.
1: Et donc, vous étiez avec toi, t'étais avec ta meilleure amie, et puis vous avez proposé aux copains de venir prendre le petit-déj. Et c'est Gilou qui est monté dans ta voiture alors que tu ne le connaissais pas.
8: Je ne le connaissais pas du tout. Donc, c'était normalement un copain, Arnaud, qui devait prendre le petit café, le petit déjeuner, comme on faisait régulièrement ensemble. Et puis là, il nous dit, non, je peux pas. Et puis du coup, il avait deux autres copains qu'on ne connaissait pas du tout, qui sont arrivés derrière de ma voiture. Et puis ils ont dit, nous, on est dispo. Donc, on les a ramenés. Et puis voilà, on a été faire un petit tour sur la plage et tout. On a pris le petit déj et du coup, on est mariés, ça va faire 20 ans.
0: Oh là là.
1: Shabada. Alors, tu t'es promenée sur la plage et alors, qu'est-ce qui t'a séduite? Absolument, dis-moi tout, qu'est-ce qui t'a séduite chez Gilou?
8: Écoute, il était rigolo.
1: Ah, voilà, tu vois, mais ça c'est.
8: Ouais, voilà, on a bien rigolé et puis voilà.
1: Ok. Bien,
8: revue, et puis voilà.
0: C'est à ce moment-là qu'il a retrouvé ses chaussures roses. Alors, donc voilà, elle a tout de suite été conquise à ce moment-là.
1: Alors, ma chérie, pour t'encourager, on va te faire écouter un petit Goldman, tiens.
9: Elle a fait un bébé toute seule.
1: Voilà. Un bébé toute seule. Et tu vas me faire un bingo de folie. Alors, écoute-moi bien. Pour le bingo du jour, à mon top chrono, tu vas devoir me donner un maximum de prénoms de filles qui commencent par la lettre P, comme pingouin, papa, pirouette. Et donc un maximum de prénoms de filles qui commencent par la lettre P, comme papa. Top chrono, 10 secondes.
8: Patricia, Paulette, Pauline, Pascal, Pierrette, Paul, Perrine, Peggy...
1: Tu m'en as donné 8, c'est très très bien 8. Tu m'en as donné 8, c'est parfait.
0: Ah ouais, non, franchement, là...
1: Ouais, c'est parfait.
0: Ah oui, bon, oui, c'est pas mal.
1: Oui, c'est parfait,
0: c'est tout. c'est bien. Laurent, dont la fête est le 10 août, je ne me trompe pas.
10: Exactement.
0: Bien. Ben oui, mais je suis premier sur les fêtes. Voilà, je penserai à toi le 10 août. Laurent, à la balme de Silingy, Laurent, notre goum... groom.
1: C'est lundi. Alors Michel, je penserai à toi pour ta fête. Quel métier extraordinaire, le goum.
0: Non, mais vous savez que je laisse des mots en week-end, des lettres surtout.
1: Ouais.
0: Bon, Laurent, alors comme ça, on a fait un vol apesanteur aux États-Unis.
1: Apesanteur.
0: Oui, en apesanteur.
1: Voilà, en apesanteur.
0: Et en apesanteur.
10: Ouais, j'ai eu la chance de. Bah, c'est pareil, comme je suis assez fan à deux, j'ai envoyé un SMS à 35 centimes dans un supermarché et j'ai eu la chance de gagner un voyage complet. Avec voyage en apesanteur aux États-Unis ou à Cap Canaveral.
0: Non, mais le gars met 2 euros dans un café et gagne un road trip aux États-Unis, met 37 centimes dans je sais pas quoi, gagne un vol en apesanteur. Un jour, t'as gagné sur une radio une semaine à Monaco, avec les déjeuners, les machins, le truc. Non, mais sérieux, t'es un chounard, toi.
10: Ouais, c'est vrai que j'aime bien les jeux, ouais.
0: Alors, je voudrais juste rappeler que ton porte-bonheur, c'est le 13, et que t'es né un vendredi 13 à 13h. Et c'est pas une vanne.
10: Tout à fait.
1: Non, on va voir si ça lui...
0: Ouais, c'est pas mal, ça. Hein.
1: faut qu'il fasse plus de 8.
0: Ouais, tout s'aligne, là, tout s'aligne. On a le temps de se dire qu'il t'arrive des trucs sexy parfois aussi en tant que livreur.
10: Ah,
0: on a
10: bah
0: fait
10: oui,
0: de la rencontre.
10: Forcément.
0: Bon, allez, on n'en parlera pas, on va refermer ce dossier, mais on imagine qu'il t'est arrivé plein de choses. Voici une chanson pour t'encourager. Jérusalem, Mister KG.
1: On adore, moi j'adore.
0: Bon, la barre est quand même assez haut là. 8 points, il va falloir tenter de faire 9 pour encaisser les 10 points du bingo. C'est pas facile. Hein.
1: C'est là, on va voir si...
0: Ouais, si t'es vraiment le nez le 13 à 13h. On va voir si t'as de la chance.
1: Voilà.
0: Je te demande, en 10 secondes, de me citer un maximum de prénoms féminins, donc des filles. Commençons par la lettre M. M, je te donne un exemple, comme maison ou manivelle. Comme ça, tu as bien compris. M, des prénoms de filles en M. Top chrono, 10 secondes.
10: Marie-Bête, Marie, Marielle, Marietta, Marina, Marine, Marisa, Marisol, Marjolaine, Marlène, Martha, Mathilde, Maud, Maya,
1: 11, 12.
10: Yann.
0: Eh, on est à plus de 9,
1: oui,
0: là.
1: Oui, on est à 12.
0: On est bien, Laurent.
1: Laurent, c'est toi qui seras en finale vendredi. Bravo, Virginie, quand même, parce que...
10: Ouais, bravo, quand même.
0: Bravo, Virginie.
8: Merci.
1: Bien, je t'embrasse, Virginie. Laurent, tu nous retrouveras vendredi.
8: Je t'embrasse.
0: Ils ont été forts, les deux, là.
1: Et oui, tu tenteras de gagner le week-end exceptionnel au Festival Off d'Avignon pour dormir à l'hôtel Le Chardonnay, voir deux spectacles par jour. Sinon, tu pourras faire
0: une machine à café.
1: Café avec.
0: Avec 32 dosettes et 6 verres en air.
1: Voilà, merci.
0: Un beau cadeau, Malongo.
1: Allez, on se retrouve tous demain. Je remercie Pierre et Kinan à la technique. Je remercie Céline à la réalisation, Maître Coupez au savoir, Alex au standard et Eric Bastien.
0: Oui.
1: À l'ego surdimensionné.
0: Oh, ça attendait. J'étais sympa avec vous. Je vous ai supporté. Je vous ai aidé dans votre mal.
1: Oui, allez, c'est bon. Allez,
0: Un bagou.
1: Allez, bisous. À demain.

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1: Vous avez vu comme le temps passe. On est le 1er juin déjà, Valérie. Il est quelle heure?
2: C'est dingue, il est 13h.
1: Dingue ça. Bienvenue, bel après-midi. Vous écoutez ici 13h. Wendy Bouchard pour ma France.
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2: Bonjour à tous, merci de nous rejoindre pour Ma France, votre rendez-vous d'actualité au plus près de vos territoires. Au lendemain d'un week-end de foot et de débordements dans plus de 70 communes de France, le gouvernement dénonce des violences inqualifiables, 890 interpellations, la loi Riposte qui arrive à l'Assemblée permettra-t-elle de mieux lutter contre ces comportements? On fait le point. L'inquiétude grandit après la disparition vendredi de Liana, 11 ans, à Fleurance, dans le Gers, à la sortie de son collège. Un suspect est en garde à vue, une enquête est ouverte pour enlèvement et séquestration de mineurs. 70 gendarmes mobilisés intensifient leurs recherches. Au cœur de vos régions encore, la manne Choose France pour vos territoires. Nous sommes à Merville, près de Béthune. Les pompiers de Gironde sur le pont pour prévenir d'éventuels feux de forêt. Et puis des poulaillers géants à la place de champs de lavande. C'est le nouveau décor polémique du plateau de Valensole en Provence. 13h15 avec ici Emma France. On accompagne le prix Innover à la campagne avec le fondateur de ce palmarès. L'appel à candidature est ouvert jusqu'en septembre pour la prochaine édition. La victoire du PSG en Ligue des Champions a été abîmée par une déferlante de violence dans plus de 70 de nos communes. De la casse, des vols, des pillages de commerce, des voitures ou des vélos incendiés, comme du matériel urbain. À Paris, qui a cristallisé ces violences, bien sûr, mais aussi à Rennes, Grenoble, Clermont-Ferrand, Strasbourg, Rouen ou au Havre. Des interpellations ont aussi lieu à Niort, Poitiers, Nice, Montpellier, Toulouse, Tours ou au Mans. La liste n'est pas exhaustive, hélas, mais à retrouver sur ici.fr. Bonjour Coralie Moreau.
3: Bonjour.
2: Quant aux chiffres de ces violences, ils ont été établis ce matin, communiqués par le ministre de l'Intérieur, des débordements qui ont donc, Coralie, été copiés.
3: Copieux. Oui, plus de 890 interpellations ont eu lieu dans toute la France, bien plus que pour la victoire du PSG l'an dernier, avec une hausse de 45%. Principalement, vous l'avez dit, liée à des affrontements avec des forces de l'ordre et des tentatives de pillage, des dégradations. Pour Laurent Nunez, la situation a été maîtrisée, mais le ministre de l'Intérieur reconnaît un problème de violence endémique. Ce que répétait ce matin sur France Info la porte-parole du gouvernement, Maud Bréjon. Pour elle, il est temps de s'interroger sur l'origine de cette violence.
4: Il y a une responsabilité des familles. Vous avez vu les vidéos. C'est énormément de jeunes qui étaient présents dans ces rassemblements violents. On a un problème avec l'éducation d'une partie de nos enfants en France. Et si je peux me permettre, je n'abuse pas de ce genre de remarques, mais on a un problème avec l'éducation d'une partie de nos fils.
3: Même constat pour le ministre de la Ville, Vincent Jeanbrun. Pour lui, il ne peut y avoir d'impuissance publique. Ce qu'il faut, c'est une réponse pénale beaucoup plus forte.
2: Oui, face à ces violences qualifiées d'intolérables, loin des valeurs du sport, c'est ce qu'a dit le président de la République hier en accueillant les joueurs parisiens à l'Élysée. La loi Riposte, qui arrive aujourd'hui à l'Assemblée nationale, sera-t-elle un outil, Coralie, pour limiter ces débordements à l'avenir ?
3: C'est en tout cas l'un des outils mis en avant. Ce projet de loi vise à s'attaquer à tous les phénomènes qui troublent la sécurité du quotidien, protoxyde d'azote, rodéo urbain, mais aussi donc les violences dans les stades ou les violences de rue. Le texte prévoit de s'attaquer aux supporters violents dans les stades, en les excluant de tout lieu de rassemblement sportif, jusqu'au stade, fan zone et itinéraire de cortège. La loi devrait durcir également pour prévenir les incidents dans les rues, avec une pénalisation plus forte concernant les mortiers d'artifice. La sanction pourrait aller jusqu'à 3 ans d'emprisonnement et 45 000 euros d'amende, juste pour en détenir sans motif précis. L'usage de la vidéosurveillance algorithmique pourrait être étendu à la surveillance de lieux à risque pour des événements importants. Elle permet, je le rappelle, grâce à l'intelligence artificielle, de détecter tout mouvement de foule suspect. Ce que souhaite également le gouvernement, c'est une réponse plus rapide et plus ferme en cas de trouble à l'ordre public. Alors, ce qui n'est pas dans le texte, en revanche, c'est la suppression de l'excuse de minorité. Un principe fondamental de notre République qui fait que les mineurs ont des peines plus légères que les adultes par manque de discernement et pour privilégier l'éducatif au répressif. Un principe fermement défendu par les magistrats, mais que le ministre de l'Intérieur et le ministre de la Justice, Gérald Darmanin, ont remis en cause en février dernier. Sur les 392 gardes à vue recensés par le parquet de Paris après la victoire du PSG, plus d'un quart concernait des mineurs.
2: Coralie Moreau, merci beaucoup pour le service police-justice d'ici 308. 390 interpellations, une hausse de 45% par rapport à la victoire du PSG l'an dernier. Il est 13h04 et dans Ma France, nous revenons à présent sur cette disparition inquiétante, celle de la petite Liana, une collégienne de 11 ans, disparue vendredi l'après-midi dans le Gers après ses cours au collège. Elle a été vue pour la dernière fois dans la voiture d'un homme de 41 ans qui affirme l'avoir déposée près de la piscine de Florence à sa demande. Ces déclarations sont jugées incohérentes et imprécises selon la procureure d'Auch, qui n'en a pas dit davantage sur son profil. Vous suivez pour ici Occitanie cette affaire, Claudia Calmel. Nous sommes donc au lendemain d'une grande battue organisée et les gendarmes en ce moment intensifient, Claudia, leurs recherches.
5: Oui, on a appris que le périmètre a été agrandi cet après-midi. Les fouilles vont se concentrer vers une zone boisée au sud de la ville de Florence. Les gendarmes qui parlent d'un engagement maximal pour retrouver

0: Alors qu'on apprend également dans ce matin que le parquet d'Auch s'est dessaisi au profit du pôle criminel d'Agen. Dans l'actualité encore, la mort d'André Santini, emblématique maire d'Issy-les-Moulineaux dans les Hauts-de-Seine depuis 1980. Malgré un état de santé extrêmement préoccupant, une métamorphose physique aussi, il avait souhaité se représenter, menant campagne pour les municipales de l'hôpital en fauteuil roulant. André Santini est mort, Hélène Terzian, dans la nuit à l'âge de 85 ans.
1: Oui, un de ces barons des Hauts-de-Seine indéboulonnables. André Santini dirigeait sa ville depuis 46 ans, extrêmement affaibli. Il avait pourtant tenu à rempiler, réélu pour la 8e fois, sans même pouvoir faire campagne ou du moins depuis son lit d'hôpital. C'est sur les conseils d'un certain Charles Pasqua qu'il débarque à Issy-les-Moulineaux, ville qu'il métamorphose en attirant les sièges sociaux de grandes entreprises, ministres dans les gouvernements Chirac et Fillon, député pendant près de 30 ans. Il reçoit aussi plusieurs fois le prix de l'humour politique. André Santini revenait pas peu fier sur ses traits d'humour en 1997.
2: Il y a des gens qui disent il ferait tuer sa mère ou il se suiciderait pour un bon mot. Moi, pas du tout. Je dis toujours des choses exactes. Quand je dis par exemple que Tapie est trois quarts socialiste et incarcéré, c'est la réalité pénitentiaire constatée.
1: André Santini, Dédé pour les intimes, c'est de l'humour vachard et des déboires judiciaires, condamnés pour injures publiques envers des opposants politiques. La fin de son règne est aussi assombrie par des accusations qui émanent de sa mairie pour harcèlement et agression sexuelle. Depuis ce matin, en tout cas, les hommages se multiplient. Son parti, l'UDI, salue un homme truculent et visionnaire. C'est une figure de la vie politique francilienne qui disparaît, estime quant à elle la présidente de la région Île-de-France, Valérie Pécresse.
0: Hélène Terzian pour ici. Le SMIC est valorisé avec l'inflation. Il augmente aujourd'hui de 2,41% pour plus de 2 millions de travailleurs modestes. Et en ce 1er juin, notez aussi que les artisans et professionnels pourront bénéficier d'aides renforcées pour l'achat ou la location de véhicules électriques. Les pêcheurs professionnels peuvent dès aujourd'hui également faire une demande d'aide exceptionnelle face au prix des carburants. Et puis autre changement en ce début de mois, la 4e hausse du prix du tabac pour cette année 2026. Si vous devez circuler en train, le trafic, attention, est perturbé dans l'Est sur la ligne à grande vitesse de Strasbourg à Paris, après un accident de personnes en gare de Meuse TGV, jusqu'à 4 heures de retard entre Forbach et Metz, entre Paris et Strasbourg, de nombreux trains supprimés. Regardez votre itinéraire sur le site de la SNCF, car ces difficultés durent depuis le début de matinée. Elle a pris une hauteur phénoménale sur la Terre et aussi sur les choses de la vie. Elle continue de partager ses émotions à chaque prise de parole. Je vous parle de Sophie Adenau, notre spationaute qui s'émerveille depuis un peu plus de 3 mois à bord de l'ISS, la Station Spatiale Internationale. À 400 km au-dessus de nos têtes, elle réagissait encore ce matin sur France Info.
3: De manière générale, je suis vraiment contente d'être ici et je suis plutôt dans l'état d'esprit d'en profiter au maximum. Et pourvu que ça dure, parce que je suis bien consciente qu'un jour, je vais rentrer sur Terre. Ceci étant dit, je reste humaine aussi. Et bien sûr, il y a des moments où je me dis, avoir un peu de vent frais, d'air frais, ouvrir une fenêtre, etc. Bien sûr, ça me manque parfois. Mais je suis plutôt dans l'état d'esprit de profiter à fond, vivre le moment présent, de toutes ces choses que j'ai qui sont extraordinaires, sur lesquelles je peux témoigner et qui, je sais, quand je serai sur Terre, je ne les aurai plus. Donc, je profite de l'instant présent.
0: Les mots à distance de Sophie Adenau à Roland-Garros. Notez que Diane Paris est notre dernier espoir du tennis français pour cette édition. Dans quelques instants, à partir de 14h30, elle affronte d'atteindre les quarts de finale en Grand Chelem en affrontant sur le central la Polonaise Maja Kulinska, 15e au classement. Si elle s'impose, la joueuse née à Nice intégrera pour la première fois le top 40 mondial. Elle fait frissonner en tout cas le drapeau français.
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0: On suit aussi l'impact dans vos territoires des investissements étrangers, mis en lumière en ce moment même par le sommet Choose France qui a commencé au château de Versailles. 200 chefs d'entreprise conviés, venus de 50 pays différents. Parmi les investissements annoncés, 42 millions d'euros pour continuer de produire des cocottes en fonte et des ustensiles de cuisine grâce à une nouvelle fonderie décarbonée qui s'installe prochainement près de Béthune à Merville, exactement sur le site de l'usine Staub. Pour Martine L'Orphelin, qui est maire de cette commune, ce nouvel investissement, c'est la garantie d'année pérenne pour les salariés.
5: C'est pour nous, effectivement, une pérennité. Le groupe qui investit 40 millions d'euros, forcément, on n'a pas envie de partir dans 3 ans. 450 salariés. C'est le deuxième employeur de la communauté de communes Flandre-Lys. C'est tout bénéfice, effectivement, pour notre collectivité, pour la ville, pour la communauté de communes et puis pour le tissu de l'emploi. Hein. Forcément, on ne peut que s'en réjouir.
0: Voilà, pour Merville et ses alentours au niveau national, Emmanuel Macron annonce 70 nouveaux investissements en France et

0: Un record total de 83 milliards d'euros susceptibles de créer plus de 15 000 emplois en France. Au cœur de vos régions encore, depuis la vague caniculaire des derniers jours, les pompiers de Gironde sont mobilisés pour prévenir les feux de forêt. Après les incendies dévastateurs de 2022, le SDIS 33 a mis en place en effet des groupes d'intervention feux de forêt. Ce sont des colonnes de camions-citernes prépositionnées dans les bois et qui peuvent intervenir beaucoup plus rapidement que les pompiers depuis leur caserne. Stéphanie Scock a rencontré pour nous les soldats du feu dans la forêt du côté de Lenton.
1: Quatre camions-citernes de 6000 litres déployés dans la forêt sous les ordres de leur chef de groupe.
2: Vous venez à moi, je vais vous guider jusqu'au point d'engagement.
1: Ils viennent des casernes de La Teste, du Teche et d'Andernos. Aujourd'hui, pas d'incendie à éteindre. Alors, ils en profitent pour s'entraîner sous l'œil du commandant Romain Alessandrini.
3: On étudie le niveau de risque et c'est en fonction de ce niveau de risque qu'on décide de mobiliser ce dispositif-là. Il y a 4 gifs sur le département de la Gironde à partir du modéré bas et on peut monter jusqu'à 14 gifs.
2: Vous voyez par rapport à la LDV, c'est vraiment l'impact qu'on va chercher et l'effet mécanique avec cette lance. C'est bon ?
1: Derrière la lance, Dorian, pompier volontaire depuis 20 ans au Teche.
4: Un peu de dissuasion peut-être par rapport à des personnes qui souhaiteraient mettre le feu. Puis on regarde aussi l'état des pistes pour savoir si on peut intervenir en toute sécurité par la suite.
1: La présence des pompiers dans le massif permet de gagner du temps et donc de noyer les feux naissants. Début mai, le lieutenant Boisdin a pu diriger sa colonne vers un début d'incendie tout proche.
5: Il y a eu un départ de feu sur Saint-Jean-d'Illac. Donc là, nous, on est à Lenton, Blagon, le lieu-dit Blagon, on est à une quinzaine de kilomètres de Saint-Jean-d'Illac et on a pu intervenir avec la totalité de la colonne directement sur ce feu en moins de 20 minutes. Alors que si on avait fait exactement la même chose en partant des différentes casernes, il aurait fallu sûrement ajouter 10-15 minutes de plus.
1: La saison des feux a commencé dès le mois d'avril. 6 hectares de pins partis en fumée à Cestas.
0: Merci Stéphane et vous retrouvez également sur le site de Météo France les bulletins de la météo des forêts en risque faible, en risque modéré sur la Provence Alpes-Côte d'Azur en ce 1er juin. Ce Tour de France en Provence, justement, on le termine avec ce changement de décor qui s'annonce sur le plateau de Valensole, mondialement connu pour ses champs de lavande ou de lavandin. Ce site qui ne rapporte plus assez va se transformer. Les cultures seront arrachées, 2 poulaillers géants vont apparaître. À Saint-Jurs et à Roumoules, 25 000 poules sur chacun des lieux. On est loin, Fabien Ledu, du violet odorant à perte de vue.
6: Oui, Saint-Jurs, 140 habitants et bientôt 25 000 poules, 180 fois plus. Un petit séisme dans ce village perdu au milieu des champs de lavande.
7: Je trouve ça dommage. C'est la taille ramenée à notre village. Et puis, indépendamment de notre village, c'est pas des produits qui m'intéressent moi, quoi. C'est destiné uniquement à des filières de supermarché et de revente, en fait.
6: Ce sera le plus grand élevage de poules du département. 2000 mètres carrés de bâtiment sur le mondialement célèbre plateau de Valensole. Une anomalie pour Michel.
8: Honnêtement, je préférais que ce plateau de Valensole soit réservé à la culture bio. Ça va faire un peu tâche, surtout dans ce bel espace naturel.
6: Le nouveau maire de la commune, Jacques Richier, a hérité du dossier, mais il se veut rassurant.
9: C'est un projet qui respecte les normes, qui effectivement évitera qu'on aille chercher des œufs dans des pays qu'on ne connaît pas.
6: Toutes les normes environnementales sont respectées. Stéphane Montmagnon est le gérant de la Compagnie Générale d'Agriculture qui installe ses poulaillers. Il promet aussi de préserver le paysage.
10: C'est des bâtiments, déjà c'est pas des cathédrales, ça fait pas 10 mètres, 15 mètres, 20 mètres de haut, qui s'intègrent parfaitement dans les paysages. Donc c'est des bâtiments qui viennent pas défigurer complètement le paysage.
6: Selon Stéphane Montmagnon, un éleveur de poules pondeuses peut gagner entre 2500 et 3000 euros par mois.
0: Et puis a-t-elle perçu la frustration de ses fans sans billets pour ses concerts de l'automne ? Céline Dion annonce en tout cas 10 nouveaux concerts à Paris du 8 au 29 mai 2027. Pour tenter de décrocher cette fois ce Graal, des créneaux vont être proposés à un nombre limité de fans, ceux déjà inscrits à la prévente de l'artiste ou celle de la salle de spectacle. Des ventes dédiées qui vont s'échelonner de mercredi à vendredi.

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0: Et dans Ma France, on accompagne toutes les énergies qui viennent de nos villages, celles qui font la richesse du patrimoine français, de son artisanat, de son esprit d'entreprise aussi, à côté d'une économie plus installée, peut-être aussi plus médiatisée. Il y a ce prix qui récompense ces initiatives si positives et créatrices de sens et d'emploi, le prix Innover à la campagne, 8e édition cette année, en duplex d'ici Garlozère. J'accueille le fondateur de ce prix qui nous en dit davantage. Bonjour Olivier Ruot. Vous êtes avec nous, Olivier ? Est-ce qu'Olivier est avec nous en duplex d'ici Garlozère ? Voilà, probablement pas encore, mais il ne saurait tarder pour nous parler de l'esprit de ce prix et de ce palmarès que nous sommes ravis avec ici de mettre en valeur avec ce slogan qui en dit beaucoup. J'entreprends là où j'ai envie de vivre. Ça vous en dit de l'intention. Si vous en parle aujourd'hui, c'est que l'appel à candidature est lancé pour cette 8e édition. Appel à candidature jusqu'en septembre. Et avant d'accueillir donc le fondateur de ce prix Innover à la campagne, j'accueille l'une de celles. Vous l'avez, Olivier Ruot ? Il est là. Bonjour, Olivier Ruot. Bonjour, Olivier. Il va falloir nous dire si c'est bon d'un côté ou pas bon de l'autre. Bon, alors nous avons Christelle Stel, qui a été lauréate du Grand Prix du jury 2025. Vous êtes avec nous en Dordogne. Bonjour, Christelle.
2: Bonjour.
0: Bonjour, Olivier Ruot n'est pas bien loin, mais je suis ravie de vous accueillir, vous qui avez été récompensée l'an dernier. D'abord, dites-nous comment vous avez pris connaissance de ce prix Innover à la campagne et pourquoi vous avez postulé, avant de parler de votre récompense.
2: Eh bien, Innover à la campagne, c'est quelque chose que je suivais déjà depuis plusieurs années, puisque j'avais déjà candidaté par deux fois auparavant.
0: Oui.
2: Donc, la troisième, visiblement, était la bonne. C'est surtout les réseaux sociaux qui m'ont permis, voilà, je cherche énormément ce qui se passe un petit peu sur des appels à projets qui peuvent correspondre à ce que nous faisons.
0: Bien sûr.
2: Et là, en ruralité, c'était parfaitement l'appel à projet qui correspondait à nos valeurs.
0: Vous avez été retenu parmi près de 300 dossiers, plusieurs facettes récompensées, hein. L'innovation, comme son nom l'indique, l'inclusion, l'invention de solutions humaines ou techniques en lien avec la santé, l'environnement, la biodiversité. Et on parle santé, justement, avec ce que vous avez créé. Vous avez été récompensé pour avoir pensé un dispositif médical très ingénieux. Parlez-nous-en, Christelle.
2: Oui, effectivement, on a eu la belle surprise de pouvoir être récompensé sur cette innovation en santé pour la gestion du stress en milieu hospitalier pour les patients, afin d'apaiser justement les douleurs perçues, mais aussi générer une meilleure intervention chirurgicale, aussi bien pour le patient que pour le soignant. Donc l'idée, c'est de chausser une paire de lunettes, de mettre un casque audio avec une musique à fréquence basse et d'emmener voyager sur de vraies images. On peut survoler l'Écosse, on peut faire une plongée sous-marine ou une balade en forêt. Et ce qui vient directement capter deux sens, l'ouïe et la vue. Mmh. Et là, on a le patient qui est dans une bulle de confort. On leurre le cerveau, mais en même temps aussi le corps qui se détend, moins de rétention. Et tout le monde est beaucoup plus serein et une meilleure récupération, surtout pour le patient.
0: Oui.
2: Et moins de drogues de confort.
0: Vous en voyez les bénéfices, hein. Moins de traitements chimiques, médicamenteux en tout cas, pour relaxer. D'ailleurs, votre start-up, vous l'avez baptisé Relax. Nous sommes à Villamblard, en Dordogne, donc au cœur de nos territoires. Des lunettes reliées à un boîtier qui permettent d'emmener dans cette bulle, vous le disiez bien, les différents patients. Dispositif médical 2D, éco-conçu aussi, c'est ça qui a été récompensé ?
2: Oui, exactement. On a été co-conçu avec un centre hospitalier qui est à Tours, justement sur leurs besoins. On n'est pas arrivé avec une solution pour qu'ils s'adaptent, mais bien au contraire, prendre tout le cahier des charges, de tout ce qu'ils avaient pu essayer, de toutes les contraintes qu'ils avaient rencontrées, et de pouvoir adapter justement une solution qui réponde clairement à leurs besoins.
0: Ouais. Olivier Ruot est avec nous et à l'écoute de ce qui a été récompensé à travers votre start-up Relax en Dordogne. Bonjour Olivier Ruot, on vous a retrouvé.
3: Bonjour.
0: Je suis désolée de ces soucis techniques. On est ravis en tout cas de parler du prix que vous avez imaginé, conçu. On en est à la 8e édition cette année, c'est magnifique. L'envie avec vous et ce prix, c'est de réconcilier l'entrepreneuriat et la ruralité.
3: Voilà, exactement, c'est réconcilier l'entrepreneuriat et la ruralité par le truchement de l'innovation qui est commune à toutes les entreprises, qu'elles soient des entreprises d'économie traditionnelle, les entreprises agricoles ou les entreprises à vocation plus sociale, comme les associations, des coopératives.
0: Vous avez le sentiment que, qu'à travers justement les campagnes, on parle moins d'innovation. Alors, on parle beaucoup de solidarité, de lien social, de commerce, d'artisanat, mais peut-être moins de cet esprit d'entreprise.
3: Exactement, moins de cet esprit d'entreprise. Et le prix est là pour valoriser les initiatives qui vont dans ce sens-là. Quand on est dans les ruralités, on est plus éloigné de la médiatisation. Merci de faire le relais de ce prix pour les candidates et les candidats. On est plus éloigné également des décisions en matière de financement, en matière de levée de fonds. Et c'est pour ça que ce prix existe.
0: Oui. Qu'est-ce qui vous intéresse à quel niveau de projet vous pouvez faire appel? Parce que je le redis, on est en pleine période de candidature. Vous avez ouvert ce dossier de candidature jusqu'en septembre. Et donc, tous ceux qui seraient intéressés pour participer, tenter leur chance dans ce prix, peuvent venir candidater. Ce sont des start-up à venir, déjà existantes, qui ont fait leurs preuves. Est-ce que vous pouvez nous donner quelques critères?
3: Alors voilà, les critères, c'est d'avoir une activité en ruralité. Ça veut dire quoi? Ça veut dire dans des communes de moins de 3500 habitants. D'accord. Donc on parle de l'activité. Mm-hmm. Le siège peut être dans des villes plus importantes. Ça arrive, et c'est arrivé dans des anciens lauréats, d'avoir des sièges dans près des centres de décision, notamment financiers, dont je faisais j'évoquais tout à l'heure. Ça, c'est le premier point. Le deuxième point, c'est qu'effectivement, il faut avoir une activité qui existe, c'est-à-dire qu'il faut montrer la preuve du concept de l'innovation. Voilà, ça, c'est extrêmement important, parce que l'innovation en ruralité, elle est plus longue, elle se fait sur le terrain, elle est très diffuse, et elle a besoin d'avoir du temps. Et donc nous, on prend ce temps, on n'est pas là pour récompenser des potentiels projets, on est là pour récompenser des initiatives qui fonctionnent.
0: Mmh. Comme l'initiative, on a entendu Christelle Stel en parler, cette start-up Relax à Villamblard en Dordogne, ce grand prix du jury, par exemple, que récompense-t-il, Olivier Ruault?
3: Alors le grand prix du jury, il récompense ce qui était le cas pour la société Relax, mais pour les précédentes aussi. Donc c'est l'ensemble des partenaires du prix qui se mettent d'accord pour dire ce dossier-là parmi les nombreuses candidatures, plus de 250 l'année dernière. Mmh. On a eu. C'est vraiment la société qu'on veut valoriser. Ce prix, il est là donc pour médiatiser, pour mettre en réseau. Là, il a récompensé plusieurs choses. La capacité d'innovation, le fait de travailler avec des grands comptes, en l'occurrence des hôpitaux, le fait de vouloir délibérément rester dans le village d'origine pour développer son activité et donc créer des emplois. Oui. Voilà. Et la dimension environnementale qui est effectivement inhérente au projet d'innovation porté par Relax.
0: Bien sûr. Christelle Stel, que vous apporte-t-il ce prix depuis que vous l'avez obtenu? C'était il y a quelques mois maintenant.
2: Une reconnaissance déjà du travail effectué sur le long terme. Beaucoup de visibilité aussi médiatique, hein, que ça soit pour les radios ou même pour les professionnels de santé qui entendent et qui découvrent aussi, puisque c'est important pour une entreprise en ruralité, comme le disait très bien Olivier, de pouvoir être vu. Mmh, aussi, puisqu'on est éloigné des métropoles et on n'est pas forcément vu ou pris au sérieux aussi. Donc ça apporte toute cette synergie positive pour l'entreprise.
0: Voilà, ce grand prix du jury qui vous a été remis pour la start-up Relax à Villamblard en Dordogne. Merci beaucoup Christelle. Nous avons également du côté de Manosque en Provence, une des lauréates de l'année passée, également couronnée du prix thématique et environnement, prix spécial de la Fédération des parcs naturels régionaux. Nous sommes avec vous, Caroline Bali Ayoko. Bonjour Caroline.
4: Bonjour.
0: Pour votre marque récompensée qui s'est inscrite dans une démarche particulière, racontez-nous Ayoko, votre marque alternative aux pesticides.
4: Exactement, donc depuis 2021, on crée des alternatives aux pesticides et aux engrais chimiques à base de plantes bio et françaises. Et donc, on a eu la chance d'être couronné du prix de la Fédération naturelle des parcs régionaux l'année dernière, en 2025. Mmh. Voilà, donc aujourd'hui, nos produits sont destinés aux particuliers et surtout aux professionnels, puisqu'on travaille avec les agriculteurs et aussi les professionnels des espaces verts, notamment les golfs, les terrains de sport et les paysagistes.
0: C'est une marque imaginée en Provence, dont les produits aussi proviennent de ce territoire, Caroline?
4: Oui, complètement. C'est vrai qu'aujourd'hui, même si on rayonne dans toute la France et même au-delà, les produits sont fabriqués en Provence avec des plantes provençales, oui, ou jusqu'en drôme provençal, on va dire. Et tout est fait pour que le circuit soit le plus court et direct possible avec, oui, les agriculteurs qui nous fournissent les plantes.
0: On parlait de champs de lavande rasés au profit de poulaillers tout à l'heure. Vous n'utilisez pas la lavande dans votre base de plantes locales et bio pour ce produit 100% naturel, non?
4: Non, non, on n'utilise pas de lavande. Et d'ailleurs, nous, on a d'autres projets pour le plateau de Valensole.
0: Ah, bah voilà,
4: très
0: bien.
4: Il y a des plantes qu'on aimerait mettre en culture là-bas.
0: Bon, bah, on va vous mettre en relation. Voilà, ici, c'est la radio de proximité aussi. Ayako, alternative 100% naturelle aux pesticides grâce à des sprays à base de plantes locales et bio, donc qui protègent les plantes et qui préservent la biodiversité, notre santé. C'est ça aussi, Olivier Ruot, qui a été récompensé avec ce prix l'an passé.
3: Exactement, la santé, les services de proximité, on n'est pas hors sol dans ce prix, on a vraiment, et les candidatures d'ailleurs le prouvent que c'est complètement en lien avec les aspirations des habitants et des habitantes des ruralités. Et donc la question de la santé, la question du bien manger, mais la question aussi sociale sur les hébergements d'urgence par exemple, qui sont proposés avec des initiatives nouvelles, sont des projets plébiscités en ce moment par le jury, oui.
0: Merci beaucoup. Ayako, que vous trouvez en ligne, j'imagine ces produits sont à la fois à acheter en magasin physique, mais aussi sur Internet. Caroline Bailly Ayako, pour terminer. Caroline Bailly, parce que je vous appelle Ayako, mais c'est pas votre nom de famille.
4: Non,
0: voilà. Je vous ai baptisé du nom de votre marque. Voilà. Caroline Bailly. Oui.
4: Oui, tout à fait. Les produits pour le grand public sont en ligne sur le site Ayako. Donc, c'est aiako.fr.
0: Merci beaucoup, Caroline. Voilà. Bah, bravo aussi à vous pour ce rayonnement qui protège les plantes, qui relie la science, l'agriculture, la sobriété aussi au service, vous le disiez, des professionnels comme des jardiniers amateurs et particuliers que nous sommes. Vous avez toujours, Olivier Ruot, besoin de partenaires, j'imagine. Vous en avez des installés, mais nous sommes ici sur votre radio de proximité pour vous aider. En quelques mots, petit mot de la fin autour de ce slogan pour la prochaine édition, Olivier.
3: Voilà, merci beaucoup. Innover la campagne, c'est entreprendre là où vous avez envie de vivre. Là, on sait qu'il y a des partenaires. On a besoin de partenaires. On a besoin de partenaires pour déployer ce prix qui concerne aujourd'hui 250 candidatures par an, mais qui pourrait aller beaucoup plus loin, qui pourrait être régional. Mmh. Et on a besoin de partenaires qui connaissent la ruralité.
0: Et voilà. Ben, voilà, on le fait pour vous. Merci. Retrouvez sur ici.fr. Merci beaucoup, Olivier.
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0: On se quitte avec votre rendez-vous anti-arnaque. C'est pas vrai, Aude Razzo. Cette vidéo truquée de Céline Dion qui tourne sur les réseaux sociaux depuis quelques jours.
5: Oui, on y voit la star dans sa voiture, lunettes noires sur le nez, vitres baissées. Celle que vous entendez chanter, là, c'est une fan. Céline Dion la regarde chanter, la fixe quelques secondes et ferme sa vitre, brutalement, sans dire un mot. On la voit même furtivement faire un doigt d'honneur à la fin. Elle est en pierre, c'est une statue glacée, commentent les internautes indignés. La vidéo, choquante, c'est vrai, a fait plus d'un million de vues en seulement 24 heures.
0: Alors, rétablissons la vérité, Céline Dion n'a jamais fait ça, Aude.
5: Non, absolument pas. La vraie séquence, on la connaît, puisque la jeune femme qu'on voit et qu'on entend chanter a posté la vraie vidéo. Elle commence pareil. Mais dans cette vraie version, Céline Dion ne ferme pas sa vitre. Au contraire, elle tend la main à cette fan pour la saluer, discute quelques secondes avec elle et lui envoie même quelques baisers. Alors d'où sort la vidéo truquée ? J'ai trouvé, en fait c'est vieux. La première fois qu'elle a été postée, c'était en 2020 sur un compte français, grand spécialiste des vidéos humoristiques. En fait c'est assumé, c'est un montage. 6 ans plus tard, la revoilà, avec des comptes qui cette fois tentent de surfer sur l'actu Céline Dion et son retour sur scène prochainement à Paris. Là où c'est triste, c'est que la séquence truquée en 2020 comme aujourd'hui cumule bien plus de likes et de commentaires que la vraie triste réalité des réseaux sociaux. Bon, je me console un peu en voyant aussi beaucoup d'internautes dans les commentaires qui tentent de rétablir la vérité, navrés de voir l'image de leur idole écornée.
0: Merci Aude Razzo. Bah, je vous laisse, chers amis, avec l'info locale, la proximité et la bonne humeur. Je vous dis à demain 13h dans ma France.
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9: Une idée de sortie insolite et pratique pour commencer et qui nous mène jusqu'à Erdeven. Vous allez pouvoir y apprendre à faire vos conserves de légumes. Ce samedi de 9h30 à 12h30 à la ferme de Saint-Germain, vous découvrirez les bases de la conservation et petite nouveauté qui n'est pas anodine, vous réaliserez une recette que vous pourrez emmener chez vous. Les places étant limitées, dépêchez-vous pour vous inscrire. Dans les Côtes d'Armor, c'est le bien-être qui sera le maître mot dimanche 7 juin puisque le premier salon de la beauté et du cosmétique breton est organisé à L'Envolon, le tout en présence d'associations qui parlent du dépistage du cancer du sein tout en mettant l'accent sur les gestes pour rester belle dans cette épreuve. Rendez-vous salle Armor Argoat entre 10h et 18h. Et puis le prochain week-end s'annonce aussi sportif avec le Triskel Bike d'Ifindic en Ille-et-Vilaine. C'est l'association de BMX Freestyle qui organise ce jam, comprenez une réunion de plusieurs riders roulant l'un après l'autre. La journée se clôturera avec des concerts gratuits et ouverts à tous de 21h à 1h du matin.
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Ok, elle l'a, et vous? Vous l'avez aussi? Oui, la musique d'Issé Armorique pour vous accompagner en ce lundi après-midi. Soyez les bienvenus. On espère que vous avez passé un très très bon week-end. La semaine commence sur les chapeaux de roue avec de l'info locale, de la musique, de la bonne humeur et surtout des visites et des découvertes. Nous irons en centre-Bretagne dans quelques petites minutes pour suivre Evan de Bretagne. Il va nous présenter un couple tout à fait extraordinaire qui ouvre son jardin. Mais ça sera juste après Bruno Mars, I Just Might.

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1: On vous fait une fleur à présent ce premier après-midi du mois de juin en retrouvant Evan de Bretagne qui a poussé pour Ici Armorique les portes d'un jardin pas tout à fait comme les autres, un jardin particulier.
2: Bonjour, bonjour, c'est l'heure de la bonne idée 100% pure fleur aujourd'hui. Alex et Liliane, 62 ans de mariage tout de même, sont un couple de passionnés, passionnés par le végétal, les fleurs, la botanique, à tel point qu'ils ouvrent leur jardin de 6 hectares au public pour des visites guidées où transpirent clairement leur amour pour les plantes. C'est à Sker, en Centre-Bretagne, qu'ils sont installés et qu'ils ont fait leur première plantation il y a 25 ans. Au départ, c'était une friche pleine de ronces. Aujourd'hui, leur jardin ressemble à un oasis végétal avec plus de 7000 plants, dont 1000 variété de rhododendrons. Mention spéciale aussi au séquoia géant, un arbre qu'on n'a pas l'habitude de voir en Bretagne. Ce qui est assez fou, c'est qu'aujourd'hui, Alex et Liliane ont plus de 80 ans et ils passent encore 3 heures par jour en moyenne dans leur jardin, sans jamais mettre d'engrais et sans arrosage. Enfin, juste une fois, seulement à la plantation. Alors, si vous souhaitez visiter leur petit paradis végétal, allez sur le site jardindescorrigans.fr pour trouver toutes les infos. Les visites se font sur réservation les samedis, dimanches et jours fériés d'avril à septembre. Bravo Alex et Liliane pour votre passion et merci de la partager avec nous tous. Ça, c'est vraiment une super idée. Le chiffre du jour maintenant, 64 000 vélos ont circulé l'été dernier à bord des TER bretons. Comme quoi le vélo et le train, c'est une affaire qui roule. À demain pour une nouvelle bonne idée.
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0: Vous êtes tombé d'amour pour cette chanson, bande originale du film Zootopie 2, interprétée par Shakira, alors que lui est tombé pour elle. Mais pour qui donc? La réponse de Pascal Obispo est à suivre, après un talent local que l'on aime particulièrement sur Ici Armorique. Bel après-midi en musique.
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ce nouvel extrait de l'album En Ancoune, la voix puissante et hypnotique de Clara Nine transporte la musique bretonne dans un univers électro-trip. 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
1: Bon début d'après-midi à l'écoute d'Ici Armorik. Avant le retour de la musique, place aux infos puisqu'il est 14h.
2: Les recherches se poursuivent dans le Gers pour tenter de retrouver Liana, une collégienne de 11 ans, disparue à Fleurance. Au moins 70 gendarmes sont mobilisés avec de gros moyens. Un homme de 41 ans est en garde à vue. Liana a été aperçue pour la dernière fois vendredi devant le collège du Bourg, dans la voiture du suspect. Le ministre de l'Intérieur a fait les comptes après le sacre du PSG en Ligue des Champions. Il y a eu plus de 890 interpellations entre samedi et dimanche partout en France, soit 45% de plus par rapport à la victoire de Paris en 2025. La porte-parole du gouvernement parle de violences endémiques, de violences qui se répètent. Maud Bréjon qui pointe aussi un problème avec l'éducation d'une partie des enfants dans notre pays. C'est une figure de la vie politique francilienne qui disparaît. Réaction de Valérie Pécresse, la présidente de la région Île-de-France, à la mort d'André Santini, le maire d'Issy-les-Moulineaux depuis 1980 et ancien ministre, est mort à l'âge de 85 ans. À Roland-Garros aujourd'hui, l'événement du jour côté tricolore, c'est le match de Diane Paris sur le Philippe Châtrier cet après-midi. Elle a un gros coup à jouer en 8e contre la Polonaise Maya Kowalinska qui, elle, est 114e mondiale. Les fans de Céline Dion laissés sur la touche reprennent espoir. La star annonce aujourd'hui une nouvelle série de 10 concerts en mai 2027 à Paris La Défense Arena. L'ouverture des billets, c'est mercredi jusqu'à vendredi, toujours sur le même principe du tirage au sort. Vous avez tous les détails sur notre site ici.fr.
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4: La météo cet après-midi en Bretagne avec de plus en plus de nuages, surtout dans le ciel des Côtes d'Armor et du Morbihan, avec un risque de faibles précipitations ce soir. Normalement, l'Ille-et-Vilaine reste un peu à l'écart. Du vent proche de 30-40 km/h et des températures maximales comprises entre 20 à Carnac, 21 à Pontivy et Vannes. On aura 22 à Loudéac et Erquy, 23 à Saint-Brieuc, Rennes, Bain-de-Bretagne et Vitré. De la pluie puis des averses vont concerner toute la Bretagne en cours de soirée et cette nuit avec même un risque d'orage. Et demain mardi, ce sera un temps plus instable avec un ciel de traîne et des températures demain matin de 12 à 15 degrés.
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0: votre cœur comme Roxette à l'instant sur ici Armorique qui vous promet un casting, non pas deux, mais trois étoiles, trois comme trois chansons françaises à la suite. Si je vous dis Goldman, Christophe May, Julien Clerc, avouez que vous avez fait le bon choix et en plus, ça ne fait que commencer. Belle après-midi. 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
1: On vous emmène au spectacle pour commencer à la Selle en Coglet, en Ille-et-Vilaine, où un show de stand-up vous est proposé ce samedi 6 juin. À l'affiche de cet événement, 4 humoristes du Fais-moi rire comedy show qui viendront spécialement de Toulouse. Rendez-vous à 20h30, salle des Mazières. L'entrée est de 10 euros sur place, mais fixée à 8 si vous réservez dès à présent sur Hello Asso. Du stand-up, passons au slam avec le festival Se passer le mot de Jocelyn dans le Morbihan. Une soirée privilégiée pour découvrir toute la richesse de la scène slam et de la langue française. C'est ce 6 juin à 20h30, salle de l'Écu. Son et c'est gratuit. Prenons l'air pour terminer sur les bords de Rance à Genrock dans les Côtes d'Armor à l'occasion d'une randonnée gourmande. Le principe, si vous ne savez pas en quoi ça consiste, eh bien il s'agit d'une marche en pleine nature dont l'itinéraire est ponctué de pauses, chacune correspondant à une étape d'un repas complet servi en plein air. 3 circuits sont proposés ce dimanche 7 juin de 9 à 16 km avec des départs échelonnés dès 10h30 depuis la salle des fêtes de Genrock.
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0: Un talent 100% breton que celui de Domi que vous venez d'écouter avec Tout oublié, mais ici Armorique n'oublie pas pour autant les valeurs sûres de la chanson française et internationale. Preuve en est dans un instant avec Francis Cabrel et Alex Warren. Tout ceci pour nous mener tranquillement mais sûrement vers le flash de 15h. Merci d'être avec nous.
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ce très jeune artiste a adopté la Bretagne et le pays de Ploërmel pour en faire son espace de création. Déjà repéré et soutenu par des musiciens comme Gizmo du groupe Trio, il propose des chansons au style frais et léger.

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0: Vous écoutez ici Armorique en ce lundi 1er juin. Merci beaucoup. Place aux infos puisqu'il est 15h.
1: 13 hommes sont jugés en comparution immédiate aujourd'hui à Paris. Après les violences qui ont suivi la finale de la Ligue des Champions samedi soir, il y a eu près de 900 interpellations à travers toute la France, selon le ministre de l'Intérieur. Un homme de 41 ans présenté cet après-midi au tribunal d'Agen en vue de sa probable mise en examen. C'est le suspect principal dans la disparition de Liana, collégienne de 11 ans, activement recherchée depuis vendredi, aperçue pour la dernière fois devant le collège de Florence dans le Gers, dans le véhicule de cet homme. Le parquet de Brest ouvre une enquête pour refus d'obtempérer, défaut de pavillon après l'intervention de la marine nationale hier au large de la pointe Bretagne sur un pétrolier en provenance de Russie pour vérifier la nationalité de ce navire soupçonné d'arborer un faux pavillon. Emmanuel Macron se félicite d'une édition record historique du sommet Choose France avec 93 milliards d'euros d'investissements étrangers qui vont permettre de créer plus de 15 000 emplois selon le chef de l'État, principalement dans le domaine de l'intelligence artificielle et la construction de centres de données. Diane Paris sur le court Philippe Châtrier de Roland-Garros cet après-midi. La Française va tenter de se qualifier pour les quarts de finale. Elle affronte en ce moment la Polonaise Maja Kowalska, 114e mondiale. Vous avez tout tenté et pourtant vous n'avez pas de place pour Céline Dion cet automne. Reprenez espoir, la star annonce une série de 10 nouveaux concerts du 8 au 29 mai 2027 à Paris La Défense Arena. Les ventes des billets s'échelonneront de mercredi à vendredi. Tous les détails sur ici.fr.
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3: La météo cet après-midi en Bretagne avec de plus en plus de nuages, surtout dans le ciel des Côtes d'Armor et du Morbihan, avec un risque de faibles précipitations ce soir. Normalement, l'Ille-et-Vilaine reste un peu à l'écart. Du vent proche de 30-40 km/h et des températures maximales comprises entre 20 à Carnac, 21 à Pontivy-et-Vannes. On aura 22 à Loudéac et Erquy, 23 à Saint-Brieuc, Rennes, Bain-de-Bretagne et Vitré. De la pluie puis des averses vont concerner toute la Bretagne en cours de soirée et cette nuit avec même un risque d'orage. Et demain mardi, ce sera un temps plus instable avec un ciel de traîne et des températures demain matin de 12 à 15 degrés.
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0: S'il vous plaît, est-ce que quelqu'un aurait de l'argent pour payer la chambre? Non, mais c'est bien beau de s'inviter à l'hôtel Californie avec les Eagles. Encore faut-il payer la nuitée? Non? Bon, bah, tant pis, je me contenterai alors d'un tour de manège avec Étienne Daou. Il fait partie des 3 artistes français que nous écouterons à la suite sur ICI Armorique dans quelques petites secondes. Il sera accompagné d'Alain Bachung ou bien encore de la jeune Oshi. Bel après-midi.
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2: Ce matin, la rue ressemblait plutôt à un camping, avec des chaises dépliantes, des sacs à dos et des pique-niques. Certains clients avaient passé toute la nuit devant la boutique pour être les premiers à acheter cette nouvelle montre.
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4: Chapeau à eux, il y a vraiment une terre du rugby en Bretagne et puis il y a un groupe qui est extraordinaire. 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

0: Une idée de sortie insolite et pratique pour commencer et qui nous mène jusqu'à Erdeven. Vous allez pouvoir y apprendre à faire vos conserves de légumes. Ce samedi de 9h30 à 12h30 à la ferme de Saint-Germain, vous découvrirez les bases de la conservation et petite nouveauté qui n'est pas anodine, vous réaliserez une recette que vous pourrez emmener chez vous. Les places étant limitées, dépêchez-vous pour vous inscrire. Dans les Côtes d'Armor, c'est le bien-être qui sera le maître mot dimanche 7 juin puisque le premier salon de la beauté et du cosmétique breton est organisé à L'Envolon, le tout en présence d'associations qui parleront du dépistage du cancer du sein tout en mettant l'accent sur les gestes pour rester belle dans cette épreuve. Rendez-vous salle Armor Argoite entre 10h et 18h. Et puis le prochain week-end s'annonce aussi sportif avec le Triskel Bike d'Ifindic en Ille-et-Vilaine. C'est l'association de BMX Freestyle qui organise ce jam, comprenant une réunion de plusieurs riders roulant l'un après l'autre. La journée se clôturera avec des concerts gratuits et ouverts à tous de 21h à 1h du matin.
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0: ambassadrice musicale de la Bretagne, Skilda à l'instant. Et si vous, oui vous qui nous écoutez, deveniez ambassadeur de votre région, de votre petit coin de paradis, vous tapez ambassadeur été ici à Armorique et vous serez animateur radio d'un jour tout au long de l'été sur votre radio préférée. À vos connexions.
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Du punk au chant lyrique, l'artiste lorientaise a exploré bien des univers. Elle propose aujourd'hui à son public une pop poétique et un groove lumineux. Il s'exprime pleinement dans cette nouvelle chanson.

0: Grand Bleu.
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1: Une belle tartine de musique à l'heure du goûter sur Ici Armorique. Ça sera dans quelques instants après le flash de 16h.
2: Les recherches se poursuivent dans le Gers cet après-midi pour tenter de retrouver Liana, collégienne de 11 ans, disparue à Fleurance. Au moins 70 gendarmes sont mobilisés avec de gros moyens. Un homme de 41 ans présenté à un juge à Agen dans l'attente de sa mise en examen. Liana a été aperçue pour la dernière fois vendredi devant son collège dans la voiture du suspect. Le ministre de l'Intérieur a fait les comptes après le sacre du PSG en Ligue des Champions. Plus de 890 interpellations entre samedi et dimanche partout en France, soit 45% de plus par rapport à la victoire de Paris en 2025. La porte-parole du gouvernement parle de violence endémique, de violence qui se répète. Fin de citation. C'est une figure de la vie politique francilienne qui disparaît. Réaction de Valérie Pécresse, la présidente de la région Île-de-France, à la mort d'André Santini, le maire d'Issy-les-Moulineaux depuis 1980 et ancien ministre, est mort à l'âge de 85 ans. Tous derrière Diane Paris aujourd'hui. La dernière Française encore en lice à Roland-Garros affronte la Polonaise Maya Kwalinska pour une place en quart. Diane Paris qui vient de perdre malheureusement le premier set 6-3. Les fans de Céline Dion, laissés sur la touche, reprennent espoir. Et oui, la star annonce aujourd'hui une nouvelle série de 10 concerts en mai 2027 à Paris La Défense Arena. L'ouverture de la billetterie, c'est mercredi et jusqu'à vendredi. Toujours sur le même principe du tirage au sort. Vous avez tous les détails sur ici.fr et sur notre appli ici.
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4: La météo cet après-midi en Bretagne avec de plus en plus de nuages, surtout dans le ciel des Côtes d'Armor et du Morbihan, avec un risque de faibles précipitations ce soir. Normalement, l'Ille-et-Vilaine reste un peu à l'écart. Du vent proche de 30-40 km/h et des températures maximales comprises entre 20 à Carnac, 21 à Pontivy-et-Vannes. On aura 22 à Loudéac et Erquy, 23 à Saint-Brieuc, Rennes, Bain-de-Bretagne et Vitré. De la pluie puis des averses vont concerner toute la Bretagne en cours de soirée et cette nuit avec même un risque d'orage. Et demain mardi, ce sera un temps plus instable avec un ciel de traîne et des températures demain matin de 12 à 15 degrés.
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0: Et a priori, elle a trouvé le bon copilote, Louane, puisqu'elle s'est mariée dernièrement dans le sud de la France. Est-ce que vous passez un bon après-midi, je l'espère, à l'écoute d'Issy Armorique, qui aime la musique, toutes les musiques et tous les événements. Preuve en est tout de suite avec notre rendez-vous Décibel. Émilie Mazoyer, vous allez en effet parler football, mais là, quel rapport avec la musique? Eh bien, on l'a trouvé parce que le chanteur de Coldplay, apparemment, est à la direction musicale du Mondial qui commence dans quelques jours. Dites-nous en plus, bonjour, bonjour.
1: Salut tout le monde. Émilie au rapport pour votre dose quotidienne d'actualité musicale. Direction le Canada pour l'anniversaire du jour. Alanis Morissette a 52 ans.

1995 avec son troisième album Jagged Little Pill. Alanis Morissette a vendu 60 millions de disques dans le monde et a été récompensée 7 fois aux Grammy Awards, les Oscars de la musique. La grande classe. 30 ans après son premier tube, Mon papa à moi est un gangster, le jour de son 54e anniversaire, Stomy Bugsy a fait son retour discographique.

Alors, Tommy Bugsy, fringant quinca, récent chevalier de l'Ordre des Arts et des Lettres et membre du légendaire collectif Secteur A qui a participé à définir le son du rap français des années 90. Il s'en sort comment en 2026? Eh bah super bien, la voix et le style irrésistibles sont toujours là et Tommy adopte certains nouveaux codes du rap moderne sans sacrifier sa patte ni essayer de faire Jones. Bravo, Monsieur Bugsy. La semaine prochaine va s'ouvrir la Coupe du Monde de football qui se tient cette année aux États-Unis, au Canada et au Mexique. Et musicalement, il va se passer plein de choses entre les cérémonies d'ouverture et de clôture dans les trois pays, plus les concerts organisés à la mi-temps des gros matchs. Le programme de concerts à voir à la télé va être très chargé. Shakira, le groupe phare de la K-pop, BTS, Alanis Morissette, oui, encore elle, hein, c'est sa journée, et Katy Perry. Tous les artistes ont été choisis par Chris Martin, le chanteur de Coldplay, embauché par la FIFA pour assurer la direction musicale de la compétition. À Ville-sur-Rozon, petit village au pied du Mont Ventoux, le toit de la vieille église menaçait de s'effondrer. Monsieur le maire a eu la bonne idée, appeler au secours l'enfant du pays, Jean-Louis Aubert, pour un concert caritatif qui, évidemment, a cartonné. Les 1500 places disponibles se sont arrachées à 40 € l'unité et la vieille église est sauvée. Il est...

0: La voix au perché que vous venez d'entendre n'est pas celle de Jean Guéguin, hein, qui prend le relais d'ici quelques instants sur Ici Armorique, mais bel et bien du leader du groupe AA, Take On Me. Et avant de retrouver Jean, justement, il y aura d'autres sonorités sur votre radio préférée en Bretagne. William Scheller et puis un talent 100% breton avec Oria. Je vous souhaite une belle fin d'après-midi.
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2: Découvrez Gavini avec leur titre 2100.

Découvrez 2100, le dernier single du duo pop folk celtique finistérien Gavini. Une chevauchée dans les plaines arides de leur western futuriste musical.

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1: Et toutes les heures des idées de sortie près de chez vous. La ville de Saint-Brieuc dans les Côtes-d'Armor vous donne rendez-vous dimanche pour la troisième édition de Saint-Brieuc fait ses jeux, un événement sportif avec habitants, familles, associations autour de plein d'animations. Le centre-ville se transforme en immense terrain de sport, golf urbain, place du Chais, village football dans la cour du musée, des activités accessibles à tout âge proposées par une trentaine d'associations entre place de la Grille et place de la Résistance. Tout le programme est sur le site de la mairie de Saint-Brieuc. Ce week-end a également lieu une journée pour agir ensemble en faveur de l'environnement sur la place Wendover, c'est à Liffré en Ille-et-Vilaine. Tout au long de la journée de samedi, les visiteurs pourront découvrir et participer à de nombreuses activités. Repair Café, Grainothèque, présentation des activités de l'association Liffré-Change, des lectures et ateliers de fabrication d'objets à partir de plastique recyclé sont également prévus. Un repas sera aussi proposé sur réservation. Et pour terminer, un événement qui va intéresser les plus petits, car à Saint-Just dans le Morbihan, ils sont invités à venir créer leur pantin articulé, puis de le faire danser en vidéo. Ça se passe ce samedi de 10h30 à midi dans le cadre d'une expo temporaire sur la danse. Si c'est gratuit, il faut absolument s'inscrire auprès de la médiathèque. C'est pour les enfants âgés au minimum de 6 ans.
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1: Vos chansons préférées, c'est toute la journée sur Ici Armorique. De quoi chanter, de quoi se régaler. Dans quelques minutes, vous écoutez Marine. Mais tout de suite, Daniel Balavoine sur Ici Armorique.

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0: Vous écoutez ici Armorique, c'est une très bonne idée. Et des bonnes idées, Evan de Bretagne nous en donne tous les jours sur votre radio locale. Evan, vous nous emmenez aujourd'hui dans une oasis en plein centre Bretagne. Et oui, ça existe et ça vaut le détour.
1: Bonjour, bonjour, c'est l'heure de la bonne idée 100% pure fleur aujourd'hui. Alex et Liliane, 62 ans de mariage tout de même, sont un couple de passionnés, passionnés par le végétal, les fleurs, la botanique, à tel point qu'ils ouvrent leur jardin de 6 hectares au public pour des visites guidées où transpirent clairement leur amour pour les plantes. C'est à Sker, en Centre-Bretagne, qu'ils sont installés et qu'ils ont fait leur première plantation il y a 25 ans. Au départ, c'était une friche pleine de ronces. Aujourd'hui, leur jardin ressemble à un oasis végétal avec plus de 7000 plants, dont 1000 variétés de rhododendron. Mention spéciale aussi au séquoia géant, un arbre qu'on n'a pas l'habitude de voir en Bretagne. Ce qui est assez fou, c'est qu'aujourd'hui, Alex et Liliane ont plus de 80 ans et ils passent encore 3 heures par jour en moyenne dans leur jardin, sans jamais mettre d'engrais et sans arrosage. Enfin, juste une fois, seulement à la plantation. Alors si vous souhaitez visiter leur petit paradis végétal, allez sur le site jardindescorrigans.fr pour trouver toutes les infos. Les visites se font sur réservation, les samedis, dimanches et jours fériés d'avril à septembre. Bravo Alex et Liliane pour votre passion et merci de la partager avec nous tous. Ça, c'est vraiment une super idée. Le chiffre du jour maintenant, 64 000 vélos ont circulé l'été dernier à bord des TER bretons. Comme quoi le vélo et le train, c'est une affaire qui roule. À demain pour une nouvelle bonne idée.
0: Merci Evan. Alors il y a plusieurs jardins des Corrigans qui existent, ça peut être difficile à trouver, sinon tapez les jardins de Truscott, T-R-E-U-S-C-O-A-T, c'est à Sker dans le Finistère, 7 euros l'entrée, gratuit pour les moins de 12 ans. Un avant-goût de l'été, on en a eu toute la semaine dernière, ça continue aujourd'hui avec Damiano David.

0: Le 1er juin, c'est le début de l'été pour les météorologues. Sur ici Armorique aussi, on est déjà l'été prochain avec Damiano David. On est déjà l'été prochain, mais la vague de chaleur, c'est terminé. Ouf, j'ai envie de dire. La pluie est de retour en Bretagne ce soir. Retour du vent également dans la semaine. Baisse des températures. Je pensais pas un jour être content de dire ça. Et vous, ça vous fait plaisir alors? Ce qui va faire un petit peu moins plaisir, c'est la concentration de pollen aujourd'hui en Bretagne. Concentration très très élevée sur l'Ille-et-Vilaine, le Morbihan, les Côtes d'Armor. Alors prenez vos précautions, ça devrait se calmer demain, sauf pour la partie vraiment est de l'Ille-et-Vilaine. Vous habitez dans le Clos-Poulet, dans le Mito ou dans le Menet, ici à Armorique, c'est votre radio. Toute l'actu près de chez vous à 17h et vos chansons préférées toute la journée. L'appel de Blondie dans une vingtaine de minutes. Et pour finir l'heure, Michel Polnareff, Laurent Pagny, ensemble, on chante et on danse cet après-midi sur les Armorique.
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Fondée par une fratrie originaire de Guidel dans le Morbihan, Coup d'État poursuit son ascension. Avec Funk Myself, ils teintent leur univers pop-rock d'accent résolument funky.

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1: Florent Pagny sur Issy Armorique, une de ses nouveautés, la dernière chanson du monde. Et pour aller jusqu'à 17h, un classique. Est-ce que vous aussi, ça vous arrive d'en avoir marre de tout, de pas avoir la motivation d'attaquer la semaine? C'est lundi soir et déjà, vous en pouvez plus. Alors vous cherchez le petit truc qui va vous mettre un coup de boost. Vous vous branchez sur Issy Armorique à la recherche d'un air pour chanter et danser. Le voilà. Vous êtes prêts ?

0: Ici Armorix, c'était Michel Polnareff, Tam Tam.
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0: Lundi 1er juin, il est 17h, vous écoutez Ici Armorix. L'actu d'ici avec vous Loïc Guélec, bonjour.
2: Bonjour Jean, bonjour à tous.
0: Une école vandalisée à Saint-Brieuc.
2: Oui, l'école de la Vallée, située dans le quartier Balzac, victime de vandalisme et de cambriolage dans la nuit de samedi à dimanche, en marge de la victoire du Paris Saint-Germain en Ligue des Champions. Les cours ont pu reprendre tout de même ce matin. Le maire de Saint-Brieuc, Victor Bonneau, et ses adjoints se sont rendus sur place ce matin pour apporter leur soutien au personnel de l'établissement public. Une action judiciaire menée suite aux menaces qui pèsent sur les classes de maire de l'école Virginie Herriot de Cancale. L'éducation nationale veut s'en séparer, ainsi que la région Île-de-France, dont elle dépend. Une grande majorité des 1800 élèves qui séjournent chaque année sont originaires de la région parisienne. Le référé devant le tribunal administratif de Versailles, donc pour défendre ses classes de maire à Cancale, le référé est déposé par le groupe communiste et citoyen de la région Île-de-France. Un pétrolier intercepté par la marine nationale hier au large de la Bretagne, précisément à plus de 400 000 nautiques de la pointe bretonne, 700 km. Le capitaine du pétrolier, sous sanctions européennes, a refusé à de multiples reprises d'obtempérer aux consignes de la marine nationale, a déclaré ce matin dans un communiqué le procureur de Brest, estimant qu'une prise de contrôle du navire s'avérait nécessaire. Le capitaine s'est déclaré de nationalité russe, a précisé aussi le procureur de Brest. Le parquet a annoncé l'ouverture d'une enquête pénale, notamment pour non-justification de nationalité d'un navire, et donc aussi refus d'obtempérer.
0: Chaque année, c'est un événement, et ça dure comme ça depuis 2004.
2: Le festival photo de la Gacille dans le Morbihan a ouvert officiellement ses portes ce lundi, après son inauguration ce week-end. L'an dernier, il a réuni plus de 350 000 visiteurs pendant 4 mois, une des plus grandes galeries d'exposition à ciel ouvert en Europe, avec 800 photos grand format, exposées dans 20 expositions différentes. Chaque année un thème, et cette année il est question des 200 ans de la photographie, une histoire française. L'occasion de découvrir l'un des pionniers de la photo, Nadar. Cyril Drouet est commissaire des expositions.
3: Nadar, c'est une révolution de la photographie. On est dans les années 1870. Avant, quand on allait se faire tirer le portrait,
4: on posait, on mettait ses plus beaux habits.
3: Oui, exactement, on mettait ses beaux habits. Mais avant, c'était la peinture. Oui. Et à partir du moment où la photographie existe, à partir du moment où Nadar, dans ses studios, fait passer toutes les grandes célébrités, toutes les grandes personnalités de l'époque, littéraire, artistique, culturelle. Et c'est vrai que désormais, on va pouvoir mettre un visage sur un nom. Et là, vous baladez dans la Et si, vous découvrirez le visage d'Alexandre Dumas, le visage de Rodin, le visage de Baudelaire. Enfin, c'est vrai que c'est assez incroyable parce que c'est en grand format, donc les regards sont assez hypnotiques. Et puis après, on se balade, on va aller à nouveau dans les années 60, toujours dans l'art du portrait. Là, on découvre le travail de Jean-Marie Perrier. Alors, Jean-Marie Perrier, ça a bercé pas mal de générations, surtout quand on parle de Johnny, de Sylvie Vartan, de Françoise Hardy, des stars des années 60.
2: Cyril Drouet, commissaire des expositions au Festival Photo de la Gacilly dans le Morbihan, qui était l'invité de Justine Sauvage ce matin sur Ici Armorix, une interview à retrouver en intégralité sur ici.fr et notre appli Ici. Et cette exposition est bien évidemment un événement Ici Armorix. Et puis à Roland-Garros, Diane Paris, la dernière française en lice, a été éliminée tout à l'heure par la polonaise Zwaslinska, 6-3-6-2. La jeune tricolore de 23 ans disputait son premier huitième de finale en Grand Chelem, 17h03.
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2: Jean, cette journée est plutôt correcte. Hein. Bon, il y a peut-être eu quelques pluies par-ci, par-là. Ça s'annonce comment dans les prochaines heures et demain?
0: Ah bah, je peux déjà vous dire, Loïc, il va falloir ranger le parasol et ressortir le ciré.
2: Il faut de l'eau. Hein.
0: Et oui, bah oui, là, on a besoin quand même. Effectivement, en Ille-et-Vilaine, pour le moment, on a plutôt été épargné par la pluie, mais une perturbation arrive en Bretagne par l'ouest. Ça veut dire des nuages dès cet après-midi dans les Côtes d'Armor et le Morbihan, et de la pluie ce soir jusqu'en Ille-et-Vilaine. Les températures ont chuté par rapport à la semaine dernière, mais elles restent douces. Hein. La minimale à Pontivy-Ouvannes, 21 degrés. À Saint-Brieuc, 24 degrés. La maximale à Rennes ou Saint-Malo, 25 degrés. Ce soir, les températures vont de 17 à 21 degrés. Demain, le ciel sera Bah, demain, ciel de traîne très variable avec un vent qui s'intensifie quand même. Et puis des perturbations à attendre jusqu'à la fin de semaine. Loïc, merci beaucoup.
2: À tout à l'heure, Jean, 18h.
0: Retour de l'actu. Un point sur la route à présent pour vous signaler un accident en Ille-et-Vilaine. C'est au niveau de Chartres-de-Bretagne sur la N137. Donc c'est la route de Nantes à Rennes là, donc effectivement c'est dans la direction de Rennes, c'est sur la bretelle de sortie de l'échangeur de la Contrie. Donc déjà prudence, et puis pour le moment ça n'occasionne pas de ralentissement apparemment selon mes cartes, mais c'est vous qui êtes sur place, c'est vous qui nous dites. Appelez-nous 02 99 67 35 35 pour nous donner quelques informations sur cet accident.
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0: Ici Armorik, toute la journée de la bonne humeur, de l'info locale et surtout de la bonne musique. Ouais, vos chansons préférées toute la journée, des tubes années 80 dans ce genre-là qui vous font plaisir, qui vous donnent la patate. On n'est que lundi, mais c'est déjà la fête sur votre radio bretonne. Allez danser avec moi sur cette merveille, Call Me Blondie sur Ici Armorik.

0: sincère. Silence Radio sur Issy Armorique. Et si vous trouviez votre prochaine activité sportive ce week-end, tous les jours entre 17 et 18 heures, ici à Armorique partage avec vous ces bons plans futés, des idées de sortie à moins de 35 euros pour 4. Et d'abord, un maxi bon plan futé parce que c'est gratuit, c'est dans les Côtes d'Armor dimanche, Saint-Brieuc fait ses jeux et c'est organisé par le service vie associative et sportive dont vous êtes responsable, Cindy. Bonjour.
1: Bonjour.
0: Alors, de 10h à 17h ce dimanche, une grande journée de sport dans le centre-ville, des activités et des animations à découvrir place de la Résistance et place de la Grille, un village football dans la cour du musée, un golf urbain place du Chai, bref, plein de belles choses. Quel est l'objectif de cet événement organisé par la ville, Cindy?
1: Alors, les objectifs sont multiples. D'une part, c'est vraiment promouvoir le sport et l'activité physique en offrant aux participants la possibilité de découvrir différentes disciplines sportives. Mais c'est aussi encourager la convivialité en créant un espace d'échange et de rencontre entre le public et les associations sportives briochines. Et enfin, c'est dynamiser le centre-ville en attirant un public varié et en favorisant l'animation du cœur de notre ville le dimanche.
0: Ouais, donc créer un beau moment et faire découvrir aussi les différentes pratiques sportives possibles à Saint-Brieuc. Pour ça, d'ailleurs, il y a une nouveauté, puisque donc là, c'est la troisième édition de cet événement. Et une nouveauté de cette année, c'est la course d'orientation Trouve ton sport. Vous pouvez nous expliquer en quoi ça consiste?
1: Oui, alors c'est l'association Saint-Brieuc Orientation qui était déjà présente lors des deux dernières éditions, qui organise un défi afin de permettre aux enfants et aux familles, hein, plus généralement qui le souhaitent, de découvrir l'ensemble des activités qui sont réparties, donc place de la Grille, place de la Résistance, mais aussi place du Chai et dans la cour de musée. Donc il y aura 8 balises qui seront réparties sur l'ensemble de ces places et les enfants donc devront aller à

0: la recherche de ces balises et en retour, ils pourront gagner des lots. Donc, il y aura des petites surprises pour les enfants.
1: D'accord. Donc, on passe de balise en balise et on en profite pour découvrir des activités, quoi.
0: Tout à fait.
1: Et alors, une proposition un peu différente du reste, c'est la projection du film Championne au pavillon des expositions temporaires. Ça parle de l'équipe de foot féminine de Guingamp et de sa naissance dans une usine à Ploufragan, à côté de Saint-Brieuc. Donc, pourquoi vous avez voulu diffuser ce film dans le cadre de cette journée?
0: Alors, tout simplement parce qu'on a déjà, il y a eu déjà deux projections en début d'année, en janvier et février, et qu'on a eu vraiment un gros succès. On a dû refuser du monde, et donc on trouvait intéressant de permettre justement au grand public de découvrir une nouvelle fois ce film. Donc, il y aura deux séances, une à 11h et une à 15h. Et ce sera gratuit. Donc, il y aura également deux joueuses qui étaient du coup footballeuses à l'usine Chapoteau qui seront là aussi et qui pourront répondre aux questions du grand public.
1: Donc, une bonne façon de promouvoir également le football féminin.
0: Oui,
1: trouver sa prochaine activité sportive à Saint-Brieuc. À Saint-Brieuc, fait ses jeux. Le grand événement dans le centre-ville, dimanche, entièrement gratuit. C'est un bon plan futé ici à Armorik, une idée de sortie à moins de 35€ pour 4. Merci beaucoup Cindy, bonne soirée.
0: Merci, bonne soirée également.
1: Pour le prochain bon plan futé, je vous invite au cinéma, mais avant ça, musique. Freddie Mercury sur ici à Armorik.

0: Charlotte Cardin, tant pis pour elle sur ICI Armorique, en concert à Paris au festival Wheel of Green ce dimanche. Plus proche de nous, en Normandie, le 4 juillet au festival Beauregard et en Mayenne, le 21 août au VNB Fest. Mais avant de prendre la route des festivals, le point sur les routes de Bretagne. Pour vous signaler un accident en Ille-et-Vilaine au niveau de Chartres-de-Bretagne, on est sur la sortie de la N137, donc la route qui va de Nantes à Rennes, en direction de Rennes, donc sur la bretelle de sortie de l'échangeur de la Contrie. Voilà, il y a deux voitures impliquées dans un accident. A priori, pour le moment, pas de blocage de la circulation, pas de bouchon. Prudence cependant. Et puis appelez-nous si vous avez des infos à partager, s'il y a des choses à savoir par rapport à cet accident. Autrement, un point de tension sur la rocade rennaise, rien de très inhabituel. Vous me direz, c'est au niveau de la porte de Lorient, dans le sens intérieur, donc entre la porte de Lorient jusqu'à la porte de Villejean, également un petit peu avant pour accéder à la porte de Lorient, et puis pour sortir à ce niveau-là aussi de la rocade. Et puis d'autres petits points de tension sur la rocade rennaise, notamment après la porte de, dans le sens extérieur, après la porte de Clunet jusqu'à la porte de Bréquigny à peu près. Voilà pour la route, vous constatez des choses, vous rencontrez un problème, appelez-nous 02 99 67 35 35.
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0: Vos chansons préférées sur ICI Armorique, et tout de suite un grand classique, Michael Jackson, Beat It.

0: Beat it, Michael Jackson, vos chansons préférées sur Ici Armorique.
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0: Vos chansons préférées et des idées de sortie près de chez vous, toutes les heures avec Ici Armorique. À Erdeven, dans le Morbihan, c'est la langue bretonne qui est la star de ce samedi. Vous voulez apprendre le breton, ou alors vous parlez déjà et vous cherchez des gens avec qui le pratiquer. Ce café breton est fait pour vous, samedi à 14h30. Rendez-vous au 5 rue des Menhirs. Si vous avez soif de balade et de patrimoine, vous avez rendez-vous au jardin de la sous-préfecture de Dinan, dans les Côtes-d'Armor, samedi et dimanche. C'est une ouverture exceptionnelle de cet écrin de verdure qui entoure l'hôtel Châteaugan. Il comprend de nombreux arbres centenaires, dont un libocèdre, très rare en France, et offre une vue imprenable sur le port et la Rance. Vous pourrez visiter le parc en toute liberté, avec accès à la tour. Superbe vue donc sur la vallée de la Rance. Samedi, c'est de 14h à 17h. Dimanche, c'est dès 10h. Et c'est gratuit. C'est la fête du printemps à Chanteloup, en Ille-et-Vilaine, ce samedi 6 juin, grâce au CCAS de la ville, où partage et bonne humeur sont les maîtres mots le temps d'une journée. Des jeux d'intérieur et d'extérieur pour les petits et les grands, ainsi qu'un repas à base de galettes saucisses, ça va de soi, servi à partir de midi. C'est à la salle multifonction au prix de 5,50€. Et je vous dis à dans une heure pour d'autres idées de sortie près de chez vous.
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0: 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Et vous écoutez Gold tout de suite sur votre radio locale.

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0: Vos bons plans futés, c'est ce que vous retrouvez tous les jours entre 17 et 18 heures sur ICI Armorique. Des idées de sortie à moins de 35 euros pour 4. Et là, je vous invite au ciné demain soir en Ille-et-Vilaine. Oui, je sais, c'est un soir de semaine, mais c'est pour la bonne cause. Parce que demain, à Bréal-sous-Montfort, au cinéma La Bobine, vont être diffusés le film documentaire Vulnérable et le court-métrage L'Après-nous, pendant une soirée de ciné-débat autour des enfants porteurs de handicap et de leurs parents. C'est une soirée organisée par l'association Capable, dont vous êtes la présidente, Yasmina Gollard. Bonjour.
2: Bonjour, merci de me recevoir.
0: Avec grand plaisir, Yasmina. Donc, Capable, c'est une association de soutien et d'entraide pour les parents d'enfants porteurs de handicap. Elle a été lancée assez récemment, en octobre dernier. C'est quoi les actions de l'association au quotidien ?
2: Alors, donc, comme vous disiez, l'association est née d'un constat assez simple, celui selon lequel de nombreuses familles d'enfants, mais pas seulement, donc de jeunes et aussi d'adultes en situation de handicap, peuvent se sentir isolés face aux démarches administratives, à tous les défis du quotidien, au manque aussi de solutions adaptées, et moi la première. Et du coup, mon souhait, là, c'était de proposer un espace d'écoute, d'entraide, de partage d'expérience, pour que chacun, en fait, chaque parent, puisse trouver du soutien, de l'écoute, des infos, des bons plans aussi, parce qu'on partage aussi des bons plans, des ressources pour avancer, on va dire, un peu plus sereinement.
0: Et alors, donc là, c'est vraiment une association à destination des parents d'enfants porteurs de handicap, mais par contre, l'événement de demain, donc au cinéma Bobine de Bréal-sous-Montfort, c'est là l'envie d'ouvrir la discussion à un public plus large, parce que c'est ouvert
2: exactement
0: à tout public.
2: C'est ouvert à tout public.
0: Quel est l'intérêt, justement, d'ouvrir cette discussion à un public plus large ?
2: L'intérêt, c'est de sensibiliser, d'alerter le public aux disparitions de jeunes présentant des troubles du neurodéveloppement, de faire connaître aussi ces réalités qui sont vécues par les familles, mais pas que, de favoriser du coup un échange entre citoyens, professionnels et institutions autour de ces enjeux de prévention, de sécurité et d'accompagnement des personnes vulnérables. Donc, l'ouvrir, en fait, au grand public, c'est l'intérêt, effectivement, c'est de créer, en fait, cet espace d'échange entre tout le monde, quoi.
0: Et donc, vous avez mentionné l'idée de disparition d'enfants porteurs de handicap. Donc là, c'est vraiment le sujet du film documentaire Vulnérable sur donc un enfant un jeune qui va disparaître et qui meurt. Et donc, il y a aussi le court-métrage L'Après-nous. Vous pouvez nous dire un mot de ce court-métrage ?
2: Oui, alors ce court-métrage va traiter plutôt de ce que deviennent ces jeunes, ces enfants, une fois que les parents, pour le coup, ne sont plus là. Parce que on sait aujourd'hui le manque, qu'il y a un manque assez important de structure. Et ce court-métrage donc va questionner sur ce sujet. Et pour cela, nous renouvelons nos remerciements aux réalisateurs, donc Tariq Bensalah et aux co-auteurs Daoud Tatou, qui ont accepté de venir jusqu'à nous pour présenter le documentaire et le court-métrage.
0: S'informer, discuter et soutenir l'association Capable, avec elle les parents d'enfants porteurs de handicap. Rendez-vous demain soir, 20h30 au cinéma La Bobine de Bréal-sous-Montfort. Merci beaucoup Yasmina, bonne soirée.
2: Merci à vous, au revoir.
0: Je vous invite maintenant à un autre ciné-débat. C'est jeudi en Ille-et-Vilaine, au CGR de la Mézière, près de Rennes, la projection d'un film documentaire poignant sur une petite fille malvoyante, La vie de Lise.
3: J'aimerais bien c'est faire scientifique, pour que je crée un médicament pour Lisette.
4: Oui ! Allez, en avant !
5: Le chien, lui, est une source qui va me guider, qui va aussi me donner beaucoup d'amour.
6: Mais il aura le droit d'aller au ciné ? Avec toi, Jean ?
5: C'est obligatoire, sinon on appelle la police.
7: On a ri, on a pleuré, mais c'est surtout porteur d'espoir, voilà.
8: Lise est vraiment une leçon de vie pour tous.
0: Un très beau film à découvrir jeudi à 18h au CGR La Mézière. J'ai deux places pour vous. Appelez-nous maintenant au 02 99 67 35 35. Adrien à l'accueil vous répond. Et en attendant vos appels, le nouveau titre de Zazie, Peu importe, sur Ici Armorique.
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0: Zazie, peu importe son nouveau titre, ça va faire un tabac, c'est sûr. Et puis donc, nous avons Ah bah tiens, c'est bon. Ah bah c'est tout bon. Nous avons en ligne Mireille. Bonjour Mireille.
1: Bonjour.
0: Alors Mireille, vous nous appelez donc pour gagner ces deux places pour le film La Vie de Lise.
1: Allô.
0: Oui Mireille. Vous nous appelez bien pour aller voir le film documentaire La Vie de Lise.
1: Oui.
0: Ah oui, d'accord. Non mais on sait jamais, comme on n'a pas eu le temps de se parler avant. Eh ben félicitations Mireille, vous avez gagné. Voilà, donc c'est jeudi au CGR La Mézière. Et donc Mireille, qu'est-ce qui vous a donné envie dans ce film?
1: Il y a très longtemps que je ne suis pas allée au cinéma, et ouais. Puis c'est quelque chose qui peut être intéressant à voir, donc...
0: Et ben c'est une très bonne raison. Effectivement, quand on regarde la bande-annonce, on voit dans la bande-annonce, ils ont intégré des témoignages de spectateurs et spectatrices à la sortie du film, et les gens ont l'air tous bouleversés. Voilà. Donc Mireille, je vous promets, vous allez être bouleversée.
1: D'accord. Je vous remercie.
0: Et vous nous raconterez Mireille qui nous appelle, vous nous appelez de Vignoc en Ille-et-Vilaine. Merci de nous avoir appelé. Et puis j'ai une petite question avant de vous laisser, Mireille. Quelle est votre radio numéro 1 en Bretagne?
1: Ici
0: France Bleu. On sait plus trop bien ce que c'est ici Armorique. Voilà. Merci beaucoup Mireille, passez une très bonne soirée sur ici Armorique.

0: extrait d'une de ses balades magnifiques, Say It Ain't So Joe.
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0: Et on continue avec vos chansons préférées. Tout de suite, votre Brestois préféré, c'est Miossec sur Ici Armorique.
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0: Mio Sec, la grande marée sur Issy Armorique, et on continue avec vos chansons préférées, Amir, Renaud et toute l'actu locale à 18h.
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1: Ici Armorix, c'était Amir, à l'imparfaite.
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1: Lundi 1er juin, il est 18h, vous écoutez Ici Armorix. L'actu d'ici, Loïc Guélec, et on revient ce soir sur le meurtre de Théo il y a un peu plus d'une semaine à Rennes.
3: On en sait davantage sur le profil des deux adolescents placés en détention provisoire. Ils ont reconnu avoir étranglé le jeune garçon de 11 ans dans le quartier Saint-Hélier pour une affaire de matériel de pêche dérobé. L'enfant a été retrouvé mort peu de temps plus tard, une serviette fermement serrée autour de son cou. Valentin Belleville, ces deux agresseurs étaient pris en charge par l'aide sociale à l'enfance.
4: Lui est âgé de 16 ans et est incarcéré à la prison pour mineurs d'Orvault, près de Nantes. Quant à elle, une ado de 15 ans placée dans le quartier dédié aux mineurs de la prison de Rennes-Vezin. Tous les deux ont eu un parcours de vie difficile. Ils bénéficiaient jusque-là d'un suivi par le département d'Ille-et-Vilaine au titre de l'aide sociale à l'enfance. Le jeune homme de 16 ans était notamment pris en charge par l'ITEP de Champy, une structure qui accueille des enfants en difficulté psychologique, notamment pour des troubles de comportement. D'après une source proche de l'enquête, il présente un profil psychologique très fragile, mais n'a pas d'antécédents de délinquance, comme l'a rappelé le procureur de la République de Rennes la semaine dernière. Il conservait un contact avec son père, mais de manière très ponctuelle. Concernant l'adolescente, elle était également suivie dans un établissement similaire. Quel rôle chacun a réellement eu ce jour-là? Ont-ils tendu un guet-apens à Théo? C'est tout l'enjeu de l'instruction désormais en cours, car si la préméditation était retenue, il ne s'agirait plus d'un meurtre, mais d'un assassinat. Un crime puni alors de la réclusion criminelle à perpétuité.
3: Et autre élément très attendu, l'expertise psychologique des deux adolescents qui est en cours. Avant un procès qui pourrait se tenir dès l'année prochaine pour la jeune fille, les deux adolescents vont être jugés séparément pour des questions de procédure judiciaire. Le pétrolier en provenance de la Russie, soupçonné d'arborer un faux pavillon camerounais et arraisonné dimanche par la Marine nationale au large de la Bretagne, est attendu demain matin en baie de Douarnenez. C'est ce qu'indique ce soir la préfecture maritime de l'Atlantique. Sous sanctions européennes, le navire sera maintenu à la disposition du procureur dans le cadre d'une enquête de flagrance pour défaut de pavillon et refus d'obtempérer. En effet, le capitaine de ce pétrolier a refusé à de multiples reprises d'obtempérer aux consignes de la Marine nationale.
1: Une école vandalisée à Saint-Brieuc.
3: L'école de la Vallée, située dans le quartier Balzac, victime de vandalisme et de cambriolage dans la nuit de samedi à dimanche, en marge de la victoire du Paris Saint-Germain en Ligue des Champions. Les cours ont pu reprendre plutôt normalement ce matin. Le maire Victor Bonneau et ses adjoints se sont rendus sur place ce matin pour apporter leur soutien au personnel de l'établissement. Une action judiciaire menée suite aux menaces qui pèsent sur les classes de maire de l'école Virginie Herriot de Cancale. L'éducation nationale veut s'en séparer, ainsi que la région Île-de-France dont elle dépend. Une grande majorité des 1800 élèves qui y séjournent chaque année sont originaires de la région parisienne. Le référé devant le tribunal administratif de Versailles est déposé par le groupe communiste et citoyen de la région Île-de-France. La 9e édition de Choose France, organisée ce lundi, va permettre d'annoncer des investissements étrangers en France de 93 milliards d'euros, permettant de créer plus de 15 000 emplois. Déclaration ce matin d'Emmanuel Macron. Ce montant intègre les 45 milliards d'euros promis ce week-end d'ici à 2031 par le géant japonais des technologies SoftBank pour un projet d'envergure de data centers dans notre pays. Le festival photo de la Gacille dans le Morbihan a ouvert officiellement ses portes ce lundi après son inauguration ce week-end. L'an dernier, il a réuni plus de 350 000 visiteurs pendant 4 mois, une des plus grandes galeries d'exposition à ciel ouvert en Europe, avec 800 photos grand format exposées dans 20 expositions différentes. Alors chaque année un thème, et cette année il est question des 200 ans de la photographie, une histoire française. Nadar, Willy Ronis, Raymond Depardon, Vincent Munier ou encore Pierre et Gilles. On y revient sur ici.fr et sur notre appli Ici.
1: Transat en ville sera de retour cet été à Rennes.
3: Oui, des concerts gratuits sont prévus en juillet et en août. Le samedi, ce sera Place de la Mairie, donc dans le centre-ville. Et chaque jeudi, dans les parcs de Villejean, Bréquigny, Maurepas notamment. Il y en aura d'ailleurs pour tous les goûts, jazz, pop, rock, rap, chansons françaises ou encore musique du monde. Et puis à Roland-Garros, Diane Paris, la dernière française encore en lice, a été éliminée tout à l'heure par la polonaise Zwlasinska. Élimination assez sèche, il faut bien le dire, en 2-7, 6-3, 6-2. La jeune tricolore, âgée de 23 ans, disputait ainsi son premier huitième de finale en grand chelem. Il est bientôt 18h05 sur Ici Armorique.
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3: Alors Jean, la météo pour cette fin de journée et pour demain, bon, la pluie arrive.
1: Ouais, vous avez prévu votre ciré, Loïc ?
3: Bien sûr, toujours.
1: Ah, ça c'est bien, un bon breton.
3: Ciré jaune.
1: La pluie, évidemment, ciré jaune, les plus beaux. La pluie est de retour ce soir un peu partout dans la région. C'est sur la côte nord qu'elle est la plus forte, entre Saint-Brieuc et Saint-Malo. Le sud et l'est de l'Ille-et-Vilaine devraient être épargnés. Les températures commencent déjà à baisser dans le Morbihan et les côtes d'Armor. À Vannes, il fait 20 degrés. À Saint-Brieuc, 22. À Rennes, encore 24 degrés actuellement. Ce soir, les températures baissent donc de 17 à 21 degrés. Demain, le ciel sera très variable avec un vent qui s'intensifie et des perturbations sont à attendre jusqu'à la fin de semaine. Merci beaucoup, Loïc.
3: Retour. Bonne fin de soirée ou bonne fin d'après-midi parce que c'est vrai qu'il fait encore jour.
1: Il fait encore jour, c'est ça, oui.
3: Pas trop le soir, mais ça va pas tarder.
1: Et puis, il y a un retour de l'actu aussi à 19h.
3: Exactement.
1: Faut pas l'oublier. Un point sur la route à présent pour vous signaler des bouchons sur la rocade rennaise, principalement sur le secteur ouest dans le sens intérieur depuis la porte de Clonay jusqu'à un petit peu après la porte de Villejean, dans le sens extérieur depuis toujours secteur ouest, hein, depuis la porte de Lorient jusqu'à la porte de Bréquigny. Et puis on est aussi pas mal bouché, donc plutôt secteur sud-sud-est, sens intérieur, c'est entre la porte de la porte de Lavalette jusqu'à la porte de un petit peu après la porte d'Angers. Voilà, vous constatez quelque chose, un problème, un incident sur votre route, vous nous appelez 02 99 67 35 35.
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1: Et après les infos, pas toujours drôle. On passe un peu de bonne musique sur Ici Armorique pour se détendre. Vos chansons préférées, vous savez, c'est toute la journée. Marc Lavoine pour Une Biguine avec toi sur Ici Armorique.

0: bien rigoler jusqu'à 19h. On se change les idées. Je vais vous proposer d'aller vous balader du côté de Fougères pour un joli festival. Et tout de suite, on joue.
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0: Et vous jouez avec nous pour gagner deux places de spectacle pour le comédien, l'humoriste Ahmed Sparrow.
2: Il y a un sport que j'aurais voulu pratiquer, c'est le tennis, j'adore ce sport. Il y en a qui pratiquent ce sport dans la salle ? Ah, normal, hein. Ah, on est en Suisse, sport de riche, clairement. C'est le seul sport où les sportifs, ils sont propres. Le tennis, c'est le seul sport où le sportif, il joue avec un polo Lacoste. Il transpire dans un polo. Moi, le polo Lacoste, je me marie avec. Je te dis la vérité.
0: Ahmed Sparrow en spectacle mercredi 10 juin à Passé, la salle Le Ponant. J'ai deux places à vous offrir. Donc, vous nous appelez 02 99 67 35 35 et vous jouez avec nous au jeu avant-après. Allez, on attend vos appels. Et tout de suite, Bruno Mars, son dernier tube, I Just Might.

0: I Just Might, Bruno Mars, sur votre radio, ici Armorique. Votre radio qui vous fait gagner 2 places pour le spectacle d'Ahmed Sparrow, mercredi 10 juin, à passer la salle Le Ponant. Et c'est Sader qui nous a appelé. Bonsoir.
1: Bonsoir.
0: Alors, Sader, comment ça va?
1: Ça va très bien.
0: Ça va très bien. Oui, il y a une certaine légèreté dans votre voix. Vous nous appelez donc de Romillé, c'est en Ille-et-Vilaine.

0: n'êtes pas très très loin pour aller voir le spectacle, donc...
1: Ouais, c'est parfait si je gagne.
0: C'est parfait. Si vous gagnez, effectivement, avant de papoter, on va jouer. On joue au jeu avant-après. Est-ce que vous connaissez le principe, Sader ?
1: Oui, un peu.
0: Un peu. Alors, je le rappelle au cas où, on va vous passer un extrait d'un morceau très très connu. On joue avec une année de référence, c'est l'année 2003. Vous nous dites si la chanson est sortie avant ou après 2003. C'est OK, Sader ?
1: OK, nickel.
0: Eh ben, c'est parti, on écoute l'extrait.

0: Alors, Zazie, tous des anges, vous connaissez Sader?
1: Non.
0: Ah là là là là. Ah bah ça va être. On va voir si vous allez trouver la réponse.
1: Est-ce que je connais Zazie, mais cette chanson particulièrement, je ne sais pas si avant 2003 ou.
0: Ah, c'était après. Une chanson à ses débuts. C'est ce que je peux vous donner comme indice. Alors, est-ce que c'est avant ou après 2003?
1: Du coup, je vais dire avant.
0: Ben vous êtes fort, Sader. Vous êtes très, très fort. Et donc, vous remportez ces deux places pour le spectacle d'Ahmed Sparrow. Donc, vous connaissez déjà Ahmed Sparrow?
1: Oui.
0: Ouais, super. Vous aimez bien, donc j'imagine. Sinon, vous n'iriez pas le voir.
1: Ça sera mon premier spectacle pour le voir.
0: Ah, et ben impeccable. Et ben, on est très content de vous offrir ça avec Ici Armorique. Une question, Sader, avant de vous laisser vaquer à vos occupations. Ah oui, vous allez chercher vos enfants, là, en plus. Donc. Il va falloir que vous vous concentriez un petit peu. Mais avant ça, quelle est la radio qui vous fait voir les meilleurs spectacles en Bretagne?
1: Ici Armorique.
0: Exactement. Merci beaucoup, Sader. Je vous souhaite une très bonne soirée à l'écoute d'Ici Armorique. Et puis nous, on enchaîne avec... Mais oui, c'est Louise Attaque, ton invitation.

0: Ici Armorix, c'était ton invitation, vos chansons préférées pour passer une bonne fin de journée ensemble. Et puis pour passer une bonne fin de journée, on se change les idées tous les jours à 18h20. Ici Armorix, par la découverte d'un lieu qui nous propose des activités, concerts, spectacles, tout ce qui est bon pour se changer les idées. Et ce soir, on est à Fougères avec Julie Mériot. Bonjour Julie.
1: Bonjour.
0: Directrice du Centre culturel Juliette Drouet de Fougères. Et en ce moment, au Centre culturel, vous êtes d'humeur vagabonde, je crois.
1: Exactement. On est en tout cas en pleine préparation de l'événement de ce même nom, Humeur Vagabonde.
0: Voilà, donc un festival de cirque et des arts de rue qui a lieu du 11 au 13 juin. Donc c'est pas le week-end là, c'est le week-end d'après. Qu'est-ce que vous pouvez nous en dire, Julie? Qu'est-ce qu'on va bien pouvoir y trouver?
1: Eh bien, avec ce festival, on est bien dans un festival de cirque pour les espaces publics. On va donc dans la rue, dans les parcs, en extérieur. Et l'idée, c'est de pouvoir vous présenter un panel de ce que peut être le cirque contemporain, le cirque d'aujourd'hui, là où les performances, les corps, les agrès vont être au service d'une écriture de récits et de multiples imaginaires des artistes que l'on va accueillir.
0: Alors, donc, vous le disiez, c'est de l'art de cirque. Adapté à l'espace public. C'est quoi l'intérêt de ce genre de spectacle?
1: Eh ben, il y en a plusieurs. C'est de s'imprégner des paysages qui vont vraiment participer en fait au décorum du spectacle. Et c'est aussi faciliter l'accès au spectacle. C'est gratuit, c'est dehors, donc c'est toujours plus facile que rentrer dans un théâtre, dans une salle de spectacle. Et puis on y met une petite ambiance un peu sympa avec un village d'animation, de quoi se restaurer, de boire un petit verre. Voilà, c'est en mode détente, en mode sympa. Et voilà, on sait que dans la rue, dans l'espace public, c'est toujours un petit peu plus facile de suivre sa curiosité.
0: Et vous avez parlé de paysages un peu mis à profit par les spectacles. Ça va être dans quel décor donc? Parce que c'est pas uniquement à Fougères.
1: Non, alors on est à Fougères dans le parc du centre culturel, mais également on va aller à Luitré-Dompierre, dans le parc qui s'appelle le Jardin de la Belle Aude, et également à Saint-Georges-de-Rintembeau, qui est un peu plus au nord de Fougères. Et là, l'idée, c'est de trouver des endroits un peu jolis, arborés, dans des parcs, où il y a, voilà, où on retrouve vraiment une ambiance comme ça, où le spectacle va un peu nous faire changer notre regard sur finalement le paysage qu'on croise, les endroits qu'on le croise tous les jours, qui vont être réinventés avec ces spectacles.
0: Et alors, donc, il y a pas mal de spectacles différents dans ces différentes villes. Est-ce que là, vous en avez un ou deux à nous suggérer? On peut pas tous les présenter, malheureusement.
1: Eh ben, alors, difficile d'en retenir qu'un, mais peut-être.
0: Oui, je sais, c'est la colle.
1: Parlons de la clôture de ce festival le samedi soir avec le spectacle Saudade de la Minute Compagnie. Et là, ce spectacle est intéressant parce qu'on va venir au rendez-vous à la tombée de la nuit. Vous savez, dans cette ambiance un peu entre chien et loup, là où la lumière est un peu entre deux, là où tous les rêves et les imaginaires sont possibles, on va suivre sur un agrès qui a été créé spécifiquement pour ce spectacle, un agrès circassien unique. On va suivre des funambules, des musiciens, chanteuses, chanteurs, acrobates. Voilà, c'est une grosse forme de spectacle dans une ambiance assez intrigante, poétique, où on va suivre ces personnages, voilà, en hauteur, voilà, il y en aura dans tous les sens. Et en retenir qu'un, c'est compliqué, mais celui-ci, il vaut vraiment le coup, en tout cas.
0: Et ce sera donc le 13 juin. Allez rêver un petit peu du côté du pays de Fougères avec le festival Humeur Vagabonde proposé par le Centre culturel Juliette Drouet. Et puis, bah, tout le programme se retrouve évidemment sur votre site internet. Il y a une petite carte avec indiqué où ont lieu les spectacles, tout ça, c'est très joliment fait. merci beaucoup Julie, on vous souhaite un très bon festival et merci de venir parler de vos activités sur notre radio ici Armorix. On continue avec de la bonne musique dans un instant. Benabar, c'est juste après ça.
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Premier extrait de l'album Toenvor, le chant des sept mers, Tria en eau évoque l'histoire d'un naufrage pareil à ceux qui ont marqué l'imaginaire breton. Une chanson qui scelle la rencontre entre le maître de la Gwerz et la tradition des chants de marins.

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0: Benabar, quoi qu'on dise sur Ici Armorique.
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0: Et toutes les heures, des idées de sortie près de chez vous, avec d'abord une sortie en Ille-et-Vilaine, à Verne-sur-Seiche, un dimanche de saveur. Ce dimanche, donc, une soixantaine de créateurs vous proposeront leurs créations. Qui dit saveur, dit métier de la bouche. Des restaurateurs, bars, food trucks seront donc de la partie pour régaler vos papilles avec de la cuisine locale, française ou du monde entier. Le tout dans une ambiance festive, puisque le groupe Double Face vous fera chanter et danser. Comme chaque premier dimanche du mois, le VRC, Van Rétromobile Club, organise un rassemblement de véhicules. Vous pourrez y découvrir aussi bien des voitures de collection très anciennes que des mobylettes, quelques motos, des sportifs, du cabriolet. Bref, il y en a pour tous les goûts. C'est ce dimanche de 10h à midi sur le parking du magasin Gémeaux, route de Sainte-Anne à Vannes, dans le Morbihan donc. Et puis dans les Côtes d'Armor, à Saint-Calguildo, c'est un marché des créateurs qui installe ses étals boulevard de la Mer de 10h à 19h. Artistes, artisans, créateurs de bijoux, déco, textile, peinture, bois, céramique, il y en a là aussi pour tous les goûts. Une ambiance conviviale renforcée par des animations musicales tout au long de la journée. Un rendez-vous incontournable et gratuit à vivre en famille ou entre amis. Et puis, moi je vous dis à dans une heure pour d'autres idées de sortie près de chez vous.
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0: Mais pour le moment, vous allez chanter à Laurent Voulzy sur Ici Armorique.

0: Messi, le tube de Lola Young sur Ici Armorique.
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0: 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Dans quelques minutes, on va parler un petit peu de ce qui se passe à la télévision ce soir. Ce sera avec Patrice Gascoigne et puis vos chansons préférées. La playlist bretonne tout de suite avec Cécile Corbel, Brian Boru.

0: Cécile Corbel, Brian Boru sur votre radio ici à Armorique. Un mot sur la route à présent pour vous signaler un accident sur la rocade Rennes. C'est dans le secteur ouest, sur le sens intérieur, au niveau de entre la porte de Brest et la porte de Villejean. Une voiture et une moto sont impliquées sur la voie de gauche. Donc la voie de gauche et la bande d'arrêt d'urgence. Donc le nombre de voies est limité. Vous êtes ralenti à partir de la porte de Saint-Nazaire. Jusqu'à peu près au niveau de l'accident, ça c'est pour le sens intérieur, et vous êtes ralenti depuis un peu après la porte de Saint-Malo jusqu'au lieu de l'accident dans le sens extérieur. Voilà, soyez prudents sur la route. Vous avez des incidents à nous signaler, des informations sur cet accident, des précautions à prendre par exemple, vous nous appelez 02 99 67 35 35.
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0: Et tout de suite, on va parler un peu de télé avec le spécialiste télé, c'est Patrice Gascoin. Aujourd'hui, Patrice, vous avez envie de prendre le large, et pour ça, rien ne vaut une émission culte qui existe toujours. Place ce soir à un nouveau numéro de Thalassa.
2: Je suis sûr que si je vous parle de Thalassa, vous avez tout de suite un visage et une voix qui vous viennent en tête.
3: Voilà, ces 42 années passées à bord de Thalassa ont d'abord été pour moi un immense plaisir.
2: Vous avez sûrement reconnu Georges Pernoud, le papa de l'émission Thalassa. Bon, les temps ont changé. Déjà, on a une pensée émue pour le regretté Georges Pernoud, disparu en janvier 2021 à l'âge de 73 ans. Mais désormais, c'est le grand reporter Diego Buñuel qui présente l'émission. Vous vous souvenez d'un Thalassa sur France 3? Mais non, là aussi, ça a changé. Ce soir, c'est sur France 5 que vous allez pouvoir suivre un nouveau numéro de Thalassa Aventures Extrêmes. Un numéro intitulé Brésil, au rythme de l'océan. Et vous allez comprendre que dans le nouveau Thalassa, son présentateur, il se remonte le pantalon, il va sur le terrain. C'est ça l'idée, Diego Buñuel, être dans l'action?
4: Oui, tout à fait. L'idée, c'est de pouvoir accompagner en fait le téléspectateur dans des situations assez folles, assez extrêmes, dans des endroits extrêmement beaux aussi. Mais surtout, pas tellement pour que moi je fasse des choses, mais moi je vais vous présenter à des gens et à des animaux qui sont extraordinaires et partir à la rencontre de cette planète océan extrême.
2: On est d'accord quand même que la touche Diego Buñuel, c'est plutôt tendance Nicolas Hulot que Georges Pernoud.
4: Tout à fait. Et Georges, qui a quand même créé Thalassa et qui a créé cet engouement autour de la mer. Aujourd'hui, on perpétue cette vision qu'a eu Georges sur l'importance de parler des océans. Mais là où avant, et le monde a changé beaucoup depuis, mais là où avant on était beaucoup plus sur de la voile et de la pêche par exemple, aujourd'hui on va être beaucoup plus sur de la découverte et de l'environnement pour Thalassa Aventure Extrême.
2: Est-ce que c'est pas un peu compliqué quand même de faire revivre, on a l'impression, pour la énième fois cette marque Thalassa?
4: Oui, c'était un vrai défi de relancer, je dirais, Thalassa. Mais je pense qu'avec ce qu'on a réussi à faire là sur Thalassa Aventure Extrême, c'était de redonner, entre guillemets, les lettres de noblesse de cette émission culte, mais aussi d'apporter une fraîcheur, une énergie et une découverte essentielle.
2: Diego Buñuel, le nouveau visage de ce nouveau Thalassa Aventures Extrêmes, direction le Brésil, ce soir sur France 5, le Brésil et ses 8000 km de littoral. Je vous laisse avec cette jolie maxime brésilienne à propos de la mer. Ici, on croit en la mer comme au miracle. Ce qui n'en est pas un de miracle, c'est que je reviens demain pour de nouvelles coulisses télé.
0: Merci beaucoup Patrice Gascoin, et on va rester en mer avec vous et puis avec Alain Chamfort, Manu Reva sur ICI Armorique.

0: M. Pokora quand même sur votre radio, ici Armorique, votre radio bretonne qui tous les jours vous fait part ou partage les petits plaisirs. Enfin, c'est vous qui partagez vos petits plaisirs en Bretagne avec nous. Les petits plaisirs, ça peut être écouter de la bonne musique, ça peut être des fois profiter d'un bon petit plat et avoir un petit plaisir coupable par rapport à ça. Et tout de suite, c'est Alexandre de Guipry-Messac qui nous parle de ce petit plaisir coupable.
1: Eh ben moi c'est Alexandre Marie, directeur de la MJC Espace Socioculturel de Guipry-Messac. Et puis ben mon petit plaisir en lien avec la MJC, c'est de pouvoir découvrir tous les petits gâteaux et toutes les petites choses sucrées réalisées par nos bénévoles qui viennent régulièrement nous apporter de quoi manger pour déguster leur savoir-faire. Le petit plaisir de mon petit plaisir, c'est surtout quand on a tous les clafoutis, là, au moment des fruits, l'arrivée des fruits, là, on goûte à toutes sortes de clafoutis, des différents fruits qu'ils peuvent avoir dans leur jardin. Et également les crêpes, alors ça, on en déguste de 10 000 façons, parce que chacun a sa propre recette. Certains, c'est avec la petite poignée de sel, d'autres, c'est avec de l'huile mise dans la pâte à crêpes. J'aime bien celle avec un petit peu de bière dedans. Voilà, chacun a sa petite astuce pour que ses crêpes soient succulentes. Donc, on en déguste de différentes manières, de différentes façons.
0: Les petits plaisirs tous les jours sur ici à Armorique. Et vous en retrouvez évidemment un nouveau demain. Ce sont des enregistrements faits par notre reportrice Christine Zazial dans le cadre de ses reportages ici en Bretagne. Et la soirée continue sur ici à Armorique avec de la musique. L'invité ce soir dans Décibels, c'est Hera. Et oui, rappelez-vous, à retrouver à partir de 20h. Et avant ça, vous aurez évidemment votre soirée années 80. Et on en enchaîne avec un beau classique pour terminer cette heure.
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0: On termine l'heure avec ce titre magnifique, une de vos chansons préférées de Bernard Lavilliers et Jimmy Cliff, à n'en pas douter, Mélodie, Tempo, Harmonie sur SR Armorique.

0: Bernard Lavillier, Jimmy Cliff, mélodie, tempo, harmonie sur Essai Armorique.
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0: Lundi 1er juin, il est 19h sur Essai Armorique. Et tout de suite le journal.
2: Liana reste introuvable ce soir. Cette jeune fille de 11 ans disparue vendredi après-midi à Fleurance dans le Gers. Elle sortait du collège. Sur les images de vidéosurveillance, on la voit monter dans la voiture d'un homme. Le suspect, âgé de 41 ans, a été présenté à un juge cet après-midi en vue d'une probable mise en examen. Et à Fleurance, Clotilde Jupon, les recherches se poursuivent actuellement sans signe de la jeune fille.
3: Les gendarmes ont survolé encore Fleurance ce matin en hélicoptère à la recherche de la petite fille de 11 ans. Ça fait maintenant plus de 72 heures que Liana est introuvable. Des dizaines de gendarmes restent mobilisés, continuent de ratisser la ville avec des renforts qui continuent d'arriver ce soir à Fleurance. Le périmètre de recherche a été étendu un petit peu plus tôt dans la journée pour se concentrer sur les bois au sud de la commune avec l'appui des chiens, donc des équipes cynophiles. Une réunion est d'ailleurs en cours en ce moment même entre forces de l'ordre pour faire un point de situation. Les premières recherches depuis hier ont permis de ramasser des indices qui ont tout de suite été envoyés en analyse, mais pour l'instant, aucune nouvelle. La mobilisation reste inédite dans cette commune du Gers de 6000 habitants, où tout le monde se demande ce qu'est devenue cette petite fille une fois que la vidéosurveillance de la ville perd sa trace. Les autorités ont demandé de cesser pour le moment la battue citoyenne, mais des groupes par petites dizaines restent mobilisés, notamment autour de la piscine.
2: À Fleurance, Clotilde Jupon, ici Occitanie, dans le Gard, cette autre disparition inquiétante d'une petite fille de 3 ans près d'Uzès. Un important dispositif de gendarmerie est là aussi déployé pour la retrouver depuis ce matin. La fillette était placée dans un foyer d'accueil. Ses parents sont venus la chercher sans autorisation. 13 comparutions immédiates aujourd'hui à Paris. Des hommes jugés après les violences qui ont suivi la finale de la Ligue des Champions samedi soir. Et pas seulement à Paris, partout en France. Il y a eu près de 900 interpellations selon le ministre de l'Intérieur, comme à Pau, où pour avoir jeté un saucisson dans l'œil d'un policier, un jeune homme de 21 ans a été condamné cet après-midi à 4 mois de prison, qu'il passera en fait avec un bracelet électronique. Il faisait partie d'un groupe de 6 personnes arrêtées dans le centre-ville. Et Thomas Giraudot, il a assuré qu'il ne voulait pas blesser le policier.
4: Je ne l'ai pas vraiment visé, je voulais juste qu'il arrête de me poursuivre. Et si vous aviez eu une pierre dans les mains, vous l'auriez aussi jetée sur lui, assène la procureure. Je ne sais pas, répond timidement le prévenu. À la barre, le jeune tremble de tout son long, il parle très vite, mange ses mots, s'excuse plusieurs fois auprès du policier à côté de lui. Je ne voulais pas vous blesser, mais qu'est-ce que vous faisiez alors avec un saucisson dans les mains, lui demande la juge. J'avais faim, je n'avais pas mangé depuis midi. Et pourquoi étiez-vous au milieu de ceux qui s'en sont pris aux forces de l'ordre? Je fêtais juste la victoire du PSG avec un pote, je l'ai perdu et je me suis mis à le chercher. Vous êtes resté là dehors, en plein chaos, pendant 2 heures, sans participer aux affrontements. Je ne vous crois pas, tonne la procureure. Elle requiert 12 mois ferme, mandat de dépôt, départ en prison tout de suite. Son avocat plaide la relax, la volonté de la procureure de le faire condamner, lui, pour toutes les dégradations commises samedi soir. Le jeune au casier judiciaire vierge écope de 4 mois aménagés sous bracelet électronique. Le policier légèrement blessé à l'œil n'a, lui, pas de séquelles.
2: Thomas Giraudot, ici Berne, Bigorre, des violences condamnées ce soir par le président du Paris Saint-Germain, Nasser Al-Khelaïfi a réagi en exclusivité au micro d'ici Paris, Île-de-France. Je ne suis pas fier de ça, dit-il. Interview exclusive, donc à retrouver en intégralité sur ici.fr. 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Les épargnants français ont massivement placé leurs économies dans ce type de contrat au mois d'avril, nous indique la Banque de France, vu comme plus rémunérateur que le livret A notamment. Allez, vous avez tout tenté et pourtant vous n'avez pas de place pour Céline Dion cet automne. Eh bien, reprenez espoir. La star annonce une série de 10 nouveaux concerts du 8 au 29 mai 2027 à Paris La Défense Arena. Les ventes des billets s'échelonneront de mercredi à vendredi. Et Christine, habitante de Pérouse, près de Belfort, elle n'avait pas réussi à avoir sa place il y a 2 mois. Pour elle, sa fille, sa nièce et sa belle-sœur, toutes fans. Alors forcément, elle est bien décidée à avoir ses billets cette fois-ci.
5: Là, on va pas rater. On va tout faire. En fait, on s'est inscrite pour les préventes. On n'a pas été sélectionnés. On a tout essayé de se connecter. Ma fille, ma nièce et ma belle-sœur. Là, on est 4 groupies. On s'est connecté, mais moi j'étais, je sais plus, 300 millième sur la liste d'attente. Enfin, bon, c'était la grosse déception, là, oui. Quand j'ai vu qu'elle allait redonner des concerts, s'est dit, là, il faut qu'on retente notre chance. Alors là, je mets tout le monde sur le coup, hein. Tout le monde, tous ceux qui sont autour de moi et qui ont un PC, il faut... De toujours, j'ai toujours été fan. Ça ne s'explique pas. Quand elle expose sa vie comme ça, quand elle a été enceinte, quand elle a rencontré son René, la première fois qu'elle a chanté chez Drucker, avec ses cheveux tout frisés, ses dents mal rangées, mais la voix était déjà là. J'irai chercher ton cœur si tu l'emportes ailleurs. Et mais si dans tes
6: allez, on croise les doigts très fort pour Christine. Tous les détails sont sur ici.fr pour décrocher le Graal.
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0: Votre météo ce soir en Bretagne, retour de la pluie dans la région, surtout sur la côte nord, entre Saint-Brieuc et Saint-Malo, où on attend des pluies intermittentes mais fortes. Le sud et l'est de l'Ille-et-Vilaine devraient être épargnés. À Saint-Brieuc, la température va rapidement tomber à 17 degrés. Même chose à Vannes, à Rennes, la douceur tient un peu plus longtemps. Ça se refroidit vers 22h avec la pluie. Demain, le ciel sera variable avec un vent qui s'intensifie, des perturbations attendues jusqu'à la fin de semaine et les températures devraient repasser en dessous des moyennes de saison. Bonne soirée sur Ici Armorique.
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8: Bonsoir à tous, merci d'être là pour passer une heure en compagnie des tubes. Des tubes qui ont bercé votre enfance, votre jeunesse et plus si affinité. Enfin bercé, ça veut pas dire qu'ils vont vous endormir, loin de là. Et ça commence comme ça.

0: Les Rita Mitsuko, c'est comme ça. Sur le deuxième album des Rita, de No Comprendo, c'était en 1986. Ah, 86, l'année de la cohabitation Chirac-Mitterrand, mais surtout l'année de l'invention de la fameuse capsule de café Waddles, si vous voyez ce que je veux dire. Eh oui, 86. Allez, on revient à la chanson dans un instant avec Michel Berger. Celui qui chante, c'est juste après ça.
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1: Puisque les émissions Tournées Manèges ou Les Amours n'existent plus, heureusement que la ville de Redon est là pour penser aux célibataires. Vous qui cherchez l'âme sœur, vous pouvez déjà passer un moment convivial à la brasserie T-Break ce vendredi 5 juin à partir de 20h. Tarif d'entrée à 10€ avec boisson offerte, mais la réservation étant obligatoire, on tient à votre disposition les coordonnées à l'accueil d'ici Armorique. Les amoureux et tous les autres qui ont aussi rendez-vous au jardin de la Bruyère à Plaintel dans les Côtes d'Armor samedi et dimanche. Deux journées portes ouvertes pour découvrir cet écrin de verdure le temps d'un week-end. L'occasion aussi de flâner entre les massifs ornementaux, le jardin d'assainissement ou le pré-verger. C'est donc ce week-end de 10h à 18h au prix d'entrée de 5€. Dimanche, c'est aussi la 4e édition du festival Parents Halles sous les Halles de Questembert. Sur place, un marché d'artisans à partir de 10h et en parallèle, une bibliothèque de littérature jeunesse. L'après-midi étant plus festif et musical avec un spectacle à destination des enfants à 15h30 et un concert de 18h à 22h.
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0: Abba, c'était The Winner Takes It All.
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0: Une chanson interprétée par Meryl Streep dans le film Mamma Mia. Et la grande nouvelle, c'est qu'il y aura bien Mamma Mia 3 au cinéma. C'est en préparation, mais pour l'instant, on ne sait pas si Meryl Streep fera son retour. Bref, les chansons d'Abba sont loin de prendre leur retraite. Lui, il n'est pas à la retraite, même si son dernier album date de 2018. Mais ici, on le retrouve en 88, Art Mango, tout de suite. Son premier succès, Les Parfums de sa vie. Souvenez-vous.
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0: Simple Minds, c'était Don't You. Un titre créé pour le film Breakfast Club, sorti en 1985 et que vous pouvez retrouver quand vous voulez, entre autres grâce à notre web radio 100% années 80 sur ici.fr et l'application Ici. Dans un instant, Émilie Mazoyer et Décibel, bien sûr. Ce soir, Émilie reçoit les membres du projet ERA. Mais avant cela, retour aux années 80. Rick Astley, Never Gonna Give You Up, c'est juste après ça.
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1: Il est 20h sur votre radio locale ici. Merci de nous avoir choisis.
2: Et à 20h sur votre radio ici, c'est l'heure de Décibel, toute l'actualité musicale avec ce soir un invité dont je sais que dès que vous entendrez le nom, une musique mystique démarrera dans votre tête. Le nom de mon invité, c'est Era. Et la musique, c'est ça. C'est l'œuvre d'un homme, compositeur et producteur, Eric Lévy, dont le parcours commence avec le rock, le hard rock, passe par les États-Unis, croise le pape Jean-Paul II et jacouille la fripouille. Et au milieu de tout ça, Era, donc un succès énorme et un 8e album qui vient de sortir et qui va vous surprendre.
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2: Salut à toutes, salut à tous. Merci de nous avoir rejoints. On passe ce lundi soir ensemble, le premier jour de juin, les amis. Décibel en direct jusqu'à 21h avec l'anniversaire du jour, Alanis Morissette. La découverte, Monte Marco, un jeune artiste dont vous n'avez pas encore entendu parler. Si c'est le cas, c'est pas grave, c'est normal, ça vient de sortir. On découvrira Monte Marco ensemble tout à l'heure. Et puis un blind test autour des moyens de transport en musique. Si ça vous inspire, appelez dès maintenant Sadika, qui est au standard, Sadika, le numéro 0810 055 056, 0810 055 056. Le cadeau du soir, c'est 8, le nouvel album d'Era. Bonsoir Eric Lévy.
4: Bonsoir.
2: Je suis ravie de vous accueillir dans Décibel. Je le disais tout à l'heure, j'ai vu que ça vous a fait sourire. On entend le mot Era et tout de suite on entend... Incroyable la marque laissée par cette musique.
4: Oui, c'est
2: Ameno.
4: Vrai. Oui, oui.
2: D'ailleurs, votre prochaine tournée s'appelle Ameno Tour.
4: Oui.
2: Elle est toujours donc au cœur de vos concerts.
4: Oui.
2: Est-ce que vous pouvez me raconter si au moment où vous avez créé Ameno, qui n'est pas juste une musique, mais aussi une création linguistique,
4: oui.
2: Est-ce que vous sentiez que vous teniez quelque chose de particulier?
4: Absolument. J'étais assez sûr de moi, je dis ça en toute humilité bien sûr, mais depuis ma jeune enfance, j'ai toujours aimé tous les grands tubes, quels qu'ils soient, du classique, du hard rock, de tas de musiques différentes. Donc j'ai une oreille assez, quand j'aime, vous voyez, j'entends les choses qui marchent bien.
2: Vous entendez ce qui marche.
4: J'ai une bonne oreille, ouais, pour ce qui marche. Et j'ai réussi. Alors, j'ai eu cette oreille pour moi-même, donc c'est un peu bizarre à dire, mais. Voilà, donc j'étais persuadé que ça allait bien marcher, mais pas dans ces proportions-là. Mon rêve, c'était de faire 500 000 albums. Je me rappelle, je me dis, si je fais 500 000 albums entre l'Allemagne, les pays de l'Est, parce que je sais qu'ils sont assez friands de dramatique, de l'épique, tout ce qui est un peu opératique comme ça. Non. Et voilà, on a fait 10 fois plus. Donc
2: ça... ouais, vous avez vendu 15 millions d'albums en tout, hein,
4: entre tous les albums.
2: Ouais,
4: voilà, ouais.
2: C'est ça. Et alors, vous parliez d'oreille, cette oreille du tube que vous avez. Les patrons de maisons de disques et les programmateurs radio, à l'époque, l'ont pas eu, en fait. Hein.
4: Oui. On va dire même pas du tout.
2: Ils ont dit, mais non, ça ne marchera jamais.
4: Oui, oui, oui, on me l'a carrément dit, oui, ça ne marchera pas. J'ai eu le droit à tout. Enigma, c'était il y a 20 ans, il y a 10 ans. Enfin, bref, et puis, bon, je crois que je ne suis pas le seul à qui ça arrive, honnêtement. Mais là, c'était particulièrement général, quoi. Je crois que j'ai fait tous les labels, tous les gros labels, on va pas les nommer. Et voilà, c'est une personne, en fait, dans un label, aux éditions... qui m'a dit, ah, ça c'est vraiment très bien. Et voilà, c'est, voilà, et après...
2: Et la suite vous a donné raison, à vous et à lui d'ailleurs.
4: Oui, oui, exactement.
2: Exactement. Alors, avant de parler de ce 8e album d'Era qui vient de sortir et de la belle tournée qui l'accompagne, alors comme vous avez un emploi du temps de ministre, la tournée, on en parle maintenant et elle aura lieu en 2028.
4: Oui.
2: Enfin, de ministre, non, c'est mieux qu'un ministre même, parce que vous, c'est dans le monde entier, c'est plus qu'un ministre.
4: Oui, oui, on va dire ça. Bon. Mais la tournée, c'est vrai qu'on dit 2028, on a l'impression que c'est dans 2 ans, mais en fait, c'est dans 1 an et demi, ça passe assez vite parce qu'on démarre en hiver, alors on est déjà, on est à l'été quasi.
2: Ah bah, premier jour de juin.
4: Voilà.
2: Ça s'approche, exactement. Okay. Mais avant ça, donc, j'aimerais qu'on explore votre parcours, Eric Lévy, parce qu'avant Era, il s'est passé plein de trucs intéressants musicalement pour vous. Ça commence par le rock, je le disais, le hard rock.
4: Oui,
2: Et le groupe Shaking Street.
4: Absolument.

0: Shaking Street et la chanteuse Fabienne Shine. C'est ça, ça c'est vos débuts sous votre nom à vous,
1: oui,
0: en fait, puisqu'avant vous jouiez un peu avec Higelin.
1: Non, Higelin, c'est vraiment, c'est même pas, c'est une petite parenthèse qui a duré quelques soirs.
0: D'accord.
1: Parce que j'avais rencontré, sa femme m'avait arrêté dans la rue en me disant, bon, si j'étais musicien, j'avais une guitare à la main, donc c'était un peu vilain. Et elle m'avait dit, je vais te présenter mon mec, elle me dit, et je vois un type, les mains couvertes de cambouis jusqu'au coude, il était en train de réparer son moteur, il avait un espèce de camionnette, vieille camionnette, et il me dit, voilà, je joue à la Pizza du Marais ce soir, je cherche un musicien pour m'accompagner, voilà.
0: Donc, le soir la même, Pizza du Marais qui est devenue après le théâtre des Blancs-Manteaux.
1: Possible.
0: Oui, c'est mais ça, après... c'est
1: pareil.
0: Ouais.
1: Et il y avait 40 personnes, vous voyez, au
0: excellent.
1: Sous-sol.
0: Ouais.
1: Et voilà, j'y vais quelques soirs avec lui. Après, on est resté amis un certain temps, mais avec tout le respect que j'ai pour lui, c'était pas du tout ce que ma direction musicale, vous voyez.
0: Ouais. Oui, vous, c'était pas... le hard rock. Hein.
1: Oui, absolument. Donc j'étais très loin de ce que voulait faire Jacques en même temps, mais bon, on a sympathisé, il a trouvé un gars qui voulait l'accompagner ce soir-là, voilà, c'est fait comme ça.
0: Et quand on pense que le seul groupe français qui a été remarqué par les Américains, c'est Trust, alors c'est vrai, Trust a été remarqué, aimé par les gros groupes internationaux, mais c'est le cas aussi de Shaking Street, parce que vous avez tourné aux États-Unis.
1: Oui, oui, absolument. Vous saviez, à l'époque, il n'y avait pas les réseaux sociaux, il n'y avait même pas MTV, donc c'est pas du tout, mais je crois que s'il y a le seul groupe vraiment, qui a vraiment... fonctionner au niveau des tournées au niveau on était, c'était Shaking Street en fait, parce qu'on a tourné avec des gros groupes, Black Sabbath, Blue Oyster Cult, AC/DC, on a fait des grosses tournées, et c'est vrai que pour des petits français qui débarquaient, on est passé du, vous voyez, ça a été très très vite.
0: Bah oui.
1: Oui, ça a été très rapide tout ça.
0: C'est un parcours dingue quand même.
1: Oui, mais c'est une belle époque, parce qu'à l'époque il y avait à la fois Trust, Téléphone, on se connaissait tous. Hein. Dans Shaking Street, j'avais la moitié de Téléphone au départ. Il y avait Louis Bertignac. Et pareil, très vite, on a vu que voilà, on n'était pas partis dans la même direction.
0: Il y avait
1: en toute amitié, il y a eu, tout s'est passé très bien. Et Trust, je connaissais très bien Nuno, le guitariste à l'époque. Enfin,
0: oui.
1: On se connaissait tous, et finalement, on a réussi ces trois groupes-là. Eux, ils ont choisi de faire du français, donc forcément ils étaient voilà. Et moi, j'ai choisi un parcours qui était autre. Donc, et le fait qu'il y ait aucune communication via les réseaux sociaux qui n'existaient pas, la presse, on n'en parle pas. Donc, si vous voulez, on a eu un parcours un peu discret.
0: Ouais. Ah oui, moi j'ai appris la connaissance de Shaking Street en préparant notre interview.
1: Oui.
0: Et j'ai vu les salles que vous avez faites aux États-Unis,
1: les tournées.
0: C'est
1: vrai que voilà, donc c'est une belle expérience. Et sa forme, après, voilà.
0: Alors, vous vous demandez peut-être, les amis, comment on passe de Shaking Street, que vous avez entendu, ton groupe de hard rock français, à ERA. Eh bien, ça passe par des musiques de films. Que trépasse si je faiblis.
1: Oui, c'est ça.
0: Les visiteurs, c'était pas votre première musique de film, puisque le réalisateur Jean-Marie Poiret vous avait demandé avant de faire la musique de l'opération Cornet de Bif.
1: Absolument.
0: Ouais. Et vous sentiez l'âme d'un compositeur de musique de film.
1: Je vais être très honnête avec vous, j'ai toujours pensé que la musique de film, c'était beaucoup plus facile à faire que l'exercice d'un artiste qui parle.
0: Parce qu'il n'y a pas de parole
1: musique... Non, parce qu'on fait une musique de film, on a un support image.
0: Oui.
1: Donc on n'a pas à soucier de comment ça commence, comment ça termine, ça coupe directement.
0: Okay.
1: Déjà, voilà, à moins d'avoir aucune inspiration, je pense que n'importe quel compositeur digne de ce nom, si on lui donne un bon film, hein, vraiment d'être vraiment mauvais, c'est un exercice relativement facile. Le plus dur dans la musique de film, c'est pas de faire la musique, c'est d'entretenir les relations avec les réalisateurs, les producteurs. Ça c'est autre chose.
0: Ouais.
1: C'est une il faut un profil psychologique particulier. Vous voyez ce que je veux dire? Mais au niveau de la musique même, c'est un peu un cadeau. Un bon film, c'est un cadeau, vous voyez, pour moi.
0: Ouais. Et en tout cas, Jean-Marie Poiret, il a tellement aimé le travail que vous avez fait donc sur l'opération Cornet de Bif, qu'il vous confie la musique des visiteurs. Et là, vous avez cette fulgurance qu'on retrouvera après dans ERA. C'est cette ambiance, évidemment, du Moyen-Âge qui est dans le film. Et vous créez ce générique des visiteurs qu'on a encore tous dans l'oreille aujourd'hui.
1: Voilà.
0: On voit Jacques la fripouille, non mais c'est fou.
1: Ouais. Oui, et puis ça donne un côté, ça grandit les personnages.
0: Oui.
1: Parce qu'au départ, Jean-Marie m'avait demandé par réflexe, fais-moi une musique à la Robin des Bois, un truc un peu, voilà. Et puis, entre vous et moi, la musique moyenâgeuse, il n'y a rien de plus embêtant, quoi. C'est assez ennuyeux, même très ennuyeux. Après, si on, après les musiques de films, Romain des Bois, bon, tout ça, c'est pas très... C'était un peu facile, je sais pas comment vous dire. Donc, comme je voulais faire Héra déjà en amont, depuis quelques temps, c'était le bon timing, c'est le hasard, en fait. Hein. Et je lui ai proposé donc, ce morceau que vous venez d'écouter, qui s'appelait Ena et Volare. Et tout de suite, bien sûr, bon, ça lui a plu, c'est normal. Et bon, je l'ai dit plusieurs fois déjà depuis quelques temps, mais c'est vrai que le film est bien sûr génial, hein, avant même que j'arrive, les dialogues, les acteurs, tous les personnages, le scénario. Mais disons que la musique a amené ce côté mystique.
0: Oui, oui, qui aurait manqué autrement.
1: Épique,
0: oui.
1: On n'était pas dans une musique de comédie, vous voyez, ça donnait un peu de les personnages, voilà, Godefroy de Montmirail, ça devient un grand personnage avec la musique, vous voyez ce que je veux dire?
0: Oui, et ça donne un cachet historique un peu aussi.
1: Oui,
0: on
1: oui,
0: se dit,
1: voilà.
0: Ah, c'était comme ça le Moyen-Âge. Enfin, oui, c'est
1: oui,
0: fou
1: oui,
0: comme la musique a ce pouvoir, hein.
1: Ouais. Voilà, donc elle est indissociable du
0: oui,
1: film.
0: Complètement.
1: Du succès du film.
0: Alors, d'où vient cette idée, Éric Lévy, pardon, mais il faut nous expliquer.
1: Oui.
0: C'est ce langage, alors qui n'est pas du grec, mais qui pourrait ressembler un peu à du grec, mais en même temps, c'est une langue inventée, et je pense que c'est la langue du morceau des visiteurs qu'on a entendu, et qui est la langue d'Améno aussi.
1: Oui, oui, c'est

0: entre les passages de chorale. Ce sont toujours un peu sur les thèmes du
1: oui,
0: bien.
1: Oui, on entendra tout à l'heure d'ailleurs sur le 8e album, il y en a.
0: Oui, ouais. Voilà. Oui, ouais. Voilà.
1: Donc, en tout cas, l'idée est dingue et c'est vrai que ça fonctionne parce que comme personne ne comprend, ça parle à tout le monde.
0: Oui, c'est un peu ça. Ça donne la place, la musique prend toute la place.
1: C'est ça. Alors pour le plaisir, on va réécouter Ameno et pour que vous puissiez chanter donc en yaourt, mais j'allais dire, c'est même pas du yaourt. Là, non. En fait, chacun peut chanter comme il veut, ce sera toujours correct.
0: Absolument.
1: C'est ça la beauté avec Hera. C'est parti. Eric Lévy est notre invité ce soir dans Décibels.

Ah, Ameno, vous avez bien chanté hein, chez vous. Bah oui, c'est normal, Décibel, c'est fait pour ça. Éric Lévy, l'homme, le compositeur, le producteur derrière Hera, est avec nous ce soir, car Hera 8, 8e album bien nommé, donc, vient de sortir, et la tournée 2028, les amis, qui passera partout en France en février-mars 2028, dans les Zénith, dans les Arénas. Ne ratez pas Hera, le 15

0: février à Rouen, le 17 à Lille, le 18 à Strasbourg. Je parle bien de février 2028, mais la billetterie est déjà ouverte. Le 20 février à Nice, puis Aix, Dijon, Nantes, Brest, Poitiers, Bordeaux, Toulouse. Et au mois de mars 2028, à Lyon, à Bruxelles, à Paris et au Colisée de Chartres. Comment ça se fabrique, votre musique? Je parle de la musique de Hera. Quand on entend ces chœurs et ces orchestres, etc., racontez-moi, Éric Lévy, comment ça se fabrique?
1: Ben, j'aborde ça, on parlait du film tout à l'heure. Pour moi, comme si je faisais la musique d'un film, en fait. Sauf le film, on va dire, il est un peu dans ma tête. Il est pas. Voilà, c'est un film qui n'a pas été écrit ni réalisé, mais c'est vraiment une musique de film pour moi. Les thèmes de chorale. Après, il y a toute une production où bien sûr, j'ai des batteries, des basses. Enfin, vous voyez, il n'y aura pas dans un film forcément. Ouais. Mais tous les thèmes de chorale, les thèmes de voix, j'aborde ça comme ça. Ouais. C'est comme une saga, vous voyez, le premier album, deuxième album. Il y a toujours un lien entre les albums après.
0: Donc les fans peuvent suivre en fait l'histoire.
1: Oui, un fil conducteur vraiment.
0: Au fil des albums.
1: Oui, voilà. Après l'inspiration, il n'y a pas d'explication, vous savez. C'est un mystère, on ne veut pas...
0: Ah bah si on savait comment ça marche. Oui. Oui, évidemment, on en ferait des pilules.
1: Oui.
0: Mais ça n'est pas possible. Alors, si vous connaissez de Hera, notamment Ameno, vous vous dites, ah bah je sais, l'influence principale, c'est Carmina Burana, par exemple. Alors, quand vous écouterez Hera 8, vous ne serez pas dépaysé. Il y a, effectivement, ces influences que vous aimez, ces chorales et ces musiques épiques qui sont toujours là.

0: arrêtez-moi si je me trompe, Eric Lévy, il y a aussi plein d'autres choses dans ce 8e album, plein d'autres influences.
1: Oui, oui, il y a toute la partie aussi un peu, j'irais dire, nostalgie, romantisme, il y a du romantisme, avec Saint-Pierre et Déo, il y a une très belle voix de ténor, une mélodie de cœur, j'ai fait aussi une reprise dans tous les 8 albums d'Era, j'ai fait une fois une reprise, et là, c'est la deuxième fois. J'ai fait Everything's Gonna Be Right.
0: Mais oui, incroyable.
1: Mais il y a la voix du pape Jean-Paul II au début et dans le morceau. Et pour moi, c'était comme une espèce de boucler la boucle avec, vous savez, quand j'ai écrit le I Believe pour la venue du pape à Paris.
0: Ah oui.
1: Donc c'est une manière de, voilà, juste un peu fermer le truc. Mais
0: il faut qu'on parle de cette histoire-là. On est en 1997. Oui. Donc vous avez cartonné avec la musique des Visiteurs. Vous avez été nommé au César, etc. Ouais. Et donc le chef d'orchestre Myung Moon Chung, qui est en charge du programme musical du Vatican, prévoit évidemment la musique pour la venue du pape Jean-Paul II.
1: Oui, voilà, exactement.
0: Pape, en France, non mais c'est The Pape quand même, Jean-Paul II.
1: Oui, en plus
0: II,
1: c'est celui qui nous a tous marqués, plus que les autres. Il avait un côté star.
0: Et puis il avait un tel visage de gentil.
1: Oui,
0: enfin, c'était incroyable.
1: Et puis il a une voix incroyable.
0: Et on vous a demandé d'écrire un morceau.
1: En fait, Michon, dont vous parlez, voulait pas reprendre une œuvre du classique, il voulait une œuvre originale. Alors au départ, ils ont fait un appel d'offres, hein, comme on fait. Un peu les habitués, Vangelis, Jean-Michel Jarre, on m'avait dit, peut-être deux, trois autres. Et on m'a raconté, alors, je sais plus qui m'a dit ça, mais, ça plaisait pas trop à Chung. Et il a écouté, il entend une musique à travers la porte il avait un fils qui écoutait de la musique, il dit ça, c'est quoi ça? Il a dit c'est quoi? Il a dit c'est Era. Et donc, c'est comme ça que j'ai été contacté.
0: Ah, d'accord. D'accord.
1: Et voilà.
0: Et cette musique a été jouée, voilà, en présence du pape.
1: Oui, c'est une belle musique en plus parce qu'elle est rentrée un peu dans le répertoire des ténors. Elle est quasiment rentrée dans le répertoire classique, moderne classique, je sais pas comment on appelle ça. Il y a plein de ténors qui l'ont repris. Il y a Kathryn Jenkins, je sais pas si vous connaissez.
0: Oui.
1: Qui a même appelé son album I Believe. Donc c'est un morceau qui a beaucoup circulé et il a été chanté par Didi Bridgewater et Andrea Bocelli le jour de l'événement.
0: Devant 900 000 personnes, parce que quand Jean-Paul II il faisait un concert, croyez-moi, ça faisait dizaines de stades de France.
1: Lui, il fait directement 10 stades de France. Et en plus, ce qui était très bien, il y avait une très très belle énergie, puis il n'y a que des jeunes.
0: Ouais.
1: Donc c'est 900 000 jeunes quand même, c'est assez incroyable.
0: C'est magnifique.
1: Oui.
0: C'est magnifique. Alors ce Everything's Gonna Be Alright, c'est une chanson que vous connaissez, qui avait été chantée par
1: Sweetbox.
0: Un groupe qui s'appelle Sweetbox. Samplait déjà de la musique classique, hein.
1: Oui, c'était sur la musique de Bach. Oui.
0: Exactement. Et donc, vous en avez fait un des premiers singles du nouvel album d'Era. Vous savez quoi, on va l'écouter, on va se rendre
1: absolument.
0: Compte pour dire à tout le monde que oui, bien sûr, Era c'est si, mais c'est aussi ça.
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0: moment de douceur dans Héra 8 et la voix du pape Jean-Paul II.
1: Voilà.
0: C'est un beau moment. Hein.
1: Oui, c'est un beau mélange.
0: Vous aviez pu lui parler à Jean-Paul II?
1: Non, je vous dis, lors de cette occasion, il était fatigué à cette époque-là. Donc, ouais. À un moment, j'étais sur scène, il était, voilà. Mais il est impressionné. Enfin, comme le cardinal Lucigé ou le pape Jean-Paul II sont des gens. On est impressionné, pas forcément parce que c'est le pape, mais ils ont. Il n'y a pas de hasard, vous voyez.
0: Oui, on ne leur a pas donné le job en se disant « oui, ça fera l'affaire ».
1: Ils ont un charisme incroyable. Enfin, ces gens, on sent quand même que ce n'est pas... Oui, c'est pas une opération de marketing. Quoi.
0: Non, mais c'est dingue, vous avez vraiment croisé des
1: figures. Oui, c'est intéressant parce qu'on passe de Black Sabbath au pape, tout ça, c'est assez... ce qui est bien dans la musique, c'est...
0: Moi, j'ai hâte de lire votre bouquin de souvenirs. Hein. Ça c'est évident. Alors je le disais avant qu'on écoute Everything's Gonna Be Alright, qui franchement si on tombe dessus on se dit pas tout de suite ah bah oui c'est Héra évidemment.
1: Oui bien sûr.
0: Il y a dans l'album plein d'influences. Il y a par exemple le hard rock. On a compris que ça c'était vos racines et ça c'est hyper important. Je pense à la chanson Freedom.

0: Ça pourrait être du Black Sabbath.
1: Oui, oui.
0: On en parlait tout à l'heure.
1: C'est vrai. Ah bah oui.
0: Ah oui. Avec un petit côté aussi Ronnie James Dio.
1: Absolument. C'est ça, absolument.
0: On y est. Hein.
1: On y est.
0: Donc, quand on commence avec le hard rock à l'adolescence, de toute façon, on l'oublie jamais.
1: C'est pour la vie.
0: Et il y a aussi des moments acoustiques.

0: for the Braves.
1: Oui.
2: Ça, c'est votre petit côté hippie, un peu.
1: Hippie?
2: Non, je sais pas. Bon, un peu hippie.
1: Il y a la version acoustique, mais juste après, oui, il y a la version symphonique pour les braves, justement.
2: Pour les vrais braves.
1: C'est pas pour les... Pour effrayer les gens tout de suite, il fallait un peu les amener doucement.
2: D'accord.
1: La vraie version.
2: Donc en fait, vous les préparez avec la version acoustique et ensuite vous envoyez les guitares électriques.
1: Oui, enfin, c'est plutôt une formation symphonique assez puissante. Voilà.
2: Et le sens de ma question, c'était aussi, en fait, avec ERA, vous ne vous refusez rien, même si vous savez que les gens ont Ameno dans la tête,
1: oui,
2: et donc un canevas assez précis de ce qu'on va entendre.
1: Oui.
2: Vous, ça vous amuse finalement d'aller sur d'autres territoires?
1: Oui, tant que les voix sont belles, si vous le pour moi, la base, voilà, faut toujours des belles voix, des belles mélodies, la puissance des voix, voilà. Oui, c'est un peu le, tant qu'il y a ça, ça va.
2: Comment vous organisez vos castings de voix?
1: Alors, les castings de voix, écoutez, sur YouTube. Je n'organise pas, je vais chercher tous les chanteurs que j'ai eus, j'ai trouvé sur YouTube.
2: Ah, incroyable!
1: Oui. Et tout ce qu'on m'a proposé via les canaux pro, c'était toujours une catastrophe. Mais, on m'a posé. Non, mais donc, YouTube, on trouve tout, en fait, c'est génial. On contacte les gens. J'ai un ténor qui vient d'Australie. J'ai une soprano qui vient du Canada. C'est vraiment le. Je passe du temps sur YouTube et voilà.
2: Et vous après, écoutez les voix.
1: Oui, j'écoute, oui.
2: C'est beau. Et la chorale, alors?
1: Alors, la chorale, c'est particulier parce que faut que je trouve des gens qui soient ouverts à. Enfin, un peu casser les codes de tout ce qu'ils ont appris. Oui, déjà, il faut savoir chanter sans vibrer. Parce que les trois quarts des gens dans le classique, ils chantent en fait un trémolo, un vibrato.
2: Ouais.
1: Et ce qu'on a, c'est pas très un peu ennuyeux ce que je vous dis, mais il y a très peu de gens qui savent chanter
2: droit
1: sans. Dans Noéra, il y a pas un vibrato. Si vous écoutez bien n'importe quel titre, il y a zéro vibrato. Imaginez une seconde Ameno avec un vibrato, ce sera assez terrible.
2: On y croirait pas.
1: Ouais, c'est horrible, je pense.
2: Donc en fait, il faut désapprendre certaines techniques.
1: Non, ils le savent déjà au départ, ouais.
2: Au départ, ouais.
1: Donc ça réduit considérablement le voilà. Et puis au fil du temps, j'ai réussi à créer une équipe enfin à avoir ce qui compte pour moi, c'est les qualités aussi souvent humaines des gens avant voilà, pour que ça se passe bien, vous voyez.
2: On a hâte de découvrir tout ça sur scène. On va parler de la tournée The Ameno Tour, la tournée de ERA partout en France en 2028 d'ici moins d'une minute. À tout de suite.
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2: Et merci d'avoir choisi ici pour passer votre lundi soir. On est le premier jour du mois de juin, mes amis. Je ne sais pas pourquoi, mais ça me met en joie. En joie aussi ce soir de célébrer l'anniversaire d'Alanis Morissette ou encore de vous faire découvrir Monte Marco, un jeune artiste que vous allez sans doute adorer pour le restant de vos jours. Enfin, j'espère. Je vous ferai découvrir tout à l'heure. En tout cas, on va aussi jouer au Blind Test. Inscrivez-vous dès maintenant auprès de Sadika qui vous attend au standard. Le numéro 0810 055 056 a gagné ce soir ERA 8, le nouvel album d'ERA, et attention les enfants, en version vinyle et dédicacé par Eric Lévy qui est ce soir mon invité. On a appris plein de choses depuis le début de cette émission. ERA, c'est Eric Lévy, et si vous connaissez bien sûr par cœur. Déjà, dites-vous que vous n'êtes pas les seuls, hein, puisque ERA est 12 fois platine en France, mais 7 fois en Argentine, triple platine en Italie ou encore aux Pays-Bas. ERA, c'est le deuxième artiste français le plus vendu à l'étranger en 2024. Parce que s'exporter, c'est important. 15 millions d'albums vendus à travers le monde. Et ça aussi, c'est très important comme chiffre. Les streams et YouTube, parce qu'on peut dire, oui, ok, mais c'est du passé. Pas du tout. Vous avez dépassé le milliard de streams sur les plateformes de streaming et 3 milliards de vues sur YouTube. Donc c'est encore complètement d'actualité.
1: Oui, c'est intemporel en fait.
2: C'est intéressant comme statistique.
1: Oui, c'est vrai.
2: Vous regardez ça, vous faites attention à ça?
1: Pas vrai. Ça m'intéresse, mais je regarde pas trop, non.
2: Non.
1: Non.
2: Il y a des gens pour vous qui font ça très
1: oui,
2: bien, j'imagine.
1: On dit, oui. Non, mais j'ai pas, ça me fait plaisir, bien ouais. sûr. Et le côté intemporel, je m'en aperçois par rapport au public qui rajeunit. Au fur et à mesure que le projet vieillit, le public rajeunit. C'est-à-dire qu'on a plus en plus de... Vous savez, vous regardez les statistiques,
2: ouais.
1: tranches d'âge, je crois qu'on a de plus en plus de 18-25.
2: Qui écoutent en streaming 35. Oui, et qui viennent au concert. Motivés,
1: oui, de plus en plus, oui. Ah,
2: c'est génial.
1: Parce que vous savez pourquoi ? C'est tout ce monde du Seigneur des Anneaux jusqu'à Game of Thrones, tout cet univers qui est devenu les jeux vidéo, qui plaît oui. beaucoup. Et c'est vrai que Hera, c'est pile la musique qui va bien avec cet univers, oui. Donc, ça leur plaît.
2: C'est ça, c'est toujours d'actualité. Donc, réjouissez-vous, peuple de France. Hera sera chez nous, donc en tournée, en février-mars 2028. Les billetteries sont déjà ouvertes. Et comme disait Eric Lévy tout à l'heure, c'est pas dans deux ans, en fait, février 2028, c'est dans un an et demi.
1: Voilà.
2: Donc voilà.
1: Et en plus, il y a un truc enfin, qui est nouveau pour moi et tous les gens avec qui on joue, c'est on fait l'Accor Arena. Parce que d'habitude, on a fait la scène musicale, le Palais des ouais. Congrès. L'Accor Arena, c'est quand même, c'est un peu un événement en soi. Enfin, moi, en tant que musicien,
2: bah oui.
1: L'Accor Arena, c'est quand même, il y a un truc un peu plus, c'est one step.
2: Je précise pour ma mère qui écoute, maman, c'est Bercy. C'est parce que oui. voilà, Accor Arena, c'est pas tout le monde hein, qui a la oui. ref. C'est oui. Bercy.
1: Ah oui, c'est Bercy, oui.
2: Bah ouais.
1: En plus, c'est une très belle salle. En plus,
2: oui.
1: j'ai été voir Jamiroquai il y a quelques mois. Le son est très bon, ouais. c'est très grand, c'est une belle salle.
2: C'est très très beau, Bercy.
1: Donc, ça va nous permettre de faire un très beau show et j'ai hâte.
2: Paris Accor Arena, le 4 mars 2028.
1: Voilà.
2: Hera sur scène, ça ressemble à quoi ?
1: Ça ressemble à un opéra,
2: okay.
1: parce qu'on est 23 sur scène.
2: Oh, et ah, si je vous suis voulez, contente que vous me disiez ça, j'avais peur que... Ah oui, vous êtes nombreux sur scène.
1: Ah oui, vous pensez que j'étais tout seul à mes guitares ?
2: Non, pas tout seul, okay. mais je me demandais comment on pouvait non. restituer...
1: Oui, bah écoutez, il faut restituer, comme il y a un côté un peu puissant,
2: voilà.
1: on ne peut pas le faire à 4, hein, c'est clair.
2: Ah, c'est bien.
1: Donc 23, c'est... à un moment on était 28, c'est un... mais là on est 23, c'est le chiffre parfait.
2: Okay.
1: Et ça ressemble à un opéra parce qu'il y a 14 choristes, 4 chanteurs, 2 solistes qui sont ouais. 2 issus du métal, 2 du classique, ténor, soprano, et les choristes dont je vous parle, ils sont constamment en mouvement comme dans un opéra. C'est un opéra, tout le monde bouge, se déplace.
2: Ouais.
1: Il n'y a pas des gens qui restent à l'idée. Donc ils connaissent tout par cœur, il n'y a pas de partition, vous voyez, tout est. Et avec les costumes, les lumières. Donc ça, pour moi, c'est un vrai opéra.
2: On ne verra pas votre visage ?
1: Ah, bah si, je suis sur scène.
2: Ah, on verra votre visage ?
1: Oui, moi je joue de la guitare quand
2: ouais,
1: on est sur scène.
2: Hein
1: oui, ouais, je suis là.
2: Vous
1: pas manquer ça, quand même. C'est,
2: ah,
1: c'est un peu la récompense ultime d'aller sur scène.
2: Bah, c'est ça.
1: Oui.
2: Donc, 23 musiciens sur scène. Eric Lévy, l'homme que vous n'avez peut-être jamais vu. Eh bien, vous le verrez, puisqu'il sera là avec sa guitare. Et Hera, donc, dit Ameno Tour. Est-ce que vous allez d'ailleurs apporter un traitement particulier à ce méga tube, Ameno ? Est-ce que vous réorchestrez ?
1: Oui, oui. On a déjà une version qu'on appelle Ameno Metal en concert, qui
2: ouais.
1: marche très très bien. Oui, bien sûr, on va faire, je vais trouver une idée pour que ça va faire un truc un peu spécial, bien sûr.
2: Ça
1: oui, aussi sur Hera, on a des versions, c'est vraiment pas... quand les gens viennent au concert, on est très loin d'album, mais c'est toujours mieux que l'album. Je ne sais pas comment vous dire. Si on jouait les versions d'album sur scène, ça serait un peu ennuyeux. Vous, voyez, les
2: vous
1: gens,
2: avez envie d'encore plus d'intensité.
1: Ouais, voilà. C'est ce que j'ai appris, si vous voulez, à travers le hard rock, et en faisant des tournées avec Black Sabbath, AC/DC, où c'est toujours super efficace. Et,
2: ouais.
1: Donc moi, j'ai cette école-là, vous savez, de comment... faire pour que...
2: Vous avez vu. Vous avez vu de vos yeux vus et de vos oreilles entendues.
1: Voilà.
2: The Ameno Tour en 2028 à Rouen, Lille, Strasbourg, Nice, Aix, Dijon, Nantes, Brest, Poitiers, Bordeaux, Toulouse, Lyon, Bruxelles, Paris et Chartres. Les billetteries sont déjà ouvertes. Eric Lévy, c'était un plaisir de
1: pour
2: vous
1: moi
2: avoir
1: moi aussi,
2: dans
1: merci vie. Beaucoup.
2: Merci beaucoup.
1: Merci à vous.
2: On se quitte en écoutant Will You Call My Name, qui est tiré de Hera 8, qui vient de sortir et qui est à gagner à tout à l'heure au Blind Test. À bientôt.
1: À bientôt.
2: Merci beaucoup.
1: Merci.

0: 8 est disponible. Nouvel album d'Era, on en reparle tout à l'heure puisque je vous le fais gagner au Blind Test.
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0: Le concert de Santa au cinéma, c'est pour cette semaine, les amis, jeudi soir. Alors, si ce n'est pas déjà fait, essayez de trouver des places. Donc, pour cette projection unique dans 80 cinémas partout en France, ce sera donc ce jeudi, le 4 juin, histoire de vivre en immersion le concert qui a valu à Santa une nomination Victoire de la musique. Hein, cette tournée Recommence-moi qui a été magistrale. 50 zéniths à guichet fermé et une performance très spectaculaire avec Santa qui chante tout en haut avec son piano dans les airs.

0: et rendez-vous sur Google. Vous écrivez Santa au cinéma, tout simplement, et vous trouverez facilement les séances près de chez vous. Une date unique, ce jeudi 4 juin.
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0: Et on joue au blind test avec... Ah ah ! Gilles et Caroline, bonsoir.
2: Bonsoir Émilie, bonsoir Caroline.
3: Salut.
0: Oh, salut, fait Caroline. Je fais un petit point hein, pour celles et ceux qui se demanderaient mais qu'est-ce qui se passe au standard. Gilles et Caroline se sont rencontrés en direct dans Décibel pour jouer au blind test. Ils ont continué la discussion au standard et puis ensuite un peu dans la vraie vie quoi. Gilles et Caroline, on peut dire ça comme ça.
2: Ben voilà, oui.
0: Ben ouais, ça fait plaisir. Alors, vous en êtes où? Vous allez vous marier?
2: Non,
0: Caroline, elle veut pas. Caroline, elle a dit non direct. Elle fait, oh non.
2: Elle veut pas se marier, Caro?
3: Ben non, elle est pas rendue là encore.
0: Bon, Gilles, il y a peut-être une étape à passer avant, je ne sais pas. En tout cas...
2: Non, mais oui, déjà, il faut se rencontrer, déjà.
0: Ah ben, c'est ça, voilà. Dans la vraie vie. Mais
2: oui,
0: ça fait plaisir d'entendre vos voix ensemble. Moi, ça me fait toujours très, très plaisir. Parce qu'en plus, vous êtes de très bons joueurs au blind test. Et Gilles, voulant toujours un peu draguer Caroline, de toute façon, la laisse gagner à la fin. Donc, c'est parfait.
3: C'est pas forcément vrai.
0: C'est vrai? Bon, alors on va voir. De toute façon, vous le savez, le blind test de Décibel est un blind test qui récompense tous les participants. Donc, et Gilles et Caroline, vous allez chacun recevoir un exemplaire de Hera 8, le nouvel album qui est magnifique, de Hera, donc, et dédicacé, puisqu'il était avec nous.
2: En plus, super.
0: Voilà. Donc, vous en aurez un chacun. Puis, si un jour vous vous installez ensemble, vous en mettrez un chez Gibert. Enfin, où vous voulez, pour le revendre vos disques, quoi. Voilà, à la brocante. Bref.
3: Un chez Albopéa, un chez Albénia.
0: Exactement, on peut faire ça aussi. Caroline a le sens pratique. Quand je m'étais installée, c'est fou ça, quand je m'étais installée avec le père de ma fille, alors on s'est séparés depuis, mais comme je tenais beaucoup à mes disques et qu'on en avait certains en double, il avait dit « Ah bah tiens, ceux qu'on a en double, on n'a qu'à les mains. » J'ai fait « Non. » Et j'avais mis des gommettes vertes sur mes exemplaires que j'avais planquées dans un placard. Et du coup, bah, après le Covid, quand je me suis tirée, je savais où prendre mes disques.
3: Je prends les gommettes vertes et je me casse.
0: C'est ça, elle a dit « Les gommettes vertes, c'est à moi. Salut !» Donc voilà. Non mais les objets de valeur, genre les disques, foutez des gommettes. On sait jamais. Voilà, c'est ma leçon du jour. Gilles et Caroline, on va donc jouer avec les moyens de transport en chanson. Il va falloir retrouver le plus rapidement possible le nom des interprètes de ces chansons et à la fin, tout le monde gagne, ok?
2: D'accord, sans problème, Caroline.
0: Non, moi c'est Émilie. Gilles est un petit peu obsédé par Caroline. Mais je comprends.
2: Ah oui, non, mais c'est un truc de fou, oui.
0: Je comprends, Gilles, Caroline.
2: On va se voir au mois d'août, là.
0: Ah, mais c'est formidable. Très bien. Oui. Vous nous raconterez, vous passerez à l'antenne en septembre.
2: Mais je vous raconterai, Émilie.
0: Ben oui. Bon, Gilles et Caro. On y va. Un premier extrait, une première chanson et un premier moyen de transport. Dites-moi, qui chante ça?
2: Vive mon temps.
0: Oui.
4: Quand on partait de bon matin, quand on partait sur les chemins.
0: À bicyclette. Mais oui.
3: On cherchait le chanteur
0: Yves Montand. Mais de toute façon, Gilles, il a tout donné. Il a dit le nom de la chanson, le moyen de transport. Il a même chanté un petit bout du... Non, là, le point va chez Gilles. Même avec toute la mauvaise foi dont je suis capable, et vous savez que j'en ai une bonne raison, un silo. Mais là, c'est pour Gilles. Hein. Non, là, je peux rien faire, Caro. Mais on continue. Autre moyen de transport, autre chanson. On cherche bien l'interprète. Qui chante ça?
3: Rocamadour, je
0: sais pas quoi. Ah, c'est pas Rocamadour, mais bien tenté. C'est un groupe de rock français, Caro. Oui, c'est Téléphone.
2: Bravo, Caro.
0: Téléphone. Bah oui, après la bicyclette d'Yves Montand, on durcit le ton avec le métro. de téléphone. On est à égalité. Caroline a trouvé téléphone, Gilles a trouvé Yves Montand. Dernier moyen de transport et dernière chanson du Blind Test de ce soir. Je rappelle que quoi qu'il arrive, vous avez tous les deux gagné l'album des rats.
3: Alors, c'est... Le petit train.
0: Oui, et comment s'appelle le groupe?
3: Peta Mexico.
0: Oui. Enfin, Gilles, tout va bien. Un point pour Gilles, deux points pour Caroline. Petite précision aussi, si vous faites une fête ou une boum autour du train, n'oubliez pas que cette chanson d'Erita Mitsuko parle des trains de la mort qui emmenaient les déportés dans les camps en Allemagne ou en Pologne. Donc voilà, c'est pas un train à prendre à la légère, même si la chanson est extrêmement sautillante et la voix de Catherine Ringer absolument époustouflante. Il s'agit d'une histoire triste racontée dans cette chanson. Caroline, Caroline a gagné. Qu'est-ce qui s'est passé, Gilou?
2: Félicitations, Caro.
0: C'est bien. Oui, il est très beau joueur, il faut bien le dire, Gilles, à cette qualité-là, et bien d'autres, j'imagine, que tu nous décriras, Caro, à la rentrée prochaine, puisque vous allez vous voir en août. Donc moi, je veux, dès la première émission, on rentre de vacances le 31 août. Hein. Décibel, 31 août, rentrée. Donc voilà, moi, le 31 août, je veux un petit blind test avec vous, et surtout un compte-rendu de votre date du mois d'août.
2: Non, mais sans problème, et puis si on fait une cérémonie, promis, on t'invite, Émilie. Hein.
0: J'espère bien.
3: Il a vu
2: je l'ai dit en plus.
0: Génial. Allez, je vous embrasse tous les deux, Caroline et Gilles, et je vous propose d'aller conduire une bagnole avec les Beatles.

0: Première chanson de la face A de Rubber Soul, magnifique sixième album des Beatles, sorti en 65. C'était Drive My Car.
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0: La découverte du jour, c'est un jeune garçon qui s'appelle Monte Marco. Il vient de Marseille et ne fait pas de rap. Incroyable, non? Bah oui, quand même, c'est assez dingue. Il est agrégé de mathématiques, auteur, compositeur, interprète. Et je pense que vous allez adorer sa toute nouvelle chanson qui s'appelle Monde.

0: Marco et c'est notre coup de cœur du jour. Son premier EP 1, 2, 3 est disponible. Et cette chanson-là, oh, quel tube! Ça s'appelle Monstre.
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0: Et c'est déjà l'heure de la dernière chanson de l'émission Chanson anniversaire. Et aujourd'hui, direction le Canada pour les 52 bougies d'Alanis Morissette, qui avait tellement cartonné en 95 avec son troisième album Jagged Little Pill. Et cette chanson dingue avec l'harmonica Hand in My Pocket.

0: Il était incroyable, ce troisième album d'Alanis Morissette, sorti il y a donc un peu plus de 30 ans, 1995. Jagged Little Pill, donc dessus il y avait ce tube là, Hand in My Pocket. Il y avait aussi You Ought to Know, la pire chanson de vengeance après rupture du monde. Un truc incroyable, tellement venimeux. Et puis il y avait Ironic aussi. C'est vraiment un album à réécouter. Voilà, c'était l'occasion de souhaiter un très bon anniversaire à Alanis Morissette. Allez, Décibels, c'est terminé pour ce soir. Merci à l'équipe. Il y avait Iris Guitoni, Christophe Hulens, Elodie Biancamaria, Sadika Raoult et Franck Moilier. Oui, il faut du monde pour préparer cette émission. Que voulez-vous que je vous dise? Parce que l'animatrice est un peu feignasse. Demain, on sera avec Mishka Assayas qui vient de sortir un super bouquin sur les Rolling Stones. Very Good Stones Trip. Demain, 20h. Bisous.
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0: Vanessa Paradis, Joe le taxi, la chanson préférée d'Amir.
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0: pense que déjà à l'époque, quand je voyais cette jeune fille chanter, ça semait en moi des rêves de devenir un jour, moi aussi, si ce n'est pas un enfant qui chante, un adulte qui chante, Joe le Taxi, Vanessa Paradis.
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0: comme d'habitude, de Claude François, c'est l'histoire incroyable d'un plat de pâtes solitaire qui finit en triomphe planétaire.
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0: En 1967, Claude François est au plus bas. France Gall vient de le quitter. Et pour exorciser sa peine, il écrit sur l'ennui du quotidien, le café froid, les faux semblants face à son assiette de pâtes. Ce titre, comme d'habitude.

Mais le destin bascule un an plus tard. Paul Anka, un crooner canadien de passage en France, entend la chanson à la télé. Coup de foudre, il rachète les droits pour un dollar symbolique. Il réécrit alors le texte, l'offre à Frank Sinatra, et le spleen de Clo-Clo devient alors My Way. Je me lève.

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3: Vous écoutez Sierra Marios avec Mort à la guerre, chanson co-signée avec Serge Lama.

0: Gira Mario, c'est un artiste complet qui collabore régulièrement avec Fabienne Thibault, Pierre Billon, Gérard Lenormand ou Didier Barbelivien. Et qui partage sa vie entre le soleil d'Ardèche, Marseille, sa ville natale, et Paris. Guerre, premier extrait de l'album Auteur de France de Sierra Marios. Un coup de cœur ici de Romardèche.
1: Mort à la guerre.
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0: 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Donne-moi.

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0: Saviez-vous que le titre Confidence pour Confidence de Jean Schultes cache une formule mathématique?
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0: En 1981, pour son premier essai en tant qu'auteur, Jean Schultes invente un jeu de domino verbal. Chaque vers commence par le mot qui termine le précédent. Ce ping-pong textuel crée un rythme obsédant qui hypnotise la France entière. Pourtant, le chanteur ne réalise pas tout de suite l'ampleur du séisme.

0: C'est en vacances, dans le sud-ouest, en entendant un titre grimper dans les hit-parades qu'il finit par reconnaître sa propre voix à la radio. Il est alors obligé d'écourter ses congés pour gérer ce succès grandissant.
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3: Bruno, je le rencontre au Francofolie de La Rochelle. C'est quelqu'un qui va m'accompagner aussi. Je vais jouer beaucoup en première partie de ses concerts. Benabar, ça serait un petit peu l'arcane de la papesse dans le tarot, vous savez, le tarot de Marseille. C'est des gens qui, tout d'un coup, vont vous faire prendre un autre chemin. C'est des gens importants, des rencontres importantes.
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3: Alors évidemment, ce titre qui est un de mes préférés de Bruno, qui s'appelle Majorette, qui est une histoire humaine. Un personnage de roman. C'est très très beau, c'est très très fort, c'est très intense.
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Dans ce nouvel extrait de l'album De l'ombre à la lumière, la voix la plus puissante du Trégor rencontre celle magnifique de Chimène Badi pour un duo musical intense.

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3: Un traiteur ouvert à l'année à Galéria. François Bogard est un enfant du village et ça lui tenait à cœur d'ouvrir ce commerce de proximité chez lui.
4: Enfin, je suis né à Calvi, mais j'ai grandi ici. Je suis allé à l'école ici jusqu'à mes 19 ans à peu près. Et après, je suis parti travailler sur le continent. Puis ça me tenait à cœur de revenir ici pour travailler chez moi. Parce qu'on est bien dans son village.
3: La cuisine, une passion venue très tôt.
4: Je suis allé en BEP à Île-Rousse, parce qu'ici, on n'a pas trop de débouchés professionnels. Et en fait, je me suis rendu compte qu'il y avait du travail. J'étais vite demandé, vite sollicité. Et forcément, derrière, j'ai continué dans la cuisine. Et puis, quand on progresse, on se passionne. J'ai fait des saisons au départ. J'ai commencé sur des saisons sur Galière principalement. Après, je suis parti sur le continent. Je suis parti travailler sur Lyon pendant 3-4 ans. Je suis parti sur Paris également. Et quand ma femme a accouché, ça m'est tenu à cœur de faire grandir mes enfants ici. C'est pas du tout la même vie. On est bien plus tranquille dans son village.
3: François propose au quotidien des plats du jour.
4: Ça change, ça varie. Des plats de saison, principalement. L'été, beaucoup plus de produits corse, évidemment, parce que la demande est bien plus importante. Je vais faire aussi, j'ai des pensionnaires, mais je propose aussi, je fais pour les mariages, les buffets, les anniversaires, les baptêmes, tout le principe du traiteur à l'extérieur et à domicile.
3: Et le traiteur a quelques spécialités.
4: J'utilise beaucoup de produits corse, principalement. Alors aujourd'hui, par exemple, j'ai des artichauts farcis au brooch, mais ça peut m'arriver de faire des ch'torte sabrite. Je vais faire du sauté de veau aux olives. Après, je fais beaucoup de produits aussi d'ailleurs. Je vais faire des tagines, des couscous, des paella, suivant la demande, ce que les gens aiment en fait en général.
3: Parmi ses clients, beaucoup de gens du village.
4: En hors saison évidemment, mais ça arrive souvent qu'il y ait des gens qui se perdent au village pour aller se balader, qui ont besoin de manger sur le pouce entre guillemets, donc ça rend toujours service. Après, j'ai beaucoup évidemment ma clientèle principale, c'est comme je suis toute l'année, c'est les gens du village. Après l'été, bien sûr, les touristes avec la vente de charcuterie, la vente de fromage corse, la vente de vin.
3: Développer son activité, perdurer dans le temps, et pourquoi ne pas laisser plus tard ce qu'il a construit à ses enfants? Tels sont les espoirs de François Bogard pour les années futures.
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5: Comme ils sont susceptibles d'entendre ce petit cours, je vais faire attention, je vais être sympa avec nos chers petits anges aujourd'hui.
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5: Pot péplard. Garçon ou fille, c'est la question que tous les futurs parents entendent évidemment dans tous les pays du monde. Quand on attend un heureux événement, l'entourage demande souvent « Anéhé, alors, pote péplard hein ?» Garçon ou fille, ça permet de choisir, de bien choisir le cadeau de naissance évidemment. Pote, c'est un gars, ur pote. En breton, ça fonctionne à tout âge. Ur pote, un gars ou un garçon. Et plard, ur plard, c'est une fille ou une femme d'ailleurs. Pote. Péplard, gars ou fille. Mais on peut préciser, si on veut être sûr, pour les jeunes enfants, leur potric, un petit gars, un jeune garçon, potredigou au pluriel, un peu plus dur à retenir, potredigou. Et plaric, c'est pour une jeune fille, une petite fille, plarigou au pluriel. Voilà, c'est simple, mais comme toujours, c'est simple quand on connaît. C'est sûr, c'est plus facile après. Donc, pour les gars, pot, potric, potredigou. Pour les filles, plar, plaric, plarigou. Au pluriel.
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5: Eh bien non, un nom de bateau. Ça change et on en voit souvent dans les ports avec le mot avel, en mot composé. Avel, c'est le vent. Bon, c'est sûr que du vent, ça aide quand on est en mer. Donc les marins choisissent souvent des noms en rapport avec le vent. Avelvour, par exemple, du vent de mer, Avelvour. Mais on entend aussi, on peut lire Aveldro, le tourbillon. Ça, c'est le vent qui tourne. Aveldro. Autre possibilité, toujours. Avelpen ou Avelaben, expression moins appréciée car ça indique où ça parle du vent de tête, Avelaben, le vent de face qui n'aide pas beaucoup en mer, et sinon Aveldré ou Aveladré, là c'est pour ceux qui veulent du vent arrière. Mais voilà, ce sont de très beaux noms qu'il faut préserver évidemment, comme les noms lieux, comme les noms de famille, comme notre belle langue en fait. Mais ça se fera que si l'on fait tous un petit effort. Je vous laisse et je vous dis à demain, même heure, d'Ahenta. Et bon vent.
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8: Pluie, neige, canicule, brouillard, la météo décide si on va râler ou si on va râler autrement, si vous voyez ce que je veux dire. Mais dans le fond, qui décide des prévisions météo? Qui observe? Qui calcule? Qui c'est qui tranche à la fin? Et surtout, pourquoi ils disent qu'il va y avoir du soleil alors qu'on se prend une rincée? Eh bien, réponse tout de suite dans les coulisses de Météo France Alsace que je teste pour vous aujourd'hui. Je suis à Ilkirch-Grafenstaden. Ici, on estime, on calcule le temps qu'il fera demain. Et à côté de moi, voici Simon. Simon, c'est le technicien météo. C'est lui qui surveille des capteurs, des antennes, des machines qui parlent. Bref, tout le langage, c'est des chiffres. Entre le vent, la pression, l'humidité, tout est mesuré en continu avec des stations météo basées un peu partout en Alsace, à des endroits stratégiques, en altitude, dans les vallées, en plaine ou encore en ville, au nord, au sud, bref, un peu partout. Et à cela, on peut ajouter aussi d'autres outils comme les radars, les satellites. Et chaque jour, c'est des millions d'observations qui arrivent dans les ordinateurs de Météo France Alsace. Et avec des équations très, très, très complexes. Et cette complexité est en lien avec notre prochaine découverte. Direction le bureau des modèles météo. Ça, c'est avec Théo. Théo, il est météorologiste et il m'explique eh bien, qu'on ne prédit pas le futur. Mais en revanche, on calcule des scénarios et leurs probabilités. Certains modèles, par exemple, simulent l'atmosphère avec comme résultat, écoutez bien, 350 prévisions possibles chaque jour. Ah bah oui, hein, la machine, elle calcule tout ce qui est possible. Hein. Et c'est l'humain, enfin, qui va trancher. Parce que oui, la météo, en bout de ligne, bah, c'est pas juste une machine. Hein. C'est aussi un cerveau. Il y a un cerveau qui tranche. Et en parlant de cerveau, en voici un autre bien rempli. C'est celui de Cédric. Il est climatologue. Et Cédric, lui, va nous emmener littéralement dans un autre monde. Parce qu'avec ses analyses à Cédric, eh bien, on ne regarde pas demain. Non, on va regarder 100 ans en arrière. Car Météo France, eh bien, conserve en quelque sorte la mémoire du climat depuis plus de 150 ans. Parce que le passé, eh bien, il nous permet quoi? De comprendre l'avenir. Surtout avec les notions du dérèglement climatique qui nécessite une véritable expertise. Alors, après ce dévoilage d'outils, de calculs, d'équations et d'expertises en tout genre, comment se fait-il qu'en 2026, on puisse encore se tromper dans les prévisions? Eh bien, j'ai posé la question et la réponse de mes spécialistes est claire. Prévoir la météo, c'est comme essayer de prédire la forme exacte des vagues dans une soupe qu'on remue en permanence, sauf que la casserole fait la taille de la planète et que la cuillère tourne toute seule. Et en plus de ça, il y a quelqu'un qui joue avec le feu. On continue. Bref, vous l'avez compris, hein, impossible d'être parfait, seulement de se rapprocher de probabilités, mais avant tout, le rôle de Météo France Alsace, c'est d'anticiper au maximum les risques.

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1: Adi Oubalen et Adi Sias à toutes. Est-ce que vous connaissez le mot fenestru? Ben, une fenestru est une fenestre picciotto. C'est une petite fenêtre. Peut-être une couple obésie m'a bien contat qu'a bien pas spougu d'intra d'une l'oustal. Un jour, mon voisin m'avait raconté qu'il n'avait pu rentrer chez lui. J'empêche perché? Vous savez pourquoi? Ben, sa femme avait clavé la porte d'entrée. Clavé, qui vient de l'occitan claba. Alors, à votre avis, qu'est-ce que ça veut dire?
2: Eh ben, je dirais fermé à clé, verrouillé.
1: Et en effet, je m'explique. Mon voisin était sans clé et sa femme, eh bien, elle était parti faire une course en ville. Comme il n'avait pas les clés, eh ben, sa belle Zekefaguette, vous savez ce qu'il a fait? Eh ben, t'es passé par le fenestro del garage. Il est donc passé par le fenestro du garage. Le fenestro est lingo nostro. C'est la lucarne, le vasistas, une précisionnette, je papla, je pèse l'oubésier, et stéunier, et je magre. Mon voisin est maigre. C'est bien pour ça qu'il a pu passer par le fenestro du garage.
2: Et le fenestro, ça peut être autre chose?
1: Eh bien, oh, eh bien oui, le fenestro bremonde est stabé l'autre mot pour parler de la télévision. Ce mot fenestro s'utilise également pour parler de la télévision. Bon, surtout une copère, surtout autrefois, car les téléviseurs étaient pitchous, ils étaient petits. D'ailleurs, quand les premiers postes sont arrivés, certaines personnes appelaient cet objet ben, le fenestro. Mais depuis, eh bien, les choses ont bien changé avec ces grands écrans de télévision.
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2: On a l'honneur et la chance d'avoir le copain Tom Aubry en studio. Salut Tom.
3: Salut Richard, bonjour à tous.
2: Mille raisons d'aimer la Côte d'Azur. Chaque jour, un nouveau chapitre, une nouvelle page qui s'ouvre. C'est parti.
3: Et une nouvelle aujourd'hui, c'est parti. Voilà, raison 480, les trains et la Côte d'Azur. Alors, si on est râleur, et je le suis, on peut dire que les trains sur la Côte d'Azur, c'est pas un long fleuve tranquille. D'ailleurs, est-ce que vous vous êtes déjà demandé pourquoi est-ce qu'on longeait le bord de mer ou

0: peuvent pour la première fois se déplacer à bord, se faire servir des repas à table et surtout dormir correctement.
1: Et alors, quel impact ça va avoir chez nous ?
0: Eh bien, le rail accompagne la construction des palaces, l'essor des villas et en bref, la naissance de la Riviera. Sans le train, la Côte d'Azur n'aurait probablement jamais connu un tel développement touristique.
1: Mais alors, pourquoi est-ce que ces rails longent le bord de mer ?
0: Alors ça, c'est pour une raison géographique. Dans les Alpes-Maritimes, la mer borde directement des reliefs abrupts. Et donc, à partir des années 1860, les ingénieurs n'avaient pas d'autre choix que de construire des lignes de chemin de fer sur la bande côtière. Car oui, il faut construire sur un terrain plat et avoir un accès direct aux villes portuaires.
1: Et donc, la géographie impose ce tracé.
0: Oui, finalement, si le train longe la mer, ce n'est pas seulement à cause de la géographie. C'est parce que depuis 150 ans, la Côte d'Azur avance au rythme du rail. C'est une carte postale en mouvement, c'est un balcon sur la Méditerranée. Et ça, franchement...
1: Bah, c'est une très belle raison d'aimer la Côte d'Azur.
0: En plein dans le milieu, là.
1: Et franchement, on va pas se mentir, on a quand même la chance d'avoir l'un des plus beaux tracés au monde.
0: On est bien d'accord, on peut être penseur dans le train.
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3: Quand il y a des prédateurs, bah mets sa tête dans le sable. Au moins, ils disent que c'est un pot avec des roses qui dépassent.
4: Pourquoi l'autruche met de temps en temps sa tête dans le sable ?
5: Pour peut-être manger les bêtes dans le sable.
6: Pour manger ce qui est dans le sable, pour tout simplement voir ce qu'il y a dans le sable.
7: Pour dormir.
4: Si elle veut voir ce qu'il y a dans le sable et qu'elle met sa tête dans le sable, elle voit plus rien.
6: Bah, peut-être qu'elle résiste au sable.
4: Ou alors elle a une frontale.
6: Je pense pas.
8: C'est peut-être pour manger ce qu'il y a dans le sable, mais plus profondément avec sa bouche.
3: Quand il y a des prédateurs, bah met sa tête dans le sable. Au moins ils disent que c'est un pot avec des roses qui dépassent.
9: Oh, les jolies fleurs !
8: Comme ça, elle voit pas ce qui se passe autour et elle a plus peur.
4: Qu'est-ce que vous faites si quelqu'un vous court après ?
8: Courir. Dire à quelqu'un qu'on a besoin d'aide.
4: Tu vas pas mettre ta tête dans le sable.
8: Bah non, sinon il peut nous attraper facilement.
3: Ou alors sinon on lui met un coup de poing dans la figure, au moins bah c'est lui qui a la tête dans le sable et nous on s'en va.
4: Mais pour l'autruche alors elle ?
6: Pour l'autruche c'est facile, elle court plus vite que nous.
4: Et vous savez comment on fait des petits autruches ?
6: Une fois qu'ils sont dans l'œuf, bah ils cassent la coquille et ils sortent.
4: Donc c'est avec des œufs ?
6: Bah oui.
4: Vous avez déjà vu un œuf d'autruche ?
6: J'ai cru en voir un en vidéo, mais non. Il est comme les œufs normaux, mais quand même un peu plus gros.
10: Oh, plus ils sont gros, plus les œufs.
6: Bah, l'œuf, j'en ai déjà vu, mais pas en vrai. L'œuf, il est gros comme ça.
4: Il est en effet très gros. Comment est-ce qu'on peut avoir une poêle suffisamment grande pour faire un œuf au plat d'autruche ?
6: Tu fabriques soit une grande poêle ou...
9: Non, pas la poêle à frire !
6: Soit... T'essaies de trouver une grande poêle, bah comme ça c'est bien. On a des poêles grandes, mais ça suffit des poêles comme ça, ça suffit. Ou alors on le fait tout simplement pas cuire, on les laisse vivre.
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1: Direction la Vendée à Beauvoir-sur-Mer. Je suis très heureux de vous emmener à la rencontre d'Anne-Marie. C'est une maraîchine très attachée à la Vendée et à la transmission de ses traditions.
2: J'y suis née et toute ma jeunesse est donc passée là-bas. C'était difficile. Mon père est décédé à 36 ans. Donc on était trois enfants. On est restés tout seuls tous les trois avec notre maman, avec une vache pour vivre. Et puis un petit jardin. Et puis quand il n'y avait pas trop à manger, ma maman allait pêcher les grenouilles et les anguilles dans les fossés. C'est vraiment mes racines, le marais. Hein. J'y suis accro.
1: Vous êtes une vraie maraîchine ?
2: Ah oui, je suis une maraîchine à 100%. Hein.
1: Elle représente quoi la Vendée pour vous, Anne-Marie ?
2: C'est mon pays, c'est quelque chose qui m'est vraiment cher au cœur. Le marais, je peux pas m'en passer, mais dans le marais, il y a aussi la mer chez nous. Ouais. Et ça, c'est pareil. On a besoin de ça, nous. Je vais voir la mer et je me promène dans le marais.
1: Pourquoi ça vous apporte quoi, vous ?
2: Une détente. Et j'ai un livre particulier aussi.
1: Ah.
2: C'est mon moment zen, moi.
1: Et c'est quoi ce livre que vous emmenez ? Ah, faut pas le dire.
2: C'est
1: votre petit jardin secret.
2: Oui, c'est mon petit jardin secret.
1: Alors, on le laissera dans son petit jardin secret.
2: Et puis, c'est pour ça aussi que je fais du folklore. Il nous faudrait des jeunes, mais les jeunes, maintenant, c'est compliqué. On en a dans le groupe, hein. On en a 5 et qui sont mordus, mais pour combien de temps ? Parce qu'ils sont jeunes encore.
1: Alors, qu'est-ce qu'on peut faire pour remédier à ça ?
2: Ben, on ne sait pas trop. Bon, maintenant, il y a beaucoup de balles folk et de choses comme ça.
1: Et pourtant, ces fêtes-là ont un succès assez populaire. Ah ben, parce qu'on va penser à Chaland autrefois.
2: Oui, à Chaland autrefois. Et ouais. Puis, maintenant, ce qu'on fait beaucoup moins, ce sont des kermesses, par exemple. Moi, j'adore les gens, j'adore connaître des gens parce qu'ils m'apporteront quelque chose.
1: C'est essentiel pour vous.
2: Oui.
1: C'est même limite vitale.
2: C'est limite vitale, oui. Après, ben, j'ai fait 10 ans pour la RSB, là. La RSB, qui est l'association des retraités sportifs de Beauvoir. Moi, les associations, c'est aussi apporter aux gens des choses, leur faire plaisir d'abord dans ce qu'on leur propose. J'espère vraiment que beaucoup de gens pourront se lancer dans les jeunes, il faut vraiment, mais je comprends bien qu'actuellement la vie est difficile. Les gens de 35 ans maintenant, ils sont tellement pris par autre chose que c'est compliqué.
1: Alors on revient en arrière, vous avez 18 ans, vous vous mariez, Anne-Marie, vous diriez quoi à cette jeune fille ?
2: Je dirais qu'il faut, dans l'avenir, à 18 ans on est jeune, il faut penser à ne pas rester seul dans son coin.
1: On va dire Anne-Marie ce matin que vos petits-enfants nous écoutent là, à la radio. Oui. Vous voulez leur dire quoi pour conclure ?
2: Je vais leur dire, essayez de faire un peu comme mamie. Essayez de donner, de partager, d'apprendre, de vouloir connaître... Voilà, plein de choses comme ça.
1: Anne-Marie, la passion de la Vendée, la générosité, la joie de vivre et l'amour des gens.
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3: Ici matin.
4: Le temps de vous lire en marseillais. Bonjour Médéric.
3: Bonjour Philippe.
4: Notre linguiste marseillais. Donc on va jouer ce matin un peu comme des enfants.
3: Oui, tout à fait. Alors vous savez à quoi jouent les enfants en ce moment ? Enfin ces jours-ci, ces temps-ci.
4: Ces temps-ci, avec le smartphone, ouais. Un jeu, voilà quoi.
3: Les tablettes, les jeux vidéo, etc. Ouais. On est d'accord. Bon, les tout petits jouent encore avec des voitures, des robots, des trucs Pokémon, etc. Voilà. Alors autrefois, alors non, je vais pas faire celui qui regromelle à mon réguignard.
5: C'était mieux avant.
3: C'est ça. Non, mais je vais vous parler quand même des réguignards. Les Réguignards de Luberon, c'est une association provençale qui, comme son nom l'indique, regroupe des amoureux de la culture et de la langue provençale, des gens du Luberon, qui s'appellent avec autodérision donc les Réguignards, en gros les râleurs. Hein. Et bien, la présidente de cette association est bien connue chez nous, il s'agit de Claudette Ocelli, aussi connue sous le nom de Mamette, dont on a entendu la voix sur notre antenne pour nous apprendre un peu de provençal. Avec ces Réguignards, elle organise jusqu'au 14 mars à Pertuis, à l'espace de Croze, une exposition appelée Joe et Jugué d'antan, qui propose de retrouver des jeux et jouets d'antan et avec leur petit nom en provençal. Alors autrefois, les minots jouaient à Ouda, au dé, au Baouduf, au Toupie ou au Quille. Il y avait les osselets aussi. Alors je me souviens que mon frère jouait, je trouvais ça bizarre, les osselets. Mmh. Mais voilà, ça a disparu, j'ai l'impression.
4: Oui, c'est vrai.
3: Non, voilà, on ne voit plus ça. Jouer aux osselets, c'est Djouga, Djibotrao et Mélisa Ousset. Par contre, les billes, on y joue encore. À mon époque, on prisait les gros galops comme ça, ils ont tiré les soldats Starlux.
4: Ouais,
3: ça aussi, voilà. Ou on jouait au pot. Enfin bref, voilà, j'adorais les billes. Dans la cour de récré, je pense qu'on joue encore à la marelle ou à la corde persaouta, je traduis pas. Mais probablement plus aux yeux bandas. chat, les yeux bandés, au Colin Maillard, qu'on appelle aussi Kukuruma. On dirait une chanson Kukuruma. En revanche, on fait encore liser Skundai, le jeu de cache-cache, à partir du verbe s'escoudre, se cacher. Et on dit parfois, c'est, va t'escoudre, va te cacher. On joue aussi à la poupée, la titeille, dans son usta ou des titeilles, sa maison de poupée, ou bien avec une poupoune pour Djouga à la mama, là non plus, je traduis pas. Quand j'étais minot, j'adorais jouer avec les taraillettes, la dinette, mais aussi à la marchande. J'avais d'ailleurs un bel établi de marchande et je vendais à ma mère, à ma grand-mère, plein de beaux fruits et légumes en plastique, ou du poulet, ou en plastique, ou du fromage en plastoc. Avant, la malbouffe, vous voyez, avait déjà tout prévu. Tous ces enfants d'hier ou d'avant-hier sont présentés à l'exposition Joe et Jugé d'antan à Pertuis jusqu'au 14 mars pour ce... Et samedi, donc demain, il y aura en plus un grand jeu de piste sur le double thème du parler provençal et des jeux d'enfants dans les rues de Pertuis, mais aussi du Motus. Tout le t-shirt, toute l'après-midi, nous serons sur place avec mon collègue Bla pour vous faire jouer à Motus en mode démo ou initiation. Mais il y aura aussi un Motus en live, en public, avec les meilleurs joueurs de Motus à défier. Alors, de mon temps, on jouait à cache-cache, et celui qui comptait, on disait qu'il pégait. On disait, allez, c'est toi qui pègue. Ouais. Et on joue aussi à faire des moulons dans la cour. Et pour signaler l'attroupement, on crie moulons. Donc ce samedi, moulons à Pertuis.
4: Allez, moulons.
0: 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Il s'appelle Frédéric Brand et ça fait maintenant 17 ans qu'il travaille à l'élaboration des créments, des 4 millions de bouteilles de créments de l'entreprise Louis Bouillot à Nuit-Saint-Georges. Il nous fait voir l'envers du décor, mais d'abord on s'équipe de chasubles orange fluo.
5: Sur le site, il y a une centaine de personnes qui travaillent sur le site et c'est un site classé IFS BRC, c'est-à-dire qu'on respecte des normes qualité et sécurité consommateur et donc... mettre des chasubles qui permettent l'identification des visiteurs avec un enregistrement bien adéquat.
0: Eh bien, allons-y, ouvrons cette porte.
5: Oui, on va y aller.
0: Oula !
5: Donc, en fait, ici, nous n'avons pas de cave enterrée. Les cuves font jusqu'à 7 mètres de haut.
0: Wow.
5: 7 mètres de haut et une seule cuve représente le volume d'un petit domaine viticole. Ça représente environ 520 hectolitres de vin. Ici, nous avons dans cette cuverie-là 50 cuves différentes. Et cette diversité de cuves, cette quantité de cuves est importante parce qu'en Crémant de Bourgogne, nous sélectionnons les zones géographiques. Mais également, nous avons un grand travail au pressurage où nous séparons la cuvée et la taille que nous vinifions séparément. Et afin d'avoir une grande diversité de profils aromatiques qui vont nous servir de nos assemblages crémants futurs, nous avons besoin d'avoir une grande quantité de cuves qui vont pouvoir mettre en musique nos assemblages par la suite.
0: Donc malgré le fait qu'on soit dans un environnement plus ou moins industriel et gigantesque, on a quand même cette notion de terroir, c'est important de le rappeler.
5: C'est important. Si maintenant je mélange tout, parce que c'est effectivement une seule appellation que l'on vinifie, mais si je commence à tout mélanger pendant les vinifications, après les assemblages qu'on va faire n'auront plus aucun sens. Il faut vraiment respecter ces trois principes, donc le cépage, le terroir et le fractionnement au pressurage qui vont nous permettre justement d'accorder. Il faut savoir que Louis Bouillot a plus d'une dizaine d'assemblages différents et il faut que chacune de ces assemblages ait une personnalité bien précise avec son moment de dégustation et de plaisir propre. Et donc c'est grâce justement à ces diversités qu'on peut avoir ça.
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1: On prend de la hauteur aujourd'hui à Montarcher, un village qui cumule plusieurs particularités. D'abord, c'est le plus haut village de la Loire, à 1160 mètres d'altitude. C'est une des plus petites communes du département, en superficie aussi. Et puis le lieu où a été produit une archive presque unique en France. Pour nous en parler, j'accueille aujourd'hui Sarah Duris. Bonjour Sarah.
2: Bonjour Eddy.
1: Guide conférencière à l'Office du Tourisme Loire-Forêt. Quelle est l'histoire de ce document si rare et ancien ?
2: Il s'agit d'un registre d'état civil. Il recense les naissances, les mariages et les décès sur la commune de Montarcher. Mais ce qui fait qu'il est tout à fait exceptionnel, c'est la date à laquelle ce registre débute, 1468, soit la fin de la période médiévale.
1: Est-ce que cela veut dire qu'il n'y avait pas de registre d'état civil avant ?
2: Non. L'obligation de produire un document comme celui-ci est ordonnée par l'État au XVIe siècle. Et cette ordonnance n'est pas toujours bien respectée par les paroissiens. Ici, la population est recensée avec 70 ans d'avance.
1: Est-ce qu'on connaît l'auteur de cette archive ?
2: Oui, c'est le prêtre de Montarcher, nommé Claude Ferrier, qui a tenu le registre pendant 49 ans. On y lit les noms, les dates et même les métiers des anciens archimontois, mais aussi la météo.
1: Ah, ça m'intéresse. Est-ce que les conditions climatiques de l'époque étaient bonnes ?
2: Alors c'est difficile à dire parce que ce sont principalement les mauvaises années qui sont inscrites. On lit des sécheresses, des tempêtes et même un tremblement de terre. En 1543, suite à une invasion de chenilles ayant entraîné une famine, l'évêque du Puy prend une mesure exceptionnelle, excommunier les fameux insectes. On vous laisse juge de l'efficacité de cette mesure. Il évoque aussi les épisodes de peste.
1: Des documents qui renferment de drôles de surprises. Où est-il conservé aujourd'hui ce fameux document ?
2: Il est gardé précieusement aux archives départementales à Saint-Étienne. Il a longtemps été le plus ancien registre d'état civil de France et donc a été présenté lors d'une exposition universelle à Paris. Aujourd'hui, c'est le deuxième plus ancien de l'Hexagone, mais c'est le mieux conservé des deux.
1: Un véritable trésor qui témoigne de la vie des habitants de Montarcher. D'autres histoires et légendes sont à découvrir sur place, notamment lors des visites guidées menées par les guides de l'Office du Tourisme Loire-Forêt. Merci Sarah Duris.
2: Merci.
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3: Patrice, 69 ans, vous en.
4: Vous avez créé des meringues tatin, la confiture tatin et même un torchon qui raconte l'histoire de la tatin.
3: Ah oui, c'est une vraie passion la tarte tatin. Dans ma jeunesse, j'ai toujours été passionné de cuisine, notamment de pâtisserie.
4: Quand on est seul oignon, on en mange combien des tartes tatin à la semaine ?
3: Oh bah de temps en temps, non, c'est pas régulier, mais seulement quand on a du monde, des invités, oui, on fait une tarte tatin, c'est obligé.
4: Vous faites partie des ambassadeurs de la tarte tatin de la mode Beuvron. Oui. Vous avez un record mondial.
3: En 2019, oui, on a réalisé la plus grande tatin du monde, qui faisait 308 kilos et 3 mètres de diamètre. On a épluché, donc avec les bénévoles, plus de 500 kilos de pommes.
4: Et au niveau de la pâte, ça devait être une dinguerie.
3: Alors la pâte nous a été offerte par le Festival des Pins. Oui, il y avait quelques kilos de pâte. Oui, 40 kilos de pâte de mémoire.
4: Ça représente quoi pour vous, la pâtisserie ou la cuisine ?
3: Moi, je me lève le matin, je pense qu'à une chose, c'est cuisiner.
4: Et je reviens sur la meringue tatin. Vous rajoutez du caramel dans les blancs d'œufs ?
3: Je ne rajoute pas du caramel, je rajoute de la pomme confite.
4: Elle est venue comment, cette idée ?
3: Genre, en réfléchissant, il fallait que je trouve quelque chose.
4: Pour vous occuper ?
3: C'est ça, j'avais rien à faire, donc j'ai dit, je vais faire des meringues. Et par contre, ça a beaucoup de succès. Depuis la création des ambassadeurs, en pot de confiture, on en a fait plus de 1500. On est présent, par exemple, à Musée du Braconnage à Chon. On est à la Maison des Étangs aussi à Saint-Viat.
4: Il y en a combien des ambassadeurs de la tarte tatin du côté de la mode Beuvron ?
3: Alors, au niveau du bureau, nous sommes 8 et nous avons une trentaine d'adhérents.
4: Okay. Ça va être quoi votre prochain défi culinaire, hein, Patrice ? Maintenant que vous êtes recordman du monde de tatin.
3: Ben on attend que quelqu'un nous pique la vedette pour recommencer, on attend que ça.
4: Ah ouais, et c'est quoi le record à battre déjà ?
3: Alors c'est 308 kilos.
4: Et vous pensez que vous pouvez aller jusqu'à combien au maximum ?
3: Oh ben là, je pense qu'on peut aller à 400, ça c'est sûr.
4: Il va y avoir assez de pommes en Sologne ?
3: Ah oui, il y a ce qu'il faut. Non, on a des mains, on a tout ce qu'il faut. Non, là, il n'y a aucun problème, on est prêt à relever le défi sans souci. Par contre, il va falloir qu'ils se dépêchent parce que la pendule tourne. Alors, l'origine de la tarte tatin, donc, c'est bien la mode Beuvron. Et d'ailleurs, les sœurs tatin sont enterrées au cimetière de la mode Beuvron.
4: Ah oui, donc, parce qu'il y a les Normands qui ont essayé de vous prendre
3: Les Normands, bah, disons qu'ils ont le beurre et les pommes, donc ils se sont un peu appropriés la tarte tatin.
4: Le mot tarte tatin, il n'est pas déposé.
3: Alors, le mot tatin n'est pas déposé, donc aujourd'hui, tout le monde peut se l'approprier. Et c'est vrai qu'aujourd'hui, on trouve des tartes tatin aux pommes. pommes et maintenant des sucrés, des salés, aux poires, aux endives, aux aubergines.
4: Et ça, est-ce que ça vous révolte ?
3: Oh, après, il y a de la place pour tout le monde. Hein. On peut faire tout ce qu'on veut du moment qu'elle est retournée. C'est une tarte tatin.
4: Et après, on caramélise tout ça, les endives.
3: Vous mettez un peu de sucre. Ah oui, alors, tatin d'endives, c'est délicieux. Pour avoir essayé, c'est délicieux.
4: Ah ouais,
3: vous mettez du sucre dans le fond de les endives, ça demande un petit peu de sucre. Pareil, du beurre, hop, au four, une pâte par-dessus, on tourne, ça fait une super tatin d'endives.
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5: Ah, le matin, on fait la toilette, et faut nous prendre pour des gobettes.
6: Berrichon dans le texte.
5: La gobette, c'est la truie, ou la métreux, qu'elle est de ses petits gouris. Ah, par chez nous, c'est pas comme chez les Bertans, j'en pas de gros élevage de cochons. Dans le temps, dans les fermes, on engraissait un verra, en que des truches et puis les yeux grasses. Puis, on y faisait sa fête. C'était la Saint-Cochon. Tout le monde venait aider la famille, les voisins, pour éplucher les oignons, faire le boudin puis les saucisses, saler la viande, et puis casser la croûte. On buvait une goutte, puis bien souvent une deuxième. Celle-là, on l'appelle le rince-cochon. Même si on l'élève pour le manger, ça n'empêche pas de l'avoir de la tendresse pour le cochon. Écoutez donc ce qu'en dit Jules Gilbert.
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5: Ah, oh, je l'avais acheté sur le champ de foire, le 1er de septembre à Saint-Martin. Oh, il était vif, c'est à pas croire. Deux grandes oreilles, le museau mutin. Le soir, un coup formé dans les tables, il a ben dû trouver le temps long. Il a regretté ses bains manchables, tous ses petits frères, les autres laitons. Oh, doucement, il s'est fait à son auge, ou qui avait dû boire à gogo, à la paille fraîche qui fait sa bauge, ou qui ronflait comme un sous-l'eau. Oh, pour le pousser, je peine à un gère. Toute la journée, il dévorait. Puis un soir, j'ai dit à ma vieille, c'est temps, faut qu'on tue notre bestiaux. Eh ben, ça nous a fait quelque chose. À la Mélipiamoué. Ça l'a pas empêché de faire la fête. Ce chagrin-là, c'est vite passé. J'en fais des pâtés en clatette, des grands boudins que j'en épicé. J'en ai mangé de la couchouna et que j'en arrosé en du vin gris. Des andouillettes et des tripoilles, des saucisses et du boudin frit. Le soir, hein, j'étais ben tout un peu pompette. Ouais, émotionné pour de bon, j'ai ben failli gâter la fête. Comme un vieux, je pleurais mon cochon.
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2: Arnaud Fromage est avec nous chaque matin. C'est l'heure de la nécessaire minute comtoise. Mon cher Arnaud, bonjour.
3: Bonjour.
2: Du côté des radars, il y a des petites surprises. On donne vraiment des drôles de noms aux choses, parfois, chez nous, en Franche-Comté.
3: Oui, et en voici un nouvel exemple. Alors, petite mise en situation. Vous êtes en voiture, vous venez de Belfort et vous roulez en direction de la Chapelle sous Rougemont. Bref, vous êtes sur la départementale 83. Vous passez de nez avant d'arriver à Rope. Là, vous passez devant la mairie, sur l'avenue Charles de Gaulle. Il y a Céline Coiffure, mais vous continuez. La petite patte d'oie à la Vermenoncourt, vous restez sur la route principale et vous avancez encore un petit peu. Il y a les jolies maisons typiques là sur le côté. Et c'est là, dans le virage, qu'il faut freiner, tout simplement parce qu'il y a un radar.
2: Bon, pas mal, la petite balade là autour de Belfort. Je vois pas vraiment. Vous voulez en venir, Arnaud ?
3: Eh bien, exactement à cet endroit précis, là, sous le radar, en face de la boîte aux lettres. Parce que ce n'est pas n'importe quel radar. C'est celui qui est surnommé le radar Johnny Hallyday. Mais alors, pourquoi allez-vous me demander maintenant que j'ai réussi à capter votre attention ?
2: Eh bien oui, pourquoi le radar de Johnny Hallyday, Arnaud ? Oui.
3: Pour comprendre, il faut remonter à février 1970. L'idole des jeunes a donné la veille un concert à Strasbourg et doit se rendre à Besançon. 3000 personnes l'y attendent et il est 18h passé. Dans la DS Palace Citroën, qui roule à fond parce que, années 70, il y a donc Johnny Hallyday et Sylvie Vartan, mais aussi Mickey Jones, le guitariste de Johnny, Jean Ponce, son manager, et Sacha Rull, son secrétaire. On est en février, il fait nuit, il fait froid, il y a du verglas et ça roule vite, bref, Johnny perd le contrôle de sa voiture. Il glisse et se retrouve dans le fossé. Alors il parvient à reprendre le contrôle de son véhicule, parce que, ne l'oublions pas, Johnny Hallyday est un pilote, mais malheureusement, il y a un bloc de béton qui bloque le fossé et la voiture finit par s'y écraser. À bord, Johnny et son guitariste n'ont rien, mais son secrétaire et son manager sont blessés. Sylvie Vartan, elle, a carrément traversé le pare-brise, elle a le visage en sang. En 1970, la ceinture de sécurité est censée être obligatoire, mais dans les faits, personne ne la met vraiment. Les voisins viennent au secours des blessés, alors au départ ils avouent ne pas vraiment avoir reconnu Johnny et Sylvie Vartan parce qu'ils sont sous le choc, et les blessés sont conduits à l'hôpital de Belfort. Johnny s'empare du téléphone d'un riverain pour annoncer qu'il n'y aura pas de concert à Besançon ce soir-là. Sylvie Vartan, elle, s'exile quelques mois à New York dans une clinique de chirurgie esthétique où elle subira des dizaines d'opérations de reconstruction pour effacer les traces de l'accident. Alors voilà pour la petite histoire. Et c'est donc dans ce même virage, toujours à la sortie de Rope et toujours aussi dangereux, qu'a été installé en 2019 un radar, le radar Johnny Hallyday, pour nous rappeler que, star ou pas, il ne faudrait pas oublier de...

0: Radar Johnny Hallyday, voilà, on sait désormais où il est grâce à vous, Arnaud Fromage, pour la nécessaire minute comptoise. Vous menez les enquêtes dans tous les sens et vous nous faites revivre avec un superbe podcast La vie incroyable de Paul-Émile Victor, un jurassien qui, pour sa première expérience et sa première expédition, est parti au Groenland. On a entendu le premier épisode jeudi, à partir de 10h. Et le numéro 2 est déjà disponible en ce moment sur l'application ICI. Vous allez véritablement découvrir ce qu'a enduré l'équipe autour de Paul-Émile Victor, une équipée qui a été véritablement sans danger, mais ô combien importante pour l'avancée de la science. Un podcast passionnant avec vous, mon cher Arnaud Fromage. Je vous dis à demain.
1: À demain.
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3: En 2012, cela fait 2 ans que Georges, on va l'appeler Georges aujourd'hui, a ouvert un gîte à Néfiès, à côté de Pézenas. Il est anglais et ce jour-là, il attend qu'un de ses hôtes revienne au gîte. C'est un concitoyen, un anglais aussi, comme lui. Il s'appelle Marc-Anthony McGovern, il a la cinquantaine sympathiquement rougeaude et il a payé son séjour en cash quelques semaines avant, à la fin du mois de février. Sauf que Marc ne revient pas. C'est les gendarmes qui arrivent. Marc-Anthony McGovern a été arrêté juste avant avenue de la gare. C'est un fugitif et ça fait 6 ans que Interpol le cherche. Avant d'atterrir dans le gîte de Néfiès, il a vécu en Espagne, il a séjourné à Marseillan. Il a été condamné en 2008 par un juge de Canterbury pour avoir mené une escroquerie à la TVA pour un montant total de 7 millions de livres, c'est-à-dire à l'époque 8,5 millions d'euros. Marc-Anthony McGovern a alors envoyé une lettre au juge en lui disant que la perspective de la prison était bouleversante et le terrifiait, et il s'est tiré. D'autant plus qu'il savait de quoi il parlait, puisqu'en fait, une dizaine d'années auparavant, il avait déjà mené une affaire de fraude, il avait déjà été découvert, et il avait déjà pris la tangente, en Belgique cette fois-là. Il avait été arrêté en 2001, extradé en Angleterre et condamné en 2002. En 2012, donc, Marc-Anthony McGovern est arrêté le 28 mars à Néfiès, écroué à Villeneuve-les-Maglones, et le 16 avril, la police britannique vient le chercher à l'aéroport de Toulouse. Il est incarcéré ensuite à Gatwick. Et puis bon, plus de nouvelles pendant quelques années. Tout est tranquille, on n'a plus de nouvelles de Marc-Anthony McGovern. Jusqu'en 2020. Une entreprise, la Westway Holdings Limited, domiciliée en Estonie, a reçu 26 millions de livres de la part d'investisseurs pour les placer dans l'immobilier. Cette entreprise est placée en liquidation en 2021. Et le propriétaire de ce fonds d'investissement, c'est un dénommé Anthony Marx. Vous noterez que c'est quand même assez proche de Marc-Anthony. Anthony Marx donc a caché le fait qu'il avait déjà été condamné pour escroquerie, ce qui est un problème bien sûr pour gérer un fonds d'investissement. Au-delà du fait qu'il ait menti sur son pédigré, il a aussi tapé dans la caisse allègrement. On estime qu'il a dépensé au moins 1,2 million de livres pour des dépenses personnelles. Alors, florilège, je vous fais la petite liste. Il a bien sûr acheté et loué des biens immobiliers au Royaume-Uni et en Espagne. Il a aussi dépensé 53 000 livres pour des Rolex. Il a utilisé 121 000 livres pour aller à Dubaï et en Estonie en jet privé. Il a acheté des parts dans l'entreprise d'un de ses proches pour la modique somme de 30 000 livres. 22 000 livres pour faire installer une salle de cinéma dans un logement privé. 215 000 livres pour acheter des places de foot. On est sur un gros fan de foot. 20 000 livres de shopping dans des boutiques de luxe. Et puis 450 000 livres pour spéculer à la bourse. Je ne sais pas si notre ami Georges, qui a un gîte à Néfiès, écoute Ici Héros. Mais si par hasard, il n'avait pas eu de nouvelles de son hôte sympa, mais recherché par Interpol, c'est maintenant chose faite.
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1: Vous avez peut-être du mal à trouver l'amour malgré de nombreuses tentatives, notamment sur les sites de rencontres. Il y a peut-être des raisons à ça.
4: Je m'appelle Hélène Bethams. Je suis fonctionnaire, mais aussi autrice et psychosexologue, hypnothérapeute.
1: Ça fait beaucoup de fonctions. Qu'est-ce que vous avez écrit ?
4: J'ai écrit un livre qui s'intitule « Les sites de rencontres et l'estime de soi, psychologie amoureuse à l'ère du numérique ».
1: Mais comment passe-t-on de fonctionnaire à autrice et psychosexologue ?
4: Je suis d'abord restée en couple pendant 23 ans et je me suis séparée. Au moment de la séparation, j'ai attendu 2 ans avant de m'inscrire sur un site de rencontre. Et là, ce que j'ai découvert, ça m'a paru trop compliqué. Alors, comme tout le monde, j'ai navigué entre des eaux troubles, on va dire. Et puis, j'ai décidé de me former en psychosexologie, puisque la psycho m'intéressait depuis toujours. Et la sexualité aussi, j'avais lu Freud, j'étais très très jeune. Comment rencontrer l'amour quand on a perdu les codes à une époque, en fait, où tout est sur le numérique et où dans la vraie vie, on ne sait pas qui est célibataire ou pas et où on ne va pas aborder quelqu'un en lui disant « Ben voilà, moi je suis seule ». Parce que ça te dit de faire connaissance. Parce que c'est ce qu'on fait sur un site de rencontre. On écrit à quelqu'un et on lui demande en fait s'il a envie de faire connaissance.
1: Comment avez-vous vécu cette expérience particulière sur les sites de rencontre ?
4: Je ressentais des choses un peu complexes qui peuvent s'apparenter à de l'adrénaline quand on fait du cardio, par exemple, une espèce d'excitation dès qu'on a un like, dès qu'on a un crush, un match. Pendant ma formation, je me suis dirigée vers des études et des recherches un peu plus scientifiques. Et ça a plein d'effets. En fait, les sites de rencontre, on s'en rend pas compte, mais on crée des hormones, de la dopamine, de l'adrénaline, et en fait, c'est les conditions de l'addiction.
1: Et c'est ce que vous expliquez dans le livre.
4: Je parle aussi de toutes les difficultés d'attachement qu'on peut avoir, parce que parfois, aimer ou être aimé, ça peut être une grande peur. Je parle aussi de nos schémas. Parce que dans la rencontre amoureuse, on va souvent reproduire les mêmes schémas, on va être attiré par les mêmes personnes. Bah, c'est un petit peu comme dans la vie, tous les jours on prend le même chemin pour aller travailler et rarement on va essayer une nouvelle route. Alors moi c'est ici et aujourd'hui que je vous propose de commencer un travail pour vous aider dans vos rencontres.

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1: Vous écoutez Maya. J'aime.